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1: Bonjour à tous. Nouvelle frappe au Moyen-Orient. Les gardiens de la révolution iranien affirment avoir visé des bases américaines au Koweït et à Bahreïn cette nuit. Un peu plus tôt, l'armée américaine a annoncé avoir de nouveau bombardé le territoire iranien. Donald Trump qui a menacé de faire pire si Téhéran continuait ses attaques. On rappelle que les hostilités entre les deux pays ont repris cette semaine après des frappes dans le détroit d'Ormuz contre des navires commerciaux. L'actualité, c'est également la chaleur qui persiste en France. 72 départements sont en alerte orange canicule. Ce matin, des températures entre 35 et 39 degrés, voire jusqu'à 41 près des côtes du Languedoc-Roussillon sont attendues. Une canicule qui devrait probablement se prolonger jusqu'au week-end prochain, inclus selon Météo France. Et face à ces coups de chaud à répétition, les ministres de la Santé et de l'Autonomie appellent dans un courrier les hôpitaux et EHPAD à renforcer les mesures de protection, notamment en équipant les postes de soins et salles de repos en climatiseurs mobiles, rafraîchisseurs d'air et ventilateurs. Et les incendies, eux, se poursuivent. Près de 5000 hectares ont brûlé dans les Pyrénées-Orientales notamment. La situation évolue favorablement, mais le feu n'est toujours pas fixé d'après la préfecture hier soir. Près de 450 pompiers restent mobilisés. La Cour de cassation pourrait se prononcer au plus tard début avril 2027 concernant le pourvoi de Marine Le Pen. Un pourvoi déposé par la chef de file des députés RN après sa condamnation dans l'affaire des assistants d'eurodéputés. La décision interviendrait quelques jours avant le premier tour de l'élection présidentielle prévue le 18 avril. De nouveaux délits visant les free parties. Ils ont été adoptés hier par l'Assemblée nationale dans le cadre du projet de loi Riposte. Le gouvernement prévoit désormais de sanctionner non seulement les organisateurs mais aussi les participants à ces rassemblements musicaux non déclarés. Et puis comme un air de déjà-vu, ce soir l'équipe de France de football affronte le Maroc en quart de finale de la Coupe du Monde. En 2022, les deux pays se sont déjà affrontés. C'était en demi du Mondial. Le coup d'envoi du quart de finale France-Maroc, c'est à 22h depuis le stade de Boston. Excellent début de journée à tous.
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1: Complémentaire 02, c'est la biennale de l'association Vabraise Art Complémentaire. Elle réinvestit le château de Lacaze dans le Tarn cet été, du 14 juillet jusqu'au 15 août. Une dizaine d'artistes du territoire vont exposer leurs œuvres dans des pratiques artistiques très diverses. Marie Delis, artiste et organisatrice de l'exposition au sein de l'association Art Complémentaire.
2: Alors, Art Complémentaire est basé sur Vabre et a pour but de promouvoir l'art et l'artisanat sur le territoire. C'est vrai qu'on est assez local, on organise des marchés ou des concerts sur Vabre et cette exposition au Château de Lacaze. C'est vraiment le but de montrer un peu tous les artistes et la diversité des pratiques qu'il y a. On est surtout sur des artistes de la commune de Vabre, un peu de Lacaze et une qui vient de la Montagne Noire, mais c'est vrai qu'on est quand même dans l'ultra local. Puis il y en a certains, ils ont une pratique qui est professionnelle, d'autres on est plus sur une pratique d'amateurs, où il n'y a pas de désir, de vente, tout ça, mais ça permet aussi de montrer la diversité de tout ce qui peut se faire de par chez nous. On cherche à avoir des artistes qui ont beaucoup de pratiques différentes et dans la scénographie de l'exposition, de vraiment les faire dialoguer ces œuvres entre elles. Du coup, vous aurez autant de la photo, de la peinture, du dessin, de l'installation, il y a de la céramique et des collages. Je sais qu'il y a des dessins quand je les ai vus. Tout de suite, il y avait les sculptures d'une artiste Michel Zanissé. J'étais en mode, ah, c'est de là. Tout de suite, ils communiquent, il faut les faire se répondre dans l'espace. Bah, alors, on a Audrey Cohen qui fait de la photographie, Cédric Mouirac qui fait de la peinture, Emma Russello du dessin, Laurent Martinel aussi de la peinture, Michel Janisset qui est céramiste, Myriam Joliveau qui, elle aussi, est peintre, Thierry Mathieu qui lui fait des collages et Sarah Safar qui fait des mélanges entre sculpture et installation. Elle travaille le crucifix.
1: Marie-Délis, pour sa part, présentera des aquarelles sur photo argentique. Rencontre possible avec les artistes à l'occasion du vernissage le vendredi 17 juillet à partir de 18h30 au château de Lacaze.
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1: Le 1er juillet dernier, la place Didier Dora à Beausoleil accueillait le Village Santé, un projet du contrat local de santé de Montauban. L'objectif, proposer des dépistages et de la prévention au plus près des habitants. Les avantages de la médecine de proximité ont déjà porté leurs fruits durant les précédentes éditions. Marie Bordier, coordinatrice du contrat local de santé.
2: Les habitants viennent...
3: Il n'y a pas d'obligation en fait. Oui, c'est juste de l'info.
2: Pas d'obligation, les partenaires sont là, les habitants dans leurs habitudes de vie traversent le quartier, ils passent, ils s'arrêtent, ils discutent, posent des questions, qu'est-ce que vous faites, pourquoi vous êtes là. Et puis on voit qu'ils passent sur les autres stands pour se renseigner. Chaque partenaire apporte son lot d'informations. Les partenaires sont complémentaires, hein, on l'a dit, en termes d'activité physique, d'alimentation, les bons étés de réflexe, les bons réflexes en santé, le planning familial en santé sexuelle et vie affective, la vaccination, les radios pulmonaires, etc. Ce format, en tout cas, permet de parler de santé et non pas de maladie. C'est la première des choses, c'est qu'on parle de santé. Ça fait la différence et c'est tout l'objet de la prévention. C'est qu'en fait, l'idée de la prévention, c'est de parler du corps en bonne santé et de comment on fait pour qu'il le reste au quotidien. Il y a cette modalité-là qui est en accès libre. Et puis, il y a des échanges informels. Je viens poser des questions. C'est pas parce que je suis inquiet, c'est pas parce que je suis malade, c'est parce que je suis curieux. Et je trouve que c'est peut-être la meilleure définition du village santé, c'est attiser la curiosité des habitants en matière de santé, parce que ça c'est sympa, je trouve.
1: En plus des prestations médicales, les villages santé proposent aussi une mise en contact avec des praticiens. Plus d'informations sur les prochaines dates sur montauban.com.
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0: 7h, bon réveil à vous sur CFM Radio. C'est avec Jérôme tout ce matin jusqu'à 10h. Et dans quelques instants, ce sera en musique avec Taylor Swift. I knew it, I knew you.
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0: Sur CFM Radio, tout de suite, le flash info de Clémence Lobary. Bonjour.
2: Bonjour à tous. Les États-Unis annoncent avoir frappé 90 cibles militaires en Iran. Les gardiens de la révolution, eux, ont visé cette nuit des bases aériennes américaines au Koweït et à Bahreïn. Les hostilités ont repris cette semaine entre les deux pays. En cause, les tensions autour du détroit d'Ormuz, alors que deux navires ont été attaqués en début de semaine. Donald Trump, de son côté, a menacé de faire pire si Téhéran continuait ses opérations offensives. L'Hexagone suffoque à nouveau. 72 départements sont en alerte orange canicule ce matin. Et à part la Corse, tout le territoire est soit en vigilance orange, soit en vigilance jaune. Des températures allant entre 35 et 39 degrés, voire jusqu'à 41 près des côtes du Languedoc-Roussillon sont attendues. Et c'est une conséquence des températures et du manque de pluie. 75 départements sont concernés par des restrictions d'eau liées à la sécheresse. Une chaleur qui s'aggrave de plus en plus. Juin a ainsi été le mois de juin le plus chaud jamais enregistré. C'est ce que révèle ce matin l'Institut européen Copernicus. La température moyenne a ainsi atteint 20,74 degrés, soit un peu plus de 3 degrés de plus que la moyenne de juin pour la période entre 1991 et 2020. Et dans ce contexte, le Sénat a adopté hier le projet de loi logement du gouvernement, un texte qui prévoit notamment la remise sur le marché de la location des passoires thermiques, à condition que les propriétaires s'engagent à réaliser des travaux. Il contient également des mesures d'adaptation aux fortes chaleurs. Le projet de loi est désormais transmis à l'Assemblée nationale qui doit l'examiner à la rentrée. 8 personnes soupçonnées d'appartenir à un réseau de narcotrafiquants interpellées à Grenoble. Elles ont été arrêtées lundi dans le cadre d'une vaste opération policière. Une annonce hier du ministère de l'Intérieur. Les mises en cause sont notamment suspectées de trafic de stupéfiants, mais aussi pour plusieurs d'entre eux de faits de séquestration accompagnés d'actes de torture et de barbarie. Et puis on termine avec un mot de football. Et les Bleus à l'heure des quarts de finale. La France et le Maroc de nouveau face à face ce soir pour une place dans le dernier carré de la Coupe du Monde. France-Maroc, c'est à Boston à 22h. Excellent début de journée à tous.
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7h05, Jérôme, pour vous accompagner jusqu'à 10h sur CFM Radio. 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Je vous le rappellerai d'ici là, c'est Ray La Montagne tout de suite, Strong Enough.

0: Il est 7h09, Jérôme, pour vous accompagner ce matin sur CFM. On retrouvera Perrine dans une dizaine de minutes pour l'actu locale. Elle va nous parler de l'attrait et des avantages de la médecine de proximité avec les villages santé, comme celui qui s'est tenu le 1er juillet dernier du côté de Montauban. Avant le coup de projecteur de Perrine, ce sera la météo de tous vos départements. Malheureusement, la canicule se poursuit avec une vigilance orange, hein, toujours prévue par Météo France sur vos départements. On va en savoir un petit peu plus d'ici quelques instants. Boulevard désert, ça arrive aussi très vite avec le duo avec Carbone. C'est pas si facile.
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2: Le soleil est toujours bien au rendez-vous aujourd'hui sur l'Occitanie, même si on attend de l'instabilité orageuse pour demain. La vigilance orange canicule est renouvelée pour ce jeudi par Météo France et sur tous vos départements. Ce matin, on attend 28 à Cahors et à Figeac, 29 à la Bastide de Pennes et 26 à Nohic, 28 pour Canac-les-Mines et 26 à Nage, 27 du côté de Baraqueville, 29 à Villefranche de Rouergue. Cet après-midi, ça va remonter jusqu'à 37 à Montcuq, 39 même à Pradines, 37 à Caylus. C'est la Française, 35 pour Vahour et 33 du côté de la Cône. 38 cet après-midi à Toulon-Jacques et 34 à Rodez. Et puis n'hésitez pas, aujourd'hui vous pouvez souhaiter une bonne fête aux Amandines si vous en connaissez en ce jeudi 9 juillet. On va parler de médecine de proximité d'ici quelques instants avec les villages santé comme celui de Montauban le 1er juillet dernier. C'est avec Perrine dans le coup de projecteur dans un instant.

0: Embrace You Take de The Police. 7h20, d'ici quelques minutes, on va parler d'archéologie, d'installations visuelles et sonores, ou encore de livres d'artistes. Et pour ça, on ira faire un petit tour sur vos départements pour en savoir un petit peu plus sur vos sorties culturelles du moment. Josiane, Last in Line, c'est dans quelques petites minutes. Mais là, juste avant, on retrouve Perrine pour SFM Montauban et pour parler de médecine de proximité.
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2: Le 1er juillet dernier, la place Didier Dora à Beausoleil accueillait le Village Santé, un projet du contrat local de santé de Montauban. L'objectif, proposer des dépistages et de la prévention au plus près des habitants. Les avantages de la médecine de proximité ont déjà porté leurs fruits durant les précédentes éditions. Marie Bordier, coordinatrice du contrat local de santé.
3: Les habitants viennent...
4: Il n'y a pas d'obligation en fait. Oui, c'est juste de l'info.
3: Pas d'obligation, les partenaires sont là, les habitants dans leurs habitudes de vie traversent le quartier, ils passent, ils s'arrêtent, ils discutent, posent des questions, qu'est-ce que vous faites, pourquoi vous êtes là, et puis on voit qu'ils passent sur les autres stands pour se renseigner. Chaque partenaire apporte son lot d'informations. Les partenaires sont complémentaires, hein, on l'a dit, en termes d'activité physique, d'alimentation, les bons étés de réflexe, les bons réflexes en santé, le planning familial en santé sexuelle et vie affective, la vaccination, les radios pulmonaires, etc. Ce format, en tout cas, permet de parler de santé et non pas de maladie. C'est la première des choses, c'est qu'on parle de santé. Ça fait la différence et c'est tout l'objet de la prévention. C'est qu'en fait, l'idée de la prévention, c'est de parler du corps en bonne santé et de comment on fait pour qu'il le reste au quotidien. Il y a cette modalité-là qui est en accès libre. Et puis, il y a des échanges informels. Je viens poser des questions. C'est pas parce que je suis inquiet, c'est pas parce que je suis malade, c'est parce que je suis curieux. Et je trouve que c'est peut-être la meilleure définition du village santé, c'est attiser la curiosité des habitants en matière de santé, parce que ça c'est sympa, je trouve.
2: En plus des prestations médicales, les villages santé proposent aussi une mise en contact avec des praticiens. Plus d'informations sur les prochaines dates sur montauban.com.
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Better Times, le duo de Robin Schulz et Barbs. 7h28, comme promis tout de suite, c'est le moment de vos sorties culturelles à faire cet été tout près de chez vous. Direction le Tarn tout d'abord avec l'exposition Portrait d'archéologue, figure d'archéologie, à présenter au Centre d'interprétation des mégalithes de Murat-sur-Vèbre. Elle invite à découvrir le métier d'archéologue à travers 13 portraits sensibles en noir et blanc. Chaque archéologue partage sa vision du métier, ses passions, ses découvertes et les enjeux de

lesquels de grandes créatures hybrides et anthropomorphes apparaissent ou disparaissent pour retourner à leur monde flottant. Près d'une cinquantaine de livres d'artistes exposent cet été à la Manufacture à Villefranche de Rouergue dans l'Aveyron. Mis à disposition par la médiathèque départementale, ces ouvrages représentent un large éventail d'artistes, de techniques et d'auteurs et d'éditeurs. À la marge de la grande production de livres, ils permettent de découvrir la diversité des formes et des pratiques artistiques. Les prochains rendez-vous sur inscription auprès de la médiathèque, c'est ce samedi 11 juillet à 16h, jeudi 16 juillet à 10h15 et mardi 28 juillet à 16h. Et voilà pour ces sorties pour l'instant. On y reviendra dans une heure sur CFM Radio. Là, tout de suite, c'est un autre duo, Raphaël et Césaria Evoria, Le Rivage.

0: Zaoui, laisse aller ton corps. Juste avant, vous écoutiez Paroles Stellar avec Black Lilies. Il est 7h39 et on va parler un peu de nature. En aviron, cet été, d'ici quelques minutes, une semaine à parcourir les chemins à pied, en VTT, à cheval et même en attelage. C'est le principe de la route randonnée découverte. L'organisation véronaise avec une 14e édition dans le Lot à partir du 25 juillet. On en saura plus avec David Dumont ce matin dans son coup de projecteur. Et puis juste avant lui, je vous parle de la météo sur tout le nord-ouest de l'Occitanie aujourd'hui. Il va faire encore très beau, mais aussi très chaud. Aujourd'hui, vous vous en doutez, Chabouzi, ça arrive aussi dans un instant avec Born to Die.
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1: Très forte chaleur prévue encore aujourd'hui sur l'ensemble de vos départements. La vigilance orange canicule est toujours de rigueur. Et c'est un beau ciel bleu sans nuage à prévoir jusqu'en soirée. Ce matin, il fait 29 à l'Albinque et 27 à Puy-l'Évêque. 29 à Saint-Projet, 27 à Moissac, 26 pour Brassac et Monestier. 29 du côté de Saint-Rémy ce matin et 26 à Aunay-le-Château. Cet après-midi, il fera jusqu'à 38 à Cajar, 36 à la Bastide-Murat, 37 à Castelsarrasin et La Guépie, 38 pour Albi et 32 à Murat sur Vèbre, 35 à La Fouillade, 38 à Espalion. N'hésitez pas aussi à souhaiter aujourd'hui une bonne fête aux Amandines en ce jeudi 9 juillet. Dans un instant, on écoute Vanessa Sandoval. Elle est organisatrice de la route randonnée découverte en Aveyron. Sera à partir du 25 juillet. Et si ça vous intéresse, vous en saurez plus dans un instant avec David de CFM Rodez.

0: Rosé et Bruno Mars à l'instant, 7h48. Joël Culpepper, ça arrive très très vite sur CFM. Et puis suivi d'Olivia Rodrigo aussi. Très bonne écoute ce matin. Et puis on se retrouvera à 8h pour vos infos. Et là tout de suite, place à l'actu locale. On va partir en randonnée sur les routes, les chemins aussi de l'Aveyron. C'est avec David de CFM Rodez tout de suite.
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2: Du Térou à Souillac en passant par Rocamadour, c'est le parcours de la route randonnée découverte à partir du 25 juillet. Une édition donc lotoise hein, pour cette 14e édition. Une semaine à pied, à cheval, en attelage ou même en VTT. Et un gros travail de préparation pour Vanessa Sandoval, bénévole de l'association Aveyronnaise Découverte du Patrimoine à Cheval qui organise l'événement.
3: Les chemins qui ne sont pas forcément répertoriés, des chemins accessibles qui nous mènent à seul et même endroit pour l'étape du midi et du soir entre les attelages et les cavaliers, pour pas que les attelages par exemple n'aient que de la route ou vice versa. Ben justement, on y était encore ce week-end pour vérifier, faire le point avec Eric qui est mon partenaire baliseur avec qui je travaille toute l'année pour organiser cette semaine de rando. On a été sur place, on a été vérifié les chemins toujours accessibles, donc surtout des chemins le plus possible ombragés, c'est le cas. On a beaucoup, on longe beaucoup de cours d'eau, certains cours d'eau qui sont suffisants quand même, on sait qu'ils vont couler, qu'il va quand même couler cet été, d'autres où on en doute, mais ils annoncent quand même des orages la semaine prochaine dans ce coin-là. Mmh. Et après, ben, bien sûr, on a une équipe, voilà, chacun... comme Thomas Georges, il s'appelle, c'est le bénévole qui s'occupe que des lignes d'attache et des accès d'eau. Non, non, on a prévu toute cette intendance. Et surtout, on a prévu de pouvoir monter que le matin et déplacer les véhicules que le soir. Donc, on est prêt à s'adapter. On veut que ça reste quand même du plaisir et du respect pour les animaux.
2: Il reste encore quelques places hein, pour cette 14e édition à partir de 25 juillet. On peut d'ailleurs s'inscrire à la carte pour seulement une partie du parcours. Toutes les infos, c'est à retrouver sur le site laroute-randonnée-découverte.fr.
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0: auditeurs, bienvenue à vous si vous nous rejoignez à l'instant sur CFM Radio. C'est toujours Jérôme pour vous accompagner là ce matin. Tout de suite, on va faire un point sur les principaux titres de l'actu de ce jeudi.
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0: C'est avec Clémence Lobary ce matin. Bonjour Clémence.
2: Bonjour à tous. La France n'est pas prête pour les conséquences du changement climatique. C'est l'alerte du Haut Conseil pour le climat qui publie son 8e rapport annuel. Le document analyse chaque année les politiques du gouvernement en matière d'adaptation et il pointe du doigt des mesures insuffisantes. Le Haut Conseil pour le climat appelle à changer d'échelle pour faire face aux impacts du réchauffement planétaire. Un rapport alors que la France est en alerte canicule. 72 départements sont en alerte orange ce matin. À part la Corse, tout le territoire est soit en vigilance orange, soit en vigilance jaune. Des températures entre 35 et 39 degrés, voire 41 près des côtes du Languedoc-Roussillon sont attendues. L'actualité, c'est aussi le retour de la guerre au Moyen-Orient. Les États-Unis annoncent avoir frappé 90 cibles militaires en Iran. Les gardiens de la Révolution, eux, ont visé cette nuit des bases aériennes américaines au Koweït et à Bahreïn. En cause, les tensions autour du détroit d'Ormuz, alors que deux navires ont été attaqués en début de semaine. Retour en France, et le PS va tenter de déterminer sa stratégie pour 2027. Les militants socialistes sont appelés aujourd'hui à s'exprimer sur les modalités d'une primaire à gauche. Le Parti socialiste privilégie l'option d'une primaire en deux étapes. D'abord la désignation d'un candidat à la rentrée, puis une primaire avec les candidats de la gauche élargie, hors la France insoumise. La Cour de cassation pourrait se prononcer au plus tard début avril 2027 concernant le pourvoi de Marine Le Pen. Un pourvoi déposé par la chef de file des députés RN après sa condamnation en appel dans l'affaire des assistants d'eurodéputés. Le Tour de France et le néerlandais Olaf Koy de l'équipe française Décathlon CMA-CGM a remporté hier la 5e étape à Pau. Le Norvégien Thorsten Train conserve le maillot jaune de leader du général. Aujourd'hui, c'est la 6e étape, 186 km entre Pau et Gavarnie-Gèdre dans les Hautes-Pyrénées. Au programme notamment le mythique Tourmalet, une étape où est également attendu Emmanuel Macron. Et puis l'objectif pour les Bleus, c'est bien sûr la demi-finale de la Coupe du Monde de football. L'équipe de France affronte ce soir le Maroc en quart, coup d'envoi à 22h. Excellent début de matinée à tous.
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Burns, You Don't Love Me Anymore. Il est 8h05, je vous le rappelle, dans une heure environ, vous aurez deux places de concert à gagner pour partir au festival Terre Rouge à Castelnau de Montmiral, c'est au-dessus de Gaillac, dans le Tarn. Ça se passe en fin de semaine prochaine. Deux places à gagner là ce matin pour la soirée bien rock du samedi 18 juillet. Sur scène, il y aura notamment Cartoon Machine, Louis Bertignac et Los Tres Puntos. Ces deux places, je vous les fais gagner tout à l'heure, un peu après les infos de 9h. Il suffira de nous appeler, d'être le ou la plus rapide au 05 63 93 00 20, donc pour ce festival Terre Rouge et la soirée du samedi. On continue avec Vanessa Paradis là tout de suite, rendez-vous.

0: 8h09, on va se diriger vers le Tarn d'ici une petite dizaine de minutes. Le château de Lacaze va accueillir cet été l'exposition complémentaire 02, la biennale proposée par l'association Vabraise Art Complémentaire. Elle va réunir du 14 juillet au 15 août des œuvres d'une dizaine d'artistes locaux pour les faire dialoguer ensemble. On y retrouvera de la peinture, du dessin, de la céramique, de la photo, encore des installations. Et on en saura plus donc dans le coup de projecteur ce matin avec Marie Delis. Elle est artiste et organisatrice de l'exposition au sein de l'association Art Complémentaire. Juste avant, je vous parlerai de toute la météo sur vos départements aujourd'hui et de cette canicule et de cette vigilance orange par Météo France. On va voir plus en détail ces valeurs au thermomètre. Sombre, ça arrive aussi dans un instant avec Potential.
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1: Grand beau temps à nouveau prévu en ce jeudi 9 juillet sur tous vos départements. Mais attention au gros pic de chaleur encore cet après-midi. Une vigilance orange donc selon Météo France. Ce matin, on compte déjà 29 à Saint-Cyr-la-Popie et Quissac. 27 à Montclar-de-Quercy et Montèche. 26 pour Cordes-sur-Ciel et à Vienne aussi. 26 encore ce matin à Luc-la-Primaube et 29 à Malville. Cet après-midi, 38 à Catus et Saint-Céré. 37 à Montauban et 38 à Saint-Antonin. 36 à Carmaux, 34 à la Salvata sur Agoute, enfin 34 à Lessac et 38 à Saint-Afrique. Et puis, n'hésitez pas, si vous en connaissez aujourd'hui, à souhaiter une bonne fête au Amandine en ce jeudi 9 juillet. La Biennale complémentaire 02 de retour cet été pour un mois au château de Lacaze dans le Tarn du 14 juillet au 15 août. On en parle très vite dans le coup de projecteur de CFM Lacaune.

0: 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Il est 8h21. Si vous avez besoin d'un guide cet été pour savoir quoi faire un petit peu sur vos départements, je vais vous donner quelques bonnes idées de sortie d'ici quelques minutes dans votre rubrique culturelle. D'ici là, Sébastien Tellier, Juliette Armanet avec Attraction et suivi de Picture This. Mais tout de suite, c'est l'actu locale avec le coup de projecteur de CFM Lacaune. On va faire un point sur une exposition qui mélange les arts, qui les fait même communiquer. C'est du côté de la case dans le Tarn.
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0: Complémentaire 02, c'est la biennale de l'association Vabraise Art Complémentaire. Elle réinvestit le château de la Case dans le Tarn cet été, du 14 juillet jusqu'au 15 août. Une dizaine d'artistes du territoire vont exposer leurs œuvres dans des pratiques artistiques très diverses. Marie Delis, artiste et organisatrice de l'exposition au sein de l'association Art Complémentaire.
2: Alors, Art Complémentaire est basé sur Vabre et a pour but de promouvoir l'art et l'artisanat sur le territoire. C'est vrai qu'on est assez local, on organise des marchés ou des concerts sur Vabre et cette exposition au Château de la Case. C'est vraiment le but de montrer un peu tous les artistes et la diversité des pratiques qu'il y a. On est surtout sur des artistes de la commune de Vabre, un peu de la Case et une qui vient de la Montagne Noire, mais c'est vrai qu'on est quand même dans l'ultra local. Puis il y en a certains, ils ont une pratique qui est professionnelle, d'autres, on est plus sur une pratique d'amateurs, où il n'y a pas de désir, de vent, tout ça, mais ça permet aussi de montrer la diversité de tout ce qui peut se faire de par chez nous. On cherche à avoir des artistes qui ont beaucoup de pratiques différentes et dans la scénographie de l'exposition, de vraiment les faire dialoguer ces œuvres entre elles. Du coup, vous aurez autant de la photo, de la peinture, du dessin, de l'installation, y a de la céramique et des collages. Je sais qu'il y a des dessins quand je les ai vus. Tout de suite, il y avait les sculptures d'une artiste Michel Zanissé. J'étais en mode, ah, c'est de là. Tout de suite, ils communiquent, il faut les faire se répondre dans l'espace. Bah, alors, on a Audrey Cohen qui fait de la photographie, Cédric Mouirac qui fait de la peinture, Emma Russello du dessin, Laurent Martinel aussi de la peinture, Michel Janissé qui est céramiste, Myriam Joliveau qui elle aussi est peintre, Thierry Mathieu qui lui fait des collages et Sarah Safar qui fait des mélanges entre sculpture et installation. Elle travaille le crucifix.
0: Marie Delis, pour sa part, présentera des aquarelles sur photo argentique. Rencontre possible avec les artistes à l'occasion du vernissage le vendredi 17 juillet à partir de 18h30 au château de la Case.
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1: Leftover Love, c'était Picture 10 à l'instant. Il est 8h29. Que faire cet été sur vos départements? Voilà, pour pas vous ennuyer, bon, on en parle tout de suite dans votre rubrique culturelle. À Montauban, encore à voir pour quelques jours l'expo Map Monde à parcourir, une expérience immersive transformant le visiteur en explorateur et la carte en véritable porte vers l'inconnu. De la topographie scientifique aux cartes artistiques, l'expo met en lumière la diversité des façons dont l'humain comprend et raconte le monde. Une expo tout public avec entrée libre à voir jusqu'au 18 juillet à la Mémo à Montauban. À voir aussi en ce moment au musée

Starlight de The Avener et Ultra Naté à l'instant sur CFM Radio. Très bonne matinée, 8h37. Et sachez-le, je vous le rappelle, il y a des places de concert à gagner pour la semaine prochaine, le samedi 18 juillet, au festival Terre Rouge dans le Tarn, au-dessus de Gaillac, à Castelnau de Montmiral. Une soirée sous les signes du rock avec Cartoon Machine, Louis Bertignac et Los Tres Puntos. Là, c'est du ska punk. Ces deux places, elles seront pour vous tout à l'heure. Il vous suffira d'être le ou la plus rapide à nous appeler au 05 63 93 00 20 à partir de mon signal, juste après les infos de 9h. Donc restez bien avec nous et restez bien attentifs. C'est Volo tout de suite, plus loin.

0: 8h40 sous Jour Jérôme avec vous sur CFM Radio. Si vous aimez l'Occitan, restez avec nous. On va retrouver Lisa de CFM Calus pour le coup de projecteur dans une dizaine de minutes. Elle va nous parler de la Guépi dans le Tarn-et-Garonne qui accueille du 8 au 12 juillet une nouvelle édition de l'Université Occitane d'été. Pendant 5 jours, les participants pourront profiter d'un programme riche et ouvert à tous, des cours d'Occitan notamment, des ateliers, conférences, spectacles, mais aussi concerts et expositions. On en saura plus avec Lisa qui sera aussi avec Sylvain Lamure, directeur artistique des universités occitanes de la Guépi ce matin. Et puis avant ça, je vous retrouve pour la météo de tous vos départements et un point évidemment sur ces températures caniculaires cet été. On commence presque à s'y habituer. The Cranberries, ça arrive avec Free to Decide.
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1: Le soleil est toujours bien au rendez-vous aujourd'hui sur l'Occitanie, même si on s'attend à de l'instabilité orageuse pour demain. La vigilance orange canicule est renouvelée pour ce jeudi par Météo France sur tous vos départements. Ce matin, 28 à Cahors et Figeac, 29 à la Bastide de Penne, 26 pour Noic, 28 ce matin à Cagnac-les-Mines et 26 à Nage, 27 du côté de Baraqueville, 29 à Villefranche-de-Rouergue. Cet après-midi, ça va remonter jusqu'à 37 à Montcuq et même 39 à Pradines, 37 à Quélus et La Française, 35 pour Vaour, 33 du côté de la Cône, 38 cet après-midi à Toulon-Jacques et 34 à Rodez. Et puis n'hésitez pas à souhaiter aujourd'hui une bonne fête aux Amandines, ça leur fera plaisir en ce jeudi 9 juillet. Une nouvelle édition de l'Université Occitane d'été qui a débuté déjà depuis hier et qui se tient jusqu'au 12 juillet sur la commune de Laguépy dans le Tarn-et-Garonne. C'est Lisa qui va nous en parler dans un instant dans le coup de projecteur de CFM Quélus.
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0: Le décor de Prades, il est 8h51, je vous le rappelle, des places pour le concert rock du samedi 18 juillet prochain, à gagner d'ici quelques instants pour le festival Terre Rouge dans le Tarn au-dessus de Gaillac. Et puis vos infos aussi, elles arrivent à 9h d'ici là, The Waterboys, suivi de The Killers. Très très bonne écoute ce matin, mais tout de suite c'est l'actu locale avec Lisa de CFM Kélus qui nous emmène du côté de la Guépi où se tiennent jusqu'au 12 juillet une nouvelle édition de l'Université Occitane d'été.
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2: C'est parti pour la 25e édition des universités occitanes de la Guépi, portée par l'association Lengo Bibo, jusqu'à dimanche, des concerts, des conférences, des rencontres, des ateliers, des cours de langue, de nombreux stages et surtout des rencontres. Sylvain Lamure, le directeur artistique des universités occitanes de la Guépi.
3: C'est une université joyeuse et bucolique. On a des événements à la fois qui concernent la culture occitane, comme les cours, les ateliers, mais on a aussi prévu pas mal d'événements festifs comme des concerts. On a un loto en occitan qui va se faire avec des prix assez incroyables à gagner, comme par exemple un portrait artistique de notre cher président Claude Sigre. On va aussi faire un commentaire avec une diffusion en direct au camping des Tilleuls à la Guépi du quart de finale de la Coupe du Monde avec un commentaire en occitan. C'est des rencontres, c'est des conversations, c'est un très très joli lieu qui dit occitan dit langue, qui dit langue dit poésie, et évidemment on insiste pas mal et on essaie de mettre en avant la poésie, déjà avec la journée des rencontres internationales de poésie qui se déroule le vendredi après-midi avec des vrais poètes et poétesses qui viennent exprès pour s'amuser entre eux. Ils font des quiz de poésie, il y a un temps de traduction d'une chanson dévoilée au dernier moment. Et donc on aura aussi cet atelier de poésie de Cordel qui s'est développé au Brésil, mais qui est pas sans lien avec ce qui se faisait ici avec les troubadours occitans, un petit peu comme le foro s'est développé là-bas et après une autre forme, mais avec quelques racines sur notre territoire.
2: Retrouvez tout le programme des universités occitanes de la Guépi qui se tiennent jusqu'à dimanche à la Guépi sur le site de l'association Lengo Bibo.
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0: Il est 9h, vous êtes toujours avec Jérôme sur CFM Radio. Si vous aimez le rock et Louis Bertignac notamment, restez bien avec nous, il y a des places de concert à gagner d'ici quelques instants. Mais là tout de suite, c'est le retour de l'actu.
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0: On écoute sans plus tarder le flash de Clémence Lobary. Bonjour Clémence.
2: Bonjour à tous. Il va encore faire très chaud aujourd'hui. 72 départements restent placés en vigilance orange. Seule la Corse restera en vert. Tous les autres départements français étant désormais en alerte jaune. Une canicule qui devrait probablement se prolonger jusqu'au week-end prochain, inclus selon Météo France. Des températures qui favorisent le risque de feux de forêt. 5 départements du pourtour méditerranéen sont en alerte maximale. 54 sont en risque élevé. En attendant, sur le front des incendies, celui dans les Pyrénées-Orientales n'est pas fixé, même si la situation évolue favorablement. Près de 5000 hectares ont brûlé. Le procureur général près de la Cour de cassation fera tout pour que le pourvoi en cassation de Marine Le Pen soit traité avant le scrutin présidentiel. Il s'est exprimé ce matin. On le rappelle, ce pourvoi a été déposé par la chef de file des députés RN après sa condamnation en appel dans l'affaire des assistants d'eurodéputés. La sénatrice LR de Saint-Martin, Annick Petrus, victime d'un vol avec violence. Les faits se sont déroulés dans la nuit de mardi à mercredi à son domicile de cette île des Antilles. L'élu de 65 ans a été séquestré et ligoté sous la menace d'une arme durant un vol commis à son domicile. Elle n'a pas été blessée. Une enquête a été ouverte. Jean-Noël Barrot appelle les États-Unis et l'Iran au calme et à la discussion. Le ministre français des Affaires étrangères s'exprime ce matin alors que les deux pays ont repris les hostilités dans le détroit d'Ormuz. Jean-Noël Barrot qui accuse Téhéran d'avoir violé l'accord en attaquant des navires. En attendant, Washington annonce avoir frappé cette nuit 90 cibles militaires en Iran. Les gardiens de la révolution, eux, ont visé des bases aériennes américaines au Koweït et à Bahreïn. Les forces de l'ordre mobilisées aujourd'hui pour le quart de finale de la Coupe du Monde entre la France et le Maroc. Selon une note du renseignement dévoilée par plusieurs médias, cette rencontre présente plusieurs risques, notamment des regroupements sur la voie publique. En attendant, les Bleus affrontent donc le Maroc ce soir en quart de finale du Mondial. C'est une rencontre à suivre à partir de 22h. Excellente matinée à tous.
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YouTube Magnificent, il est 9h06, je vous en parlais ce matin, bien ça y est, c'est le moment pour vous d'attraper votre téléphone et de tenter de gagner vos deux places, elles seront à vous d'ici quelques instants, peut-être, en tout cas pour le festival Terre Rouge à Castelnau de Montmirast, au-dessus de Gaillac, dans le Tarn, ça se passe la semaine prochaine, et là c'est deux places pour la soirée rock du samedi 18 juillet, et sur scène il y aura Cartoon Machine, Louis Bertignac et Los Tres Puntos, voilà vos deux places, elles vous attendent là. Maintenant, si vous êtes l'eau la plus rapide, à nous appeler à ce numéro, le 05 63 93 0 020. À vous de jouer, donc le temps qu'on écoute Generation et Young Lean Storm.

0: bientôt 9h10 et on va retrouver Perrine d'ici quelques minutes pour le coup de projecteur de CFM Montauban. Elle va nous parler de l'attrait de la médecine de proximité avec les villages santé. Voilà, il y en avait eu un notamment début juillet, hein, le premier du côté de Montauban. On en saura un petit peu plus donc sur cette médecine de proximité avec Perrine. Et puis juste avant, on va parler de la météo qu'il va faire aujourd'hui sur tous vos départements et surtout de la chaleur qui nous attend encore aujourd'hui. Barcella, ça arrive dans quelques minutes. Il y aura aussi Nirvana et The Kid Laroi dans le prochain quart d'heure. Très bonne écoute.
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1: Il va faire à nouveau très chaud aujourd'hui sur l'ensemble de vos départements. La vigilance orange canicule est toujours de rigueur selon Météo France. C'est un beau ciel bleu sans nuages à prévoir jusqu'en soirée. Ce matin, il fait 29 à l'Albin qui est 27 à Puy-l'Évêque, 29 à Saint-Projet, 27 à Moissac, 26 pour Brassac et Monestier, 29 à Saint-Rémy ce matin et 26 à Audet-Château. Cet après-midi, il fera 38 à Cajar, 36 à la Bastide-Murat, 37 du côté de Castelsarrasin et de Laguépie, 38 pour Albi et 32 à Murat-sur-Vèbre, 35 à La Fouillade et 38 à Espalion. N'hésitez pas aussi aujourd'hui à souhaiter une bonne fête aux Amandines en ce jeudi 9 juillet. On va parler de médecine de proximité, de village santé. D'ici quelques instants, c'est dans le coup de projecteur de Perrine pour CFM Montauban.

0: Il est 9h20 et cet été, il y a plein de choses à faire sur vos départements, des sorties à ne surtout pas rater. On va en parler d'ici quelques minutes dans votre rubrique culturelle. The Kid Laroi, Robin Schulz et Barbs aussi avec Better Time. C'est ce qui arrive dans les prochaines minutes côté musique. Mais juste avant, on retrouve Perrine pour le coup de projecteur de CFM Montauban et avec le village chanté du 1er juillet dernier. On va parler de médecine de proximité.
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2: Le 1er juillet dernier, la place Didier Dora à Beausoleil accueillait le Village Santé, un projet du contrat local de santé de Montauban. L'objectif, proposer des dépistages et de la prévention au plus près des habitants. Les avantages de la médecine de proximité ont déjà porté leurs fruits durant les précédentes éditions. Marie Bordier, coordinatrice du contrat local de santé.
3: Les habitants viennent...
4: Il n'y a pas d'obligation en fait. Oui, c'est juste de l'info. C'est...
3: Pas d'obligation, les partenaires sont là. Les habitants, dans leurs habitudes de vie, traversent le quartier, ils passent, ils s'arrêtent, ils discutent, ils posent des questions, qu'est-ce que vous faites, pourquoi vous êtes là. Et puis, on voit qu'ils passent sur les autres stands pour se renseigner. Chaque partenaire apporte son lot d'informations. Les partenaires sont complémentaires, hein, on l'a dit, en termes d'activité physique, d'alimentation, les bons étés de réflexe, les bons réflexes en santé, le planning familial en santé sexuelle et vie affective, la vaccination, les radios pulmonaires, etc. Ce format, en tout cas, permet de parler de santé et non pas de maladie. C'est la première des choses, c'est qu'on parle de santé. Ça fait la différence et c'est tout l'objet de la prévention. C'est qu'en fait, l'idée de la prévention, c'est de parler du corps en bonne santé et de comment on fait pour qu'il le reste au quotidien. Il y a cette modalité-là qui est en accès libre. Et puis, il y a des échanges informels. Je viens poser des questions. C'est pas parce que je suis inquiet, c'est pas parce que je suis malade, c'est parce que je suis curieux. Et je trouve que c'est peut-être la meilleure définition du village santé, c'est attiser la curiosité des habitants en matière de santé, parce que ça c'est sympa, je trouve.
2: En plus des prestations médicales, les villages santé proposent aussi une mise en contact avec des praticiens. Plus d'informations sur les prochaines dates sur montauban.com.
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1: Il est 9h28 et sans plus tarder sur CFM Radio. Et comme promis, c'est le moment de faire un point sur les sorties qui vous attendent sur vos départements cet été. On en parle tout de suite. À Cahors, tout d'abord, le musée Henri Martin propose une pause midi musée ce vendredi. Une pause déjeuner pour découvrir l'univers pictural de Nino Ferrer. Après avoir choisi votre œuvre préférée, laissez-vous inspirer pour rédiger un cartel coup de cœur. C'est sans réservation et c'est ce vendredi 10 juillet à 12h30. Le festival Sawa Africa se tient ce week-end les 10 et 11 juillet au parc de l'Abbaye à Le Monastère dans l'Aveyron. Au programme animation, rencontre, découverte artistique et moment de partage aussi autour des cultures africaines. Et puis à Montauban cet été, la Maison du Crieur accueille une nouvelle exposition consacrée à Éric d'Abancourt. Il s'agit de Épitomée, à voir depuis le 2 juillet jusqu'au 1er août. L'artiste y explore le papier comme matière première et vecteur de pensée. Des œuvres à l'encre de Chine, le noir profond et les espaces blancs se répondent pour créer des formes énigmatiques entre abstraction et figuration. Puisant son inspiration dans la nature, Éric d'Abancourt invite à un dialogue subtil entre l'homme et le végétal, le minéral et la lumière, et à la croisée de la gravure et du dessin. Entrée libre et gratuite, donc à la Maison du Crieur pour Épitomée. Voilà pour ces sorties ce matin. On continue avec Adèle Castillon, Été avec toi.

The Kings, You Really Got Me. 9h35, c'est Gilles Collomb. On retrouve d'ici quelques minutes pour le coup de projecteur de CFM Cahors. Depuis mai dernier, Cahors accueille 80 sculptures en bronze de Marc Petit. Une exposition dénommée D'une rive à l'autre, gratuite à ciel ouvert et qui jalonne la ville, du Quai Lagrive jusqu'au pont Valentré, en passant par le parvis de la mairie, au musée Henri Martin aussi, les allées Fénelon, soit 17 sites en total dans le cadre de l'exposition. Et c'est à voir jusqu'au 20 septembre.

0: On va écouter le sculpteur Marc Petit au micro de Gilles ce matin pour le coup de projecteur. Et juste avant, un point sur la météo, sur tous vos départements. Aujourd'hui, Frank Walker et Dustin Lynch, c'est le duo. Écoutez dans quelques minutes, Remember Us.
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0: Grand beau temps à nouveau prévu en ce jeudi 9 juillet sur tous vos départements. Mais attention à un gros pic de chaleur encore cet après-midi. Une vigilance orange selon Météo France. Ce matin, on compte déjà 29 à Saint-Cyr-la-Popie et Quissac, 27 à Montclar de Quercy et Montèche, 26 pour Cordes-sur-Ciel, tout comme à Vianne, 26 toujours à Luc-la-Primaube et 29 à Malville. Cet après-midi, 38 à Catus et à Saint-Céré, 37 à Montauban, 38 à Saint-Antonin, 36 pour Carmaux et 34 à La Salvetat. Sur Agoute, enfin 34 cet après-midi à Lessac et 38 à Saint-Affrique. Et puis n'hésitez pas aujourd'hui à souhaiter une bonne fête aux Amandines en ce jeudi 9 juillet. On va parler d'une exposition de sculptures en bronze à ciel ouvert dans tout Cahors avec le sculpteur Marc Petit dans un instant. Il sera au micro de Gilles de CFM Cahors.

0: 20h42, c'est Olivia Ruiz qui vous attend dans un instant avec la réplique. Mais là, tout de suite, on retrouve Gilles de notre antenne de CFM Cahors et pour parler sculpture avec une exposition à voir déjà depuis quelques mois et jusqu'en septembre dans 17 sites de la ville de Cahors avec le sculpteur Marc Petit.
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2: D'une rive à l'autre, c'est une exposition dans le Lot de 80 sculptures en bronze à ciel ouvert dans la cité cadurcienne de Marc Petit sur 17 sites et ce jusqu'au 20 septembre. Le parcours suscite l'émotion, la réflexion et le dialogue autour de la condition humaine. Le titre d'une rive à l'autre fait également référence à la boucle du Lot, mais symbolise aussi le franchissement, l'ouverture et le dépassement de soi. Marc Petit, sculpteur.
3: Une œuvre d'art, une sculpture en l'occurrence, ne raconte rien. Si elle devait raconter quelque chose, je le dirais avec des mots. Une sculpture dit l'indicible. Ma sculpture est nostalgique, parce que je suis nostalgique. Ma sculpture a un seul sujet, c'est le rapport au temps. La condition humaine, la mélancolie. C'est une sculpture sombre, c'est une sculpture noire, c'est une sculpture douloureuse. Et à la fois, si elle a une qualité, c'est qu'il y a autre chose. Le propos, c'est aller chercher la beauté. Mais ce propos-là est masqué par l'image douloureuse qui est réelle. Et je trouve que ça génère une énigme. Et si ma sculpture a une qualité, c'est cette énigme. C'est-à-dire comment cet objet, aussi triste, aussi noir, aussi sombre, peu importe, me touche autant, me dit des choses. Et à la fois, comment, quand on commence à le regarder réellement, comment je peux y trouver une forme d'élégance. Comment peut-être elle s'approche de la beauté, comment, sauf que c'est pas une beauté de papier glacé, si vous voulez, c'est pas le joli. Dès que je vois quelque chose de joli dans mon travail, j'essaye de l'éliminer le plus vite possible, quoi. J'ai horreur de la joliesse.
2: La rencontre avec Marc Petit aura lieu le 12 juillet à 10h au Square Olivier de Magny à Cahors pour une déambulation à travers la cité cadurcienne.
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Love Stellar, Black Lilies, 9h51. Merci de votre écoute et je vous dis à demain dès 7h et jusqu'à 10h sur CFM Radio. On reparlera bien sûr de tout ce qui se passe sur vos départements. Je vous souhaite une très belle journée d'ici là. Et puis attention, prudence avec cette chaleur. Courage à vous si vous devez travailler en plein air, évidemment, avec cette canicule. C'est Aurélien qui vous accompagne d'ici quelques instants à partir de 10h et jusqu'à midi. Et moi, je vous laisse avec Stevie Wonder, Superstition.

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1: 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Il est 10h, bon jeudi matin. Merci d'être avec nous sur CFM Radio de Moissac à Rodez, en passant par Albi, les Monts de la Conne. Pony Pony Run Run, Rory, c'est ce qu'on va écouter après le duo Stromae et Tovlo. L'extrait, c'est Des Fleurs. Un très beau morceau avec un très beau duo, Stromae, Tovlo.

0: 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Après plein d'années d'absence, ils reviennent sur le devant de la scène avec ce nouveau titre. Bon, il n'a pas la même saveur que le tube de 2009. Mais oui, on se rappelle tous de Hey You. Bon, ben voilà, Getaway, Pony Pony Run Run qui revient sur le devant de la scène. Ça veut donc dire qu'ils vont sortir un nouvel album d'ici quelques mois. Peut-être même qu'on les retrouvera en concert d'ici peu. Allez, dans quelques minutes, Lucas Graham, Cat Burns. Et puis on file en Aveyron avec David Dumont pour aller marcher un petit peu, si vous voulez bien. Il sera avec Vanessa Sandoval, organisatrice de la route randonnée découverte. Une semaine à parcourir les chemins à pied, en VTT, à cheval et même en attelage. On en parle avec David Dumont et Vanessa dans quelques minutes.
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1: Et voilà, c'était Cat Burns sur CFM Radio. Vous allez bien ce jeudi matin, j'espère. Vous découvrez peut-être aussi la région. Vous êtes en vacances, deux passages chez nous. Vous écoutez CFM Radio. Soyez les bienvenus. On va vous proposer de parcourir l'Aveyron à pied, en VTT, à cheval et même en attelage. C'est l'heure de retrouver Vanessa Sandoval au micro de David Dumont de l'entre-antenne de CFM à Rodez.
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3: Du Térou à Souillac en passant par Rocamadour, c'est le parcours de la route randonnée découverte à partir du 25 juillet. Une édition donc lotoise hein, pour cette 14e édition. Une semaine à pied, à cheval, en attelage ou même en VTT. Et un gros travail de préparation pour Vanessa Sandoval, bénévole de l'association avéronaise Découverte du patrimoine à cheval qui organise l'événement.
4: Les chemins qui ne sont pas forcément répertoriés, des chemins accessibles qui nous mènent à seul et même endroit pour l'étape du midi et du soir entre les attelages et les cavaliers, pour pas que les attelages par exemple n'aient que de la route ou vice versa. Ben justement, on y était encore ce week-end pour vérifier, faire le point avec Eric qui est mon partenaire baliseur avec qui je travaille toute l'année pour organiser cette semaine de rando. On a été sur place, on a été vérifié les chemins toujours accessibles, donc surtout des chemins le plus possible ombragés, c'est le cas. On a beaucoup, on longe beaucoup de cours d'eau, certains cours d'eau qui sont suffisants quand même, on sait qu'ils vont couler, qu'il va quand même couler cet été, d'autres où on en doute, mais ils annoncent quand même des orages la semaine prochaine dans ce coin-là. Mmh. Et après, ben, bien sûr, on a une équipe, voilà, chacun... comme Thomas Georges, il s'appelle, c'est le bénévole qui s'occupe que des lignes d'attache et des accès d'eau. Non, non, on a prévu toute cette intendance. Et surtout, on a prévu de pouvoir monter que le matin et déplacer les véhicules que le soir. Donc, on est prêt à s'adapter. On veut que ça reste quand même du plaisir et du respect pour les animaux.
3: Il reste encore quelques places hein, pour cette 14e édition à partir du 25 juillet. On peut d'ailleurs s'inscrire à la carte pour seulement une partie du parcours. Toutes les infos, c'est à retrouver sur le site laroute-randonnée-découverte.fr.
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Bientôt 10h30, merci d'être avec nous sur CFM Radio, excellente matinée. Je vous rappelle qu'on est jeudi le 9 juillet et cet après-midi à partir de 16h, on se retrouve en direct depuis le Festival Pause Guitare. 30 ans cette année pour le Festival Pause Guitare, on espère recevoir l'ancien président. Et c'est comme ça qu'il faut l'appeler maintenant, monsieur le président. Alain Navarro devrait démarrer l'émission avec nous cet après-midi à 16h, on en reparlera. Kit Francescoli pour la musique, c'est City of Gold. Belle matinée.

0: Ah oui, il fait déjà chaud, bon courage. On est bien sur CFM Radio. Et la douceur de Phil Collins pour vous accompagner ce matin. On retrouve Lisa Echen sur le Pays Midi Quercy dans quelques minutes avant 11h. Pour la musique, je vous prépare Puggy dans 2 minutes.
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0: Aimer les gens, c'était Frérot de la Vega.
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0: Et il est déjà 11h moins le quart sur CFM Radio. On va écouter le Tarn-et-Garonne Prad. Restez avec nous, ce sera avant 11h. Tout de suite, petit détour par le pays Midi-Quercy, le secteur Caylus Saint-Antonin-Bleval. Écossade, c'est avec Lisa Gêne.
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2: C'est parti pour la 25e édition des Universités Occitanes de l'Aguépi, portée par l'association Lengo Bibo, jusqu'à dimanche, des concerts, des conférences, des rencontres, des ateliers, des cours de langue, de nombreux stages et surtout des rencontres. Sylvain Lamure, le directeur artistique des Universités Occitanes de l'Aguépi.
3: C'est une université joyeuse et bucolique. On a des événements à la fois qui concernent la culture occitane, comme les cours, les ateliers, mais on a aussi prévu pas mal d'événements festifs comme des concerts. On a un loto en occitan qui va se faire avec des prix assez incroyables à gagner, comme par exemple un portrait artistique de notre cher président Claude Sigre. On va aussi faire un commentaire avec une diffusion en direct au camping des Tilleuls à l'Aguépi du quart de finale de la Coupe du Monde avec commentaire en occitan. C'est des rencontres, c'est des conversations, c'est un très très joli lieu qui dit occitan, dit langue, qui dit langue, dit poésie. Et évidemment, on insiste pas mal et on essaie de mettre en avant la poésie, déjà avec la journée des rencontres internationales de poésie qui se déroule le vendredi après-midi avec des vrais poètes et poétesses qui viennent exprès pour s'amuser entre eux. Ils font des quiz de poésie, il y a un temps de traduction d'une chanson dévoilée au dernier moment. Et donc on aura aussi cet atelier de poésie de Cordel qui s'est développé au Brésil, mais qui n'est pas sans lien avec ce qui se faisait ici avec les troubadours occitans, un petit peu comme le foro s'est développé là-bas et a pris une autre forme, mais avec quelques racines sur notre territoire.
2: Retrouvez tout le programme des universités occitanes de l'Aguépi qui se tiennent jusqu'à dimanche à l'Aguépi sur le site de l'association Lengo Bibo.
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1: 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Et la musique continue sur CFM Radio. Excellente matinée. Nous sommes jeudi le 9 juillet. Cet après-midi, nous serons en direct depuis le festival Pause Guitare pour les 30 ans. On va écouter Théo, on va écouter Chabouzi et on redémarre tout de suite avec Michael Jackson, c'est Smooth Criminal. Belle journée.

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0: C'était Théo. Allez, restez avec nous. On retrouve Jérôme Rascol sur les Monts de la Conne dans quelques petites minutes. Il y a pas mal d'artistes locaux qui exposent au château de la Case à l'occasion de l'exposition complémentaire O2, une biennale proposée par l'association Vabraise Art Complémentaire. On en parle dans quelques minutes sur CFM Radio. Vers les 11h30, on retrouvera les Soufris Maracas avec notre album de la semaine, c'est PCV. Ce sont les invités de Rémi. On les retrouve dans quelques minutes. Pour la musique, Bruno Mars et les Dynamite Shakers arrivent juste après ça.
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0: Night Club, une belle énergie, le groupe Dynamite Shakers. Bientôt 11h20, c'est l'heure de nous tourner vers le château de la Case, dans le Tarn.
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2: Complémentaire 02, c'est la biennale de l'association Vabraise Art Complémentaire. Elle réinvestit le château de la Case dans le Tarn cet été, du 14 juillet jusqu'au 15 août. Une dizaine d'artistes du territoire vont exposer leurs œuvres dans des pratiques artistiques très diverses. Marie Delis, artiste et organisatrice de l'exposition au sein de l'association Art Complémentaire.
3: Alors, Art Complémentaire est basé sur Vabre et a pour but de promouvoir l'art et l'artisanat sur le territoire. C'est vrai qu'on est assez local, on organise des marchés ou des concerts sur Vabre et cette exposition au Château de la Case. C'est vraiment le but de montrer un peu tous les artistes et la diversité des pratiques qu'il y a. On est surtout sur des artistes de la commune de Vabre, un peu de la Case, et une qui vient de la Montagne Noire, mais c'est vrai qu'on est quand même dans l'ultra-local. Puis il y en a certains, ils ont une pratique qui est professionnelle, d'autres, on est plus sur une pratique d'amateurs, où il n'y a pas de désir, de vent, tout ça, mais ça permet aussi de montrer la diversité de tout ce qui peut se faire de par chez nous. On cherche à avoir des artistes qui ont beaucoup de pratiques différentes et dans la scénographie de l'exposition, de vraiment les faire dialoguer ces œuvres entre elles. Du coup, vous aurez autant de la photo, de la peinture, du dessin, de l'installation, y a de la céramique et des collages. Je sais qu'il y a des dessins, quand je les ai vus, tout de suite, il y avait les sculptures d'une artiste Michèle Zanissé. J'étais en mode, ah, c'est de là. Tout de suite, ils communiquent, il faut les faire se répondre dans l'espace. Bah, alors, on a Audrey Cohen qui fait de la photographie, Cédric Mouirac qui fait de la peinture, Emma Russello du dessin, Laurent Martinel aussi de la peinture, Michèle Zanissé qui est céramiste, Myriam Joliveau qui, elle aussi, est peintre, Thierry Mathieu qui lui fait des collages et Sarah Safar qui fait des mélanges entre sculpture et installation. Elle travaille le crucifix.
2: Marie-Délice, pour sa part, présentera des aquarelles sur photo argentique. Rencontre possible avec les artistes à l'occasion du vernissage le vendredi 17 juillet à partir de 18h30 au château de la Case.
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0: Belle matinée, merci d'être sur CFM Radio avec nous, votre radio L'Esprit Rock à l'image de ce nouveau The All American Reject, c'était King Kong. CFM Radio, c'est du rock mais c'est aussi de la découverte et l'album de la semaine est consacré au Soufris Maracas qu'on retrouvera la semaine prochaine, je vous le rappelle, hein, sur le festival Les Terres Rouges dans le Tarn.
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2: pour un PCV.
1: Bonjour, c'est pour quel pays?
2: PCV, bonjour.
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2: Allô?
1: Vous l'appelez un PCV? Pardon?
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1: Je vous entends très mal, monsieur.
2: PCV.
0: Allô, Vince, bonjour.
4: Bonjour.
0: La course folle, c'est le titre de l'album. Les Oufris Maracas. Alors, je ne sais plus si c'est le quatrième depuis la création du groupe dans les années 2007, c'est ça?
4: C'est le quatrième, c'est le quatrième. Il y a eu en plus un album live, un album de remix aussi. Mais
0: c'est le quatrième.
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0: Vous êtes neuf sur scène. C'est pas commun de continuer, de revendiquer, d'être aussi nombreux sur scène et d'arriver à tourner parce que la mode est un petit peu à l'économie et à je fais des tournées à deux ou à trois pour arriver à tourner. Ouais.
4: Après c'est des choix. Nous on a toujours défendu notre musique instrumentale. On a été aussi limité longtemps à 5 parce que justement c'était un peu difficile économiquement de lier les deux bouts. Puis après avec l'âge, ben on a pu se vendre un peu plus cher et au lieu de dire bon ben, on fait plus de thunes, on s'est dit bon ben on met plus de monde. Bon bref, mais c'est des choix et c'est, on regrette pas parce que donner une ampleur à la musique incroyable quand même.
0: Attention, je te perds un peu. Alors, je sais pas si t'as un casque ou.
4: Non, je suis comme ça. Là.
0: Ouais.
4: Là, comme ça, ça va?
0: Ça marche bien, ouais.
4: Donc, je disais, oui, quand t'as 9 musiciens qui donnent une ampleur comme ça à de la belle musique, à des belles chansons, ben, c'est magnifique. Et effectivement, ça court pas les rues parce que c'est un peu. Les temps seront difficiles économiquement pour tout le monde. Mais écoute, on a la chance de le faire et donc on continue et visiblement les gens s'éclatent. Donc, et nous aussi, donc voilà. Pourvu que ça dure.
0: Pourvu que ça dure, c'est votre liberté. Il y a un titre qui s'appelle Liberta. Tu peux m'en parler, on va l'écouter là.
4: J'ai écrit ça quand il y avait le Covid, là, qu'il ne sait plus jamais personne les gens sortir, qu'il fallait avoir des masques, que. Ils savaient où t'étais, qui t'étais, si t'avais eu une picouse à droite, sur le bras droit, 3, 4, 2, enfin bref, que t'étais potentiellement un cas porteur sain, qui allait foutre tout le monde dedans, enfin bref, c'était la folie. Donc je me disais, mais qu'est-ce qu'on propose aux jeunes qui arrivaient de l'école, qui disaient, je sais pas la tête qu'il a mon maître, parce qu'il avait un masque, et puis tout le monde a des masques, et puis... Donc plus d'expression, plus de sourire, plus de bisous, plus de hachoum à vos amours. Enfin toi, donc comment faire encore rêver la jeunesse à autre chose que ce plan à la noix là qui est tendu par les autorités. Et donc du coup on a écrit ça un peu comme ça pour gueuler et pour dire ouais bon. Est-ce que c'est sous toi tous ces gens tous ces cons au pouvoir qui veulent m'empêcher de boire, de sortir le soir, et qu'est-ce que c'est ce permis, ces banquiers qui cacheraient, qui volent la thune, et moi dans tout ça, j'essaye encore de rêver de liberté, et voilà, et comme un leitmotiv d'échappatoire.
0: Le titre 2 de l'album La course folle, on l'écoute, et puis on se dit à demain, salut.
4: Allez, salut.

0: Et voilà pour Liberta, extrait de l'album La course folle des Oufri Maracas. Vince, chanteur des Oufri, c'est notre invité dans PCV cette semaine.
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0: Les Maroon 5, c'était Héroïne. Allez, bientôt midi, bientôt l'heure de votre magazine d'actualité locale. Je vous rappelle qu'à 16h, on sera en direct depuis Albeach, l'espace pro du festival Pause Guitare à Albi. C'est les 30 ans cette année, ça va être quelque chose. Ça va être aussi l'occasion de se replonger dans les souvenirs de CFM Radio, puisqu'on est partenaire du festival depuis toujours, j'ai envie de dire presque. On en parlera donc ce soir avec Jack et tous ses invités à partir de 16h. Dans quelques minutes, exposition de sculptures en bronze à ciel ouvert à découvrir dans Cahors. C'est Gilles Barret qui va nous proposer cette visite et cette promenade après Ben Harper qui arrive.
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1: Ah, il vous tarde de le voir demain soir sur la grande scène de Prades-Grossals, programmée demain vendredi 10 juillet sur le Festival Pause Guitare à Albi. Vous n'allez pas vous biller ? Et peut-être bien qu'il y en aura à gagner sur CFM Radio. Et peut-être bien cet après-midi entre 16h et 18h quand on sera installé en direct depuis le festival. Son beurre, Ben Mazuet, c'est ce qu'on va écouter, pardon, dans quelques secondes. Mais d'abord, petit détour par Cahors. On va parler de sculpture en bronze avec Gilles Barret.
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3: D'une rive à l'autre, c'est une exposition dans le Lot de 80 sculptures en bronze à ciel ouvert dans la cité cadurcienne de Marc Petit sur 17 sites et ce jusqu'au 20 septembre. Le parcours suscite l'émotion, la réflexion et le dialogue autour de la condition humaine. Le titre d'une rive à l'autre fait également référence à la boucle du Lot, mais symbolise aussi le franchissement, l'ouverture et le dépassement de soi. Marc Petit, sculpteur.
4: Une œuvre d'art, une sculpture en l'occurrence, ne raconte rien. Si elle devait raconter quelque chose, je le dirais avec des mots. Une sculpture dit indicible. Ma sculpture est nostalgique, parce que je suis nostalgique. Ma sculpture a un seul sujet, c'est le rapport au temps. La condition humaine, la mélancolie. C'est une sculpture sombre, c'est une sculpture noire, c'est une sculpture douloureuse. Et à la fois, si elle a une qualité, c'est qu'il y a autre chose. Le propos, c'est aller chercher la beauté. Mais ce propos-là est masqué par l'image douloureuse qui est réelle. Et je trouve que ça génère une énigme. Et si ma sculpture a une qualité, c'est cette énigme. C'est-à-dire comment cet objet aussi triste, aussi noir, aussi sombre, peu importe, me touche autant, me dit des choses. Et à la fois, comment quand on commence à le regarder réellement, comment je peux y trouver une forme d'élégance. Comment peut-être elle s'approche de la beauté, comment, sauf que c'est pas une beauté de papier glacé, si vous voulez, c'est pas le joli. Dès que je vois quelque chose de joli dans mon travail, j'essaye de l'éliminer le plus vite possible, quoi. J'ai horreur de la joliesse.
3: La rencontre avec Marc Petit aura lieu le 12 juillet à 10h au square Olivier de Magny à Cahors pour une déambulation à travers la cité cadurcienne.
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1: Oula. Faut que j'envoie ces lettres. Faut que je rappelle mon père d'abord. Faut que je prévoie cette fête que j'ai promis de faire pour le disque d'or. Faut que je pense à l'été. Trouver des colos pour les gamins. Demander quand est-ce que je les ai. Et puis pour qu'ils voient leurs cousins. Faut que je sache ce que mes sœurs ont prévu. Elles vont me dire qu'elles me l'ont déjà dit. Je vais répondre oui mais que je sais plus. Puis faudra que je pense à samedi. J'aimerais les emmener à la mer, loin de ces humeurs grisâtres. Et dimanche on ira voir mon père. On regardera le match tous les quatre. Pour ça faut que je l'appelle d'abord lui. Puis cette fille à qui j'avais promis. Déjà il y a 5 jours que demain je la contacterai c'est certain. Et que je lui donnerai mon avis sur ce truc là qu'elle a sorti. Un podcast sur les interdits que j'ai trouvé d'ailleurs très bien. Et puis faut que je poste un beau contenu, je sais pas, un truc nouveau. Et vu le temps que je passe dessus, beaucoup trop peu pour que ce soit beau. Ça va être nul et le pire c'est que je vais réussir à trouver un autre que moi à qui en vouloir pour ça.

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La voix de Ben Mazué, quand je marche sur CFM Radio, il va être midi. Bon appétit tout le monde. Dans quelques minutes, les infos de la mi-journée, comme tous les jours. Et ensuite, votre magazine d'actualité locale. Restez branchés sur CFM Radio, il y aura certainement des billets à gagner. Donc ce soir, pour votre festival Pause Guitare, c'est 30 ans. Cette année, on va les fêter, nous aussi, sur CFM Radio. Mima arrive avant les infos. Et je vous laisse avec un classique, c'est Police. Salut, bon jeudi.

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1: Bonjour à tous, encore une journée de chaleur sur la France. 72 départements sont en vigilance orange, canicule. Seuls le nord et le nord-est sont épargnés. Des températures très élevées sont attendues dans l'après-midi, entre 35 et 39 degrés, voire jusqu'à 41 dans le sud du pays. Selon Météo France, demain les températures seront en hausse sur une grande partie du territoire. Avec cette chaleur, les consignes des ministres de la Santé et de l'Autonomie. Ils appellent les hôpitaux et les EHPAD à renforcer les mesures de protection. Les ministres appellent les directeurs à équiper les postes de soins et les salles de repos en climatiseurs mobiles, rafraîchisseurs d'air et ventilateurs grâce aux 100 millions d'euros de crédits d'urgence débloqués. La situation s'améliore sur le front de l'incendie dans les Pyrénées-Orientales. Il n'est pas fixé, mais le feu ne progresse plus. 4 900 hectares ont brûlé. Les habitants de 9 communes évacuées le week-end dernier vont pouvoir retrouver leur domicile en fin d'après-midi, indique le préfet. 6 communes restent interdites d'accès en raison de la persistance des points chauds et de zones actives. 450 pompiers sont toujours sur le terrain. À l'étranger, les frappes américaines repartent de plus belle en Iran. Au moins 14 morts et 78 blessés ces deux derniers jours, selon le ministère iranien de la Santé. L'armée américaine annonce avoir atteint 90 cibles militaires en Iran lors de sa dernière série de frappes, parmi lesquelles des systèmes de défense anti-aérienne. Les gardiens de la Révolution accusent les États-Unis de vouloir faire de l'ombre aux funérailles de l'ancien guide suprême Ali Khamenei. La mort de Bonnie Tyler, la chanteuse britannique qui vient de nous quitter à l'âge de 75 ans. Elle avait connu un immense succès dans les années 80. Bonnie Tyler était hospitalisée au Portugal depuis le mois de mai, placée en coma artificiel à la suite d'une intervention chirurgicale. Et puis en foot, l'équipe de France joue ce soir son quart de finale de Coupe du Monde contre le Maroc. La revanche de la demi-finale de 2022 remportée par les Français. Aurélien Tchouaméni, encore touché physiquement, devrait commencer la rencontre sur le banc. Coup d'envoi de ce France-Maroc, 22h. Voilà pour l'essentiel de l'info. Excellent après-midi.
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0: tout le monde. Merci d'être là. Et dans ce mag, on vous emmène en prison, les prisons de Saint-Antonin-Nobleval et de Quélus, oui, des prisons du 18e et 19e siècle. C'est la thématique d'une conférence qui est proposée par la Société des Amis du Vieux Saint-Antonin au programme de demain à 18h et une conférence proposée par Marie-Dominique Huss. Bonjour Marie-Dominique.
1: Bonjour Lisa.
0: Des prisons, alors oui, il y en a des geôles en fait, on peut dire ça, ça date de l'Ancien Régime, ça, 19e dans la région.
1: Alors oui, ça date même de bien plus longtemps que ça, parce qu'on sait qu'il y avait des prisons au Moyen-Âge. Dans les documents qu'on a sur l'histoire du Moyen-Âge à Saint-Antonin, on sait qu'il y avait une prison du roi, mais on n'en sait pas beaucoup plus, ni où elle était, ni son fonctionnement. Sous l'Ancien Régime, dès le Moyen-Âge et à l'époque aussi moderne, il y avait plusieurs types de prisons. Il y avait, alors j'ai parlé de la prison du roi, il y avait des prisons royales. Le roi exerçait, enfin le roi et ses représentants exerçaient ce qu'on appelle la haute justice, c'est-à-dire tout ce qui concerne les crimes de sang, les délits extrêmement graves qui étaient jugés au Parlement de Paris, au Parlement de Toulouse, qui est un parlement, le premier parlement de province, qui date du 15e siècle. Ce qu'on appelait les parlements à l'époque, c'était des cours de justice. Ensuite, il y avait, quand il y avait des seigneurs, la justice des seigneurs, il y avait aussi ses propres lieux de justice, ses propres tribunaux. Il y avait la justice religieuse, la justice épiscopale, le plus souvent, c'est l'évêque qui pouvait, alors ça concernait les questions, par exemple, tous les procès d'hérétiques, c'était la justice épiscopale. Et il y a, alors ça c'est une particularité de notre région dont on est assez fier, on va dire, c'est que dans les villes de consulat, le Rouergue, le Quercy, les villes du Moyen-Âge et de l'époque moderne étaient administrées par des consuls et qui avaient une grande autonomie de gestion. Ils avaient reçu des libertés, enfin ce qu'on appelle les chartes de coutume, qui leur donnaient un pouvoir important en matière de justice. Et donc, il y avait aussi la justice des consuls. Et donc, il y avait plusieurs prisons, plusieurs types de prisons. Il y avait les prisons royales, il pouvait y avoir, alors pas à Saint-Antonin bien sûr, mais dans les grandes villes, il y avait des prisons épiscopales et il y avait des prisons consulaires.
0: Et là, les prisons à Saint-Antonin et Quélus, c'est des prisons pour la petite délinquance quercinoise. C'est principalement des dettes ou des petites tromperies.
1: Alors, en principe, oui, c'est la petite délinquance. On va parler de l'histoire du chevalier de Fonvielle, qui est assez étonnante. Mais j'ai aussi regardé d'autres sources d'archives et j'ai trouvé au moins deux cas qui sont assez dramatiques, de femmes qui ont été emprisonnées à Saint-Antonin, à la prison de Saint-Antonin, pour des meurtres. L'une avait tué son père et sa belle-mère, et l'autre avait tué son mari. Et elles ont passé des mois, la première a passé presque un an à la prison de Saint-Antonin, et au bout d'un an, elle a été transférée à Toulouse, jugée au Parlement de Toulouse, condamnée et exécutée. Donc c'est une histoire absolument horrible, dramatique. Et donc cette femme qui avait été convaincue de meurtre, accusée et emprisonnée, elle a été emprisonnée à Saint-Antonin pendant près d'un an. Donc c'est assez, j'ai un peu l'impression que c'était il y avait la règle et puis il y avait la réalité. Ce qui m'a intéressé dans ce sujet, c'est d'une part de rappeler que on a des témoignages, enfin pour Quélus c'est exceptionnel, on a sous les yeux un témoignage.
0: Parce que, pardon, je vous coupe. Vous avez cherché donc dans les archives où on a des comptes rendus, j'allais dire d'audience presque, ou enfin des vrais témoignages écrits. Et puis dans les prisons elles-mêmes, qui sont vraiment des petites geôles sombres en terre battue avec des murs qui s'écaillent et des gros barreaux en métal. On est vraiment dans le film, le film Moïse.
1: On est dans le conte de Monte Cristo quand j'ai. Alors, c'est exactement ça. Alors, déjà, pourquoi ce sujet des prisons? J'ai pas d'intérêt particulier particulier pour les questions de justice et de prison. En fait, ce qui s'est passé, c'est que la Société des Amis du Vieux-Saint-Antonin est membre de la Fédération historique de la région Occitanie, qui fait un congrès tous les deux ans. Et l'an dernier, ils avaient, pour leur congrès, pris le thème de l'enfermement. On a eu un appel à communication. Je me suis dit, oulala, mais c'est pas un sujet qui m'intéresse du tout. Et en fait, je me suis rendu compte assez vite qu'on a, pour chez nous, pour Saint-Antonin et pour Caylus, deux sources absolument exceptionnelles. L'une, c'est la prison de Caylus elle-même. Et je dois dire que quand je l'ai visitée pour la première fois, j'ai été, mais absolument scotché, parce que c'est incroyable. Le cachot, c'est une tour, alors une tour qui doit dater de la fin du Moyen-Âge, qui est complètement englobée dans le périmètre de la mairie. Enfin, elle est adjacente à la mairie, elle touche la mairie de Caylus, qui est un bâtiment de la deuxième moitié du XVIIIe siècle, mais ce bâtiment a été construit à proximité très certainement des anciens remparts où il y avait des tours de défense. Et cette tour de Caylus a été transformée en prison. Et elle est spectaculaire. Donc en bas, il y a un cachot voûté. Encore une fois, on a l'impression d'être dans un film. Et au-dessus, il y a deux salles qui sont un tout petit peu plus grandes. Et c'était évidemment des salles communes dans lesquelles étaient enfermés les prisonniers. Et ces salles, il y a tout. Il y a encore la porte avec le judas, il y a la clé, il y a la fenêtre avec d'énormes barreaux, il y a des tomettes au sol très anciennes, il y a des murs enduits sur lesquels les prisonniers ont, enfin, c'est éternel, je vous
0: dis, dans toutes les prisons. C'est incroyable.
1: Dessiné des graffitis, et il y a des graffitis assez stupéfiants. Et ce qui est magnifique dans ce, alors il y a donc deux salles superposées, il n'y a pas d'escalier dans la tour. Alors en bas, bon, on rentre par la cour, il y a une minuscule courette devant le cachot et on rentre par là. Et les salles des étages sont accessibles depuis la mairie elle-même, c'est-à-dire qu'il y a eu des passages. Alors peut-être qu'autrefois il y avait un escalier, en tout cas il n'y est plus. Il y a peut-être un escalier extérieur comme ça se pratiquait souvent, mais il n'y est plus, et c'est depuis les niveaux de la mairie elle-même qu'on rentre dans les salles de la prison.
0: Et pour celle de Saint-Antonin, je n'ai jamais vu elle.
1: Alors celle de Saint-Antonin, non, c'est normal que vous l'ayez jamais vue parce qu'elle n'existe plus. À Saint-Antonin, on sait que c'était le même principe. Il y avait au niveau des murailles, enfin des fortifications de défense de la ville, il y avait des tours où se mettaient les défenseurs, enfin les archers, etc. Et on a à Montricou, par exemple, quand on longe le rempart, enfin, ce qui reste du rempart de Montricou, mais qui est très bien conservé, celui qui donne sur la vallée, sur l'Aveyron, on voit ces tours. Et donc il y avait une tour de ce type, place du Bloc, mais la place du Bloc ne ressemblait à l'époque pas du tout à ce qu'elle est maintenant. Maintenant c'est une espèce d'espace ouvert qui est contigu à la place de la Halle. Autrefois, au XVIIIe siècle, la place du Bloc, c'était une place fermée, et la prison était sur un des quatre, c'est une petite place fermée, et la prison était sur un des quatre côtés de la place du Bloc. Alors, on en a une description extrêmement précise, puisque ça, c'était la deuxième source exceptionnelle sur le sujet. On a
0: Bernard-François Anne Fonvielle. Alors, ça va être notre guide, puisqu'il a été enfermé donc dans la prison de Saint-Antonin-Nobleval. Je voudrais aussi qu'on revienne sur les graffitis qu'on voit donc dans la prison de Caylus, puisque vous allez proposer cette conférence demain, vendredi, à Saint-Antonin, derrière les barreaux du temps. Mais je vous propose qu'on se retrouve juste après la musique, une petite pause musicale dans ces mags.

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1: De retour dans ce MAG, on vous invite à une conférence pour demain, une conférence à Saint-Antonin, organisée par la Société des Amis du Vieux Saint-Antonin, la SAFSA, autour des prisons de Saint-Antonin et de Keylus au XVIIIe et XIXe siècle, une conférence donnée par Marie-Dominique Heuss, qui est au bout du fil de mon téléphone. Vous avez mentionné rapidement, Marie-Dominique, notre Bernard-François-Anne Fonvielle, puisqu'il est un témoignage très très particulier de son passage à la prison de Saint-Antonin. Il y a passé 45 jours seulement.
2: Il y a passé 45 jours, ce qui est un temps assez normal et presque un peu long pour un délit somme toute mineur. Hein. Mais il a été victime d'une forme d'acharnement de la part du bailli. Le bailli, c'était le représentant du sénéchal de Rouergue, qui lui-même était le représentant du roi, et qui avait donc un sorte de lieutenant à Saint-Antonin. Et il faut comprendre que Fonvielle a fait quelque chose qui était totalement intolérable pour le bailli. Il a fait ce qu'on appelle un charivari. Mais je vais d'abord peut-être commencer par dire qui était ce Fonvielle. C'est le fils d'une famille de bourgeois de Toulouse. Il est né en 1760 et il a eu une éducation assez remarquable, puisqu'il a fait de très bonnes études au Collège Royal. Alors, ça n'a sans doute pas de rapport, mais c'était un garnement qui a fait les 400 coups déjà à Toulouse. Et quand il a eu 17 ans, sa mère, en désespoir de cause, ne sachant que faire de lui, parce qu'il se faisait renvoyer du collège aussi, enfin, l'a envoyé travailler avec un employé du seigneur de Saint-Antonin, qui s'appelait Monsieur de Malartic à l'époque, où il devait s'occuper des écritures, de la gestion du domaine que faisait cet employé. Donc il arrive à Saint-Antonin, il a 17 ans et demi. Il raconte, alors oui, je parle de témoignage, ce Fonvielle a beaucoup écrit toute sa vie. Il a écrit une centaine de publications, des pièces en vers, des pièces de théâtre, et surtout il a écrit 4 très gros tomes de mémoires. Il avait plus de 60 ans, il a publié les mémoires du chevalier. Alors, de chevalier de Fonvielle, il n'était pas chevalier du tout, il était bourgeois, mais bon, il était royaliste, et donc il trouvait que chevalier, sans doute, ça c'est chic. Et donc, il raconte les presque trois ans, qu'il a passé à Saint-Antonin. Mais je pense que les jeunes gens avec lesquels il était lié étaient eux-mêmes un peu remuants. Et un jour, ils ont décidé de faire alors ce qu'on appelle un charivari. Je ne sais pas si vous savez ce que c'est qu'un charivari. C'est une sorte d'attentat bruyant et bon enfant vis-à-vis d'un groupe d'autres personnes. Là, ce qui s'est passé, c'est que les chanoines de Saint-Antonin, les chanoines génovésains, ceux qui habitent, ceux qui logés dans l'ancien couvent des génovésains, qui est la mairie actuelle, avaient décidé de faire une grosse réception, une grande réception, un repas où ils invitaient un certain nombre de bonnes familles catholiques et notamment la famille du bailli. Et donc, Fonvielle et ses amis leur ont donné une sérénade à leur façon, c'est-à-dire qu'ils ont rassemblé tous les instruments de musique qu'ils ont pu trouver. Ils se sont mis, ils se sont cachés dans un coin à proximité de la réception. Ils ont fait un bruit d'enfer avec tous les instruments qu'ils avaient pu rassembler. Et ils ont fait fuir tous les invités des chanoines. Mais il ne s'est pas arrêté là. Dans la nuit, il a écrit, comme il dit, une pièce en vers bien mordante pour se moquer et des chanoines et des familles catholiques qui étaient là ce soir-là. Il a envoyé ça à Toulouse. Il a fait imprimer 1000 exemplaires qui ont été envoyés par la poste à toutes les maisons de Saint-Antonin. Alors là, bon, évidemment, il a été identifié, il a été arrêté et il s'est retrouvé en prison. Donc c'était une affaire pas très grave, sauf que le bailli voulait en faire un exemple. Il a pensé qu'il serait lui-même envoyé à Toulouse pour être jugé devant le Parlement. Finalement, ça ne s'est pas fait, mais ça nous vaut une description assez savoureuse et de la prison et des 45 jours qu'il y a passé. Mmh. C'est là qu'on voit en fait que la prison était à l'époque un système extrêmement inégalitaire. Bon, je ne sais pas s'il est davantage aujourd'hui. Tout de suite, ses amis sont allés soudoyer le geôlier qui s'est laissé faire et du coup ont obtenu le droit d'aller le voir à n'importe quelle heure du jour et de la nuit, plutôt la nuit d'ailleurs. Ils avaient passé la nuit avec lui à rire, à festoyer, à refaire le monde, à entendre tous les habitants de la ville lui emporter des fruits, des gâteaux. Voilà. C'est assez réjouissant comme lecture et je dirais que ça empêche le sujet d'être trop plombant.
1: Mmh. C'est Bernard-François Anne Fonvielle, donc 1760, il est décédé en 1839. Il a donc vécu la Révolution et son témoignage vous permet de construire un beau diapositive autour de la prison de Saint-Antonin, complété par des documents d'archives, du fond de la généralité de Montauban et archives communales autour des vocations d'affaires criminelles, la trace de travaux d'aménagement, des réparations dans ce lieu. On est donc à Saint-Antonin et votre conférence va aussi porter sur la prison de Caylus. On a mentionné très rapidement qu'elle était couverte de graffitis, hein, des graffitis faits il y a donc quelques centaines d'années par des prisonniers qui ont passé un temps complètement dans le noir, hein, quand même. Enfin...
2: Alors, il y avait des fenêtres, mais vraiment, on n'y voit pas grand-chose. Non, ils étaient... Ah, le cachot a des petites fenêtres. Mais la porte, évidemment, est extrêmement massive et le cachot lui-même est très sombre. Sur la prison de Caylus, comme les archives de Caylus ne sont pas déposées à Montauban, j'ai peu d'informations sur les prisonniers. Mais par contre, demain, il pourra y avoir une visite à l'image de la prison de Caylus, une visite détaillée à l'image de la prison de Caylus.
1: Ouais, parce que c'est assez fou, hein. C'est assez touchant, très très émouvant de voir ces graffitis.
2: Tout à fait, c'est très émouvant. Il y en a un qui me touche particulièrement. Il est très grand déjà. Il est plusieurs dizaines de centimètres de long. Et je ne suis pas arrivée à lire parce qu'il a un peu effacé le prénom de la personne qui l'a tracé, mais il dit qu'il est l'époux de Marie Victorine. Donc on a le prénom de sa femme. Il s'appelait Marie-Victorine, je pense qu'il devait être affreusement malheureux d'être en prison. Alors ça pouvait être, oui, je n'ai pas répondu à ça tout à l'heure, ça pouvait être effectivement des prisons pour dettes, des prisons pour tapage, des prisons pour problèmes de relations de voisinage. Ce n'était pas des choses forcément très graves. Par contre, ce qu'il faut savoir, c'est que la prison, au sens dans son fonctionnement actuel, c'est-à-dire il y a des maisons d'arrêt où les personnes arrêtées sont emprisonnées avant leur jugement, mais ensuite le jugement peut conduire à des peines de prison qui sont faites après dans des prisons centrales. La peine de prison n'existe pas. La peine de prison est quelque chose qui est inconnu sous l'Ancien Régime. La prison, c'est avant le jugement. Donc, les personnes sont arrêtées, elles sont mises en prison, et ensuite, elles passent en jugement. Et le jugement, c'est une condamnation. Alors, ça peut être une condamnation à mort, bon, ben, c'est radical, ou ça peut être une condamnation à une amende, ou à un châtiment du type exposé sur la place publique, etc. Mais il n'y a pas de peine de prison. La prison n'est pas une punition. C'est quelque chose qui est fait avant le jugement. Mais comme les enquêtes et puis les calendriers des tribunaux ne devaient pas être... extrêmement rapide, des personnes arrêtées pouvaient passer un certain temps à prison. Fonvielle raconte que pendant qu'il y était, alors selon lui, la prison ne servait presque jamais, puisqu'il dit qu'elle pouvait être inoccupée pendant plusieurs années, mais pendant qu'il y était, il y a eu un malheureux paysan qui a été emprisonné pour dette. Et comme lui était au secret, le bailli avait demandé qu'il soit au secret, ben le pauvre paysan était au secret aussi, parce qu'il y avait une seule cellule, et donc ne pouvait pas s'occuper de ses affaires. Et je pense que les emprisonnés pour dette avaient, semble-t-il, le droit de sortir quelques heures par jour pour aller travailler, ne serait-ce que pour gagner de l'argent pour rembourser leurs dettes. Parce que mettre quelqu'un en prison parce qu'il a des dettes, c'est pas le meilleur moyen d'obtenir qu'il les rembourse. Il ne peut pas travailler.
1: Plongée inédite au cœur de sources très diverses pour cette conférence autour des prisons, les deux prisons de Saint-Antonin et de Caylus. On en a déjà appris beaucoup, on pourra en apprendre encore plus vendredi à partir de 18h avec vous du côté de la salle de la mairie, la salle des congrès de la mairie de Saint-Antonin. C'est à partir de 18h, l'entrée est libre et c'est sur une invitation de la Société des Amis du Vieux Saint-Antonin dont vous êtes la présidente. Marie-Dominique Heuss, merci beaucoup, à vendredi.
2: À vendredi, merci.
1: Et merci à tous de nous avoir suivis tout au long d'un mag qui sera rediffusé comme d'habitude à 18h et à 21h, juste après les infos. La suite, c'est depuis CFM Montauban, avec Rémi.
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3: Bonjour à tous. Encore une journée de chaleur sur la France. 72 départements sont en vigilance orange canicule. Seuls le nord et le nord-est sont épargnés. Des températures très élevées sont attendues dans l'après-midi, entre 35 et 39 degrés, voire jusqu'à 41 dans le sud du pays. Selon Météo France, demain, les températures seront en hausse sur une grande partie du territoire. Avec cette chaleur, les consignes des ministres de la Santé et de l'Autonomie. Ils appellent les hôpitaux et les EHPAD à renforcer les mesures de protection. Les ministres appellent les directeurs à équiper les postes de soins et les salles de repos en climatiseurs mobiles, rafraîchisseurs d'air et ventilateurs grâce aux 100 millions d'euros de crédits d'urgence débloqués. La situation s'améliore sur le front de l'incendie dans les Pyrénées-Orientales. Il n'est pas fixé, mais le feu ne progresse plus. 4 900 hectares ont brûlé. Les habitants de 9 communes évacuées le week-end dernier vont pouvoir retrouver leur domicile en fin d'après-midi, indique le préfet. 6 communes restent interdites d'accès en raison de la persistance des points chauds et de zones actives. 450 pompiers sont toujours sur le terrain. À l'étranger, les frappes américaines repartent de plus belle en Iran. Au moins 14 morts et 78 blessés ces deux derniers jours, selon le ministère iranien de la Santé. L'armée américaine annonce avoir atteint 90 cibles militaires en Iran lors de sa dernière série de frappes, parmi lesquelles des systèmes de défense anti-aérienne. Les gardiens de la Révolution accusent les États-Unis de vouloir faire de l'ombre aux funérailles de l'ancien guide suprême Ali Khamenei. La mort de Bonnie Tyler, la chanteuse britannique qui vient de nous quitter à l'âge de 75 ans. Elle avait connu un immense succès dans les années 80. Bonnie Tyler était hospitalisée au Portugal depuis le mois de mai, placée en coma artificiel à la suite d'une intervention chirurgicale. Et puis en foot, l'équipe de France joue ce soir son quart de finale de Coupe du Monde contre le Maroc. La revanche de la demi-finale de 2022 remportée par les Français. Aurélien Tchouaméni, encore touché physiquement, devrait commencer la rencontre sur le banc. Coup d'envoi de ce France-Maroc, 22h. Voilà pour l'essentiel de l'info. Excellent après-midi.
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5: Madame, monsieur, bonjour. Amy Torel avec vous pour la prochaine demi-heure. Aujourd'hui, on vous présente l'école de compétences professionnelles de Samantha Foucault. L'idée, c'est de privilégier les compétences concrètes recherchées par les employeurs. Et avant de former aux compétences techniques, il faut renforcer les compétences humaines et comportementales. Voilà quelques mots-clés que vous allez retrouver dans la conversation qu'on va avoir avec Samantha Foucault aujourd'hui, qui est ici dans nos studios à CFM Montauban. Bonjour.
6: Bonjour.
5: Merci d'être là. Pour m'accompagner dans cette interview aujourd'hui, il y a Perrine, toujours
7: bonjour.
5: En stage actuellement. Ça va, Perrine?
7: Ça va super.
5: Merci d'être là et de poser les bonnes questions au bon moment. Alors, Samantha Foucault, l'école de compétences professionnelles, qu'est-ce que c'est exactement?
6: Alors, c'est une école qu'on a sous-nommée l'école du savoir-être. On s'est dit avec mon associé, qui est dirigeant d'entreprise, on a fait un constat, c'est qu'aujourd'hui, il y a fracture entre les attentes des entreprises vis-à-vis des nouveaux collaborateurs et les travailleurs, les personnes sur le marché du travail, jeunes et moins jeunes, qui ne se retrouvent pas forcément dans le milieu de l'entreprise. Donc il y a fracture.
5: Pourquoi il y a fracture? Qu'est-ce qui a changé?
6: Il y a un rapport au travail qui a changé. Et en fait, les conditions de travail, elles bougent un petit peu. Aujourd'hui, on parle de qualité de vie au travail, tout ça. Mais pas assez vite, je pense, par rapport à la façon dont le rapport au travail a changé, notamment post-Covid.
5: Oui. C'est-à-dire que le travail n'est pas forcément la pierre angulaire de la vie des jeunes aujourd'hui.
6: Ça, et je pense qu'il y a aussi une façon de travailler. Ce que je retrouve beaucoup dans les discours des jeunes, c'est le travail, le mot, le lieu, les attentes est anxiogène. Mmh. Et ce qui revient beaucoup, c'est faut se détendre un peu, quoi. Et en fait, du coup, il y a quand même une notion, je trouve, dans le travail, de un peu de labeur, de il faut que ça soit dur, il faut. Et ça, je crois que c'est une notion un peu old school.
5: Ouais.
6: Que la jeunesse, ou en tout cas les nouveaux travailleurs, je ne veux même pas impliquer que les jeunes, parce que c'est vraiment les travailleurs post-Covid, une partie des travailleurs post-Covid, qui ne conçoit plus le travail et le labeur dans la même case, quoi.
5: Oui, est-ce qu'on peut dire qu'ils cherchent avant tout l'épanouissement, et que si cet épanouissement peut être trouvé au travail, ça ne sera pas un mal?
6: Oui.
5: Hein, c'est ça?
6: Oui, complètement d'accord. Et dans l'épanouissement, il y a vraiment une notion de soi, la place de soi, qui prend beaucoup de place, alors qu'avant elle était un peu effacée dans le milieu du travail. Voilà, on disait tes problèmes personnels, tu les laisses à la porte. Aujourd'hui, ça, la prise en compte des émotions, des personnalités, de l'individu, Elle est importante.
5: Mais alors donc, du coup, vous travaillez, si j'ai bien compris, étroitement avec des entreprises locales, qui sont en recherche de salariés, et vous essayez de mettre en adéquation...

0: Bah voilà, les demandeurs d'emploi avec ces personnes-là. J'ai du mal à comprendre. Par exemple, je vois que vous avez comme partenaire Barrière. C'est les autocars Barrière, oui. C'est ça? Bon, mais quand on est chauffeur de bus, on est chauffeur de bus. Et ça peut très bien être hyper épanouissant d'être chauffeur de bus. C'est pas, je remets pas du tout ça en doute. Mais du coup, qu'est-ce qui change dans le rapport entre une entreprise comme l'entreprise Barrière et ses salariés qui sont chauffeurs de bus et ceux qui vont être embauchés comme tels?
1: Alors, il y a plein de notions dans une seule notion. La première chose, c'est que déjà l'entreprise Barrière, les chauffeurs de bus, il faut des gens qui réparent les bus, il faut des gens qui organisent les tournées des bus, il faut des gens qui payent les salariés qui conduisent les bus. Donc, les entreprises, les autocars Barrière, ils n'ont pas que des chauffeurs de bus. Ça, c'est la première chose. La deuxième chose. Un chauffeur de bus, un médecin, un instituteur, dans tous les métiers, il y a une part de soi. Il n'y a pas uniquement ce que je sais faire. Il y a qui je suis. Et du coup, comment je fais ce que je sais faire? Et est-ce que je sais adapter ce que je sais faire à la situation qui se présente? Et donc, c'est tout ça que notre école, elle essaye de questionner et du coup auquel elle essaye d'apporter une réponse, c'est comment on fait pour préparer l'être humain à son travail. Et donc on est sorti des compétences techniques parce qu'on s'est rendu compte que la technique ne suffit pas.
0: Ça part pas de la fiche de poste du coup.
1: Non.
0: Ça pourrait être ça. C'est-à-dire, si on va travailler à la base logistique pour changer un peu, parce que j'imagine que vous avez des entreprises de la logistique dans votre portefeuille. Donc il faut savoir prendre des boîtes dans la rangée A et aller les ranger dans les boîtes à la rangée B, par exemple. Bon, c'est cette compétence-là, ça part pas uniquement de ça, votre travail.
1: Non. Alors déjà pour deux choses. La première, c'est qu'on s'adresse quand même donc la dans l'école de compétences professionnelles, on a deux parcours. On a le parcours diplômant, donc là c'est un parcours qui va valider des diplômes vraiment techniques parce que on est quand même une école. Et on a ouvert la classe préparatoire à la vie professionnelle. Et c'est vraiment de cette classe-là dont on est en train de parler. Cette classe-là, elle a pour mission de sécuriser le parcours vers un emploi qualifié. Donc on va s'adresser quand même à des jeunes et des moins jeunes, mais à des apprenants qui ont pour vocation de faire un métier qui les épanouit. C'est leur but. C'est pas le cas de tout le monde. Il y a des gens qui disent, moi, mon métier, je veux juste que voilà, ça me remplisse mon frigo.
0: C'est ça.
1: Donc, les personnes qu'on va attirer, c'est des gens qui veulent s'épanouir au travail et du coup, qui visent des emplois qualifiés. Et ce qu'on va les aider à faire pendant cette classe préparatoire, c'est à travailler sur leur posture vis-à-vis d'eux-mêmes et vis-à-vis de leur environnement. Donc, il va y avoir toutes les notions de gestion du stress, forcément, gestion des émotions, identification des émotions avant de pouvoir les gérer. Il faut savoir, dans cette situation, qu'est-ce que ça me fait. Et donc, si on reprend même un exemple assez standard de quelqu'un qui connaît sa fiche de poste, qui a été formé au métier, mais il y a un truc qui n'est jamais arrivé avant, une situation nouvelle. Eh bien, cette situation nouvelle, pour pouvoir la gérer, sans se mettre à mal, en préservant sa santé mentale et parfois même physique, du coup, il va falloir faire appel à des fonctions qu'on appelle des fonctions exécutives. Donc là, on rentre dans les fondements de la classe préparatoire à la vie professionnelle, qui sont des fondements des sciences cognitives, des neurosciences, des sciences de l'éducation que j'ai étudiées.
0: N'allez pas trop loin.
1: Pardon.
0: Samantha Foucault, l'école de compétences professionnelles, c'est de ça qu'on est en train de parler. Oui. Et là, on est en train de s'enfoncer carrément dans votre savoir-faire.
1: Oui,
0: on va continuer d'en parler après un petit peu de musique.

0: le mag de CFM Montauban, sur l'école de compétences professionnelles. Vous êtes jeune ou moins jeune, vous cherchez du boulot et vous cherchez à vous former pour un emploi, et bien Samantha Foucault et son école de compétences professionnelles peut faire des choses pour vous. Perrine, est-ce que tu as une question?
1: Absolument.
0: Pour Samantha,
1: Vous avez parlé au début de cet entretien de la notion de savoir-être que vous entretenez dans votre école. On pourrait se poser la question comment est-ce que c'est des cours qui sont dispensés par des professeurs du coup de savoir-être, de quelle manière ça s'agence tout ça?
2: Ouais. C'est une très bonne question parce que c'est difficile de se projeter, je crois. Donc le savoir-être, comment on l'enseigne, si on peut dire. En fait, le savoir-être, ça ne s'enseigne pas vraiment, ce n'est pas un cours. Le savoir-être, je crois que la vraie question, c'est comment je me sens vis-à-vis de comment je suis. Donc, ce qu'on va inviter nos jeunes à faire, c'est à se questionner eux-mêmes sur le rapport qu'ils entretiennent à leur façon d'être.
1: Okay.
2: Et j'ai eu la remarque récemment d'un jeune qui me dit « Je sais qu'il faut dire bonjour en entreprise ». Mais aller faire la bise à des gens que j'aime pas et qui me respectent pas selon moi, je trouve que c'est hypocrite et j'ai pas envie d'être un hypocrite. Je trouve que la question elle est très juste d'un point de vue on va dire relationnel, humain, et à la fois je suis employeur moi-même et un salarié qui dit pas bonjour, c'est certainement
0: on peut dire bonjour sans claquer la bise, hein.
2: Voilà, mais du coup, dire bonjour sans claquer la bise, au niveau des codes et des normes de l'entreprise, et donc des collaborateurs qui en font partie et au sein desquels on a envie de s'intégrer quand on travaille, je pense, ça peut être mal perçu. Et donc, ce qui est questionnant, c'est quand un collaborateur va se dire « Non mais elle fait la bise à personne », ben c'est d'aller chercher le collaborateur en lui disant « Mais qu'est-ce que ça te fait à toi ?» En fait, c'est toujours de retourner la chose vers soi. Et pareil pour les jeunes, quand ils n'ont pas envie de faire la bise, quand ils n'ont pas envie de faire quelque chose, de se demander pourquoi j'ai pas envie de le faire.
0: Mais ce que posait comme question Perrine, c'est comment ça marche? C'est quoi votre pédagogie finalement pour en arriver à faire comprendre que des cheveux rouges, des piercings dans le nez...
1: Au hasard.
0: ça doit passer par un savoir-être pour pouvoir être transmis ou je ne sais quoi. Alors comment ça marche?
2: Alors ça marche, il y a beaucoup de choses en fait, donc c'est difficile.
0: Non, mais
2: du côté jeune.
0: Très concrètement. Il y a une classe ou c'est des travails de groupe, c'est des mises en situation?
2: Donc il y a une classe qui est créée, une promotion.
0: Ah.
2: Et au sein de cette promotion, donc ils vont en cours du lundi au vendredi. Voilà, c'est une école de 9h à 17h. On a trois axes de travail. On a la construction personnelle, on a l'esprit critique et la coopération, et on a l'expérience professionnelle. Je ne vais pas parler de l'expérience professionnelle pour l'instant, qui correspond quand même à la moitié du cursus. Donc, je vais garder la construction personnelle. L'idée, ça va être d'aller gratter qui je suis, au service de quoi j'ai envie de mettre mon énergie. Donc, en fait, ce n'est pas des cours, c'est pas de la transmission de connaissances, c'est du questionnement et de la réflexion sur soi, à travers les pairs.
0: Ça passe par des jeux de rôle, des choses comme ça?
2: Ouais, ça passe par des jeux de rôle, ça passe par surtout du de la mise en situation d'événements qui se seraient passés, par exemple dans le milieu du travail, lors de stages, ou même en famille en fait, parce que parfois on s'adresse à des jeunes de 18 ans qui n'ont jamais travaillé. Et c'est se questionner sur qu'est-ce qui s'est passé pour moi. En fait, toute la partie construction personnelle, elle est sur l'analyse de qui je suis, comment j'ai réagi, pourquoi j'ai réagi comme ça, qu'est-ce que j'aurais pu faire, comment je vais faire la prochaine fois. Et tout ça, c'est du relationnel, en fait, c'est de la discussion, c'est voilà, du jeu de rôle, de l'instruction quand même sur... il y a tout un cours sur la métacognition. Donc ce cours-là, c'est pas un cours descendant.
0: La métacognition. Tu prends la pilule rouge ou la pilule bleue? C'est le métaverse et tout ça. Non, c'est quoi
2: Donc dans la donc je vais être plus concrète, pardon, parce que je m'égare. Dans la construction personnelle, on a quatre thèmes qu'on va aborder. La connaissance de soi, la métacognition qui correspond à qu'est-ce qui se passe quand je suis anxieux, qu'est-ce qui se passe dans mon corps, quand quelque chose m'énerve, qu'est-ce qui se passe dans mon corps. La métacognition, c'est aussi quand j'arrive pas à me concentrer, quand j'arrive pas à démarrer une tâche, qu'est-ce qui se passe réellement. Parce que on ne peut contrôler que ce qu'on connaît. Et donc, en fait, si on ne sait pas ce qui se passe, par exemple, parce qu'on est tout le temps, voilà, on est attiré par notre téléphone et du coup, on n'arrive pas à travailler, si on ne comprend pas le mécanisme qui est en train de se jouer, on ne va pas pouvoir y faire quelque chose, on ne peut pas agir. Et nous, toute l'école, elle a pour but de redonner le pouvoir d'agir aux individus.
0: C'est qui les individus ?
2: Les individus, ce sont nos apprenants.
0: Alors, mais c'est qui, justement, ces apprenants-là ? Est-ce que ce sont des jeunes qui sortent de l'école, qui sont encore dans un cursus scolaire ? Est-ce que ce sont des demandeurs d'emploi, des longues durées ? Est-ce que la majorité ont plutôt 15-16 ans ou plutôt 30 ans ?
2: On va s'adresser à un public qu'on appelle les NEETs. Donc, c'est un anglicisme qui signifie ce sont les jeunes qui ne sont ni en emploi ni en formation. Les jeunes qui ne sont représentés nulle part finalement, qui vont être entre 16 et 29 ans. Il faut savoir qu'en Tarn-et-Garonne, ces NEETs représentent 20% des jeunes.
0: Ah oui.
2: Donc c'est un gros chiffre qui pose question de qu'est-ce qu'on fait comment on fait pour tendre une main à ces jeunes. Il y a des dispositifs déjà qui existent. Nous, on vise à sécuriser le parcours à l'emploi qualifié. Donc, parmi ces NEETs, il y en a à qui ça ne va pas correspondre, et il y en a à qui c'est ce qu'il manque.
0: Samantha Foucault, l'école de compétences professionnelles est située au 1070 boulevard Blaise Doumergue à Montauban. Si ce que vous raconte depuis tout à l'heure Samantha Foucault vous interpelle, pour votre enfant, votre voisin, votre cousin, vous-même, vous lui passez un coup de fil au 07 67 04 76 12. 07 67 04 76 12. On mettra tous les liens, tout ça, sur le podcast de l'émission. Un petit peu de musique avant la prochaine question de Perrine.

0: Le MAC de CFM Montauban sur l'école de compétences professionnelles située à Montauban, 1070 boulevard Blaise Doumergue. Et la question suivante, c'est Perrine qui la pose pour Samantha Foucault.
1: Merci Rémi. On pourrait se demander, comme c'est un peu abstrait, ce dont vous parlez, je pense pour beaucoup de gens, moi y compris, d'ailleurs j'essaye de comprendre un peu au fil de l'interview, c'est un cursus donc, qui est scolaire puisqu'on parle d'école, mais factuellement, après pour le marché du travail, ou même pour après préparer un diplôme quelconque, quelle valeur a cette formation est-ce qu'on peut parler par exemple à Parcoursup, mon master, tout ça, comment on s'en sort la personne après avoir fini son cursus dans votre école?
0: Samantha Foucault, c'est une très bonne question.
1: Exactement. Je sais que je suis très abstraite, donc merci de me ramener au concret. Donc, c'est une classe préparatoire à la vie professionnelle, ce qui signifie qu'elle n'est pas diplômante.
2: Okay.
1: C'est une classe qui permet de passer d'une posture étudiante à une posture qui peut être attendue. Si on cherche une alternance, par exemple, et on sait que c'est un problème aujourd'hui, trouver une alternance. Donc, cette classe, elle va permettre de bien comprendre qui je suis, du coup, si je suis à l'aise avec qui je suis, ça va être plus facile d'accepter ou de ne pas accepter, en fait, de poser mes limites au niveau de ma vie professionnelle. Et donc, tout le monde va être gagnant, parce qu'en fait, il y a aussi des entreprises qui sont fatiguées de recruter, de former pour avoir des gens qui restent pas. Et donc vraiment cette école elle vise à se mettre au milieu quoi, entre les entreprises et entre les jeunes, pour que tout le monde y trouve son compte. Donc concrètement, après la classe préparatoire, on peut réintégrer un cursus n'importe, de licence, de BTS, mais en tout cas elle ne valide pas de bac plus 1, bac plus 2, bac plus 3.
2: Okay.
0: Elle est plutôt faite pour arriver à trouver une place directement dans l'entreprise quand même, hein, même sans diplôme.
1: Oui,
0: c'est ça. Ce qui est intéressant dans ce que vous dites, c'est le savoir-être de vos élèves. Mmh. Vous allez leur apprendre à mieux se connaître, quelque part. Mais vous avez dit aussi que vous êtes en lien très étroit avec les entreprises du territoire. Comment vous expliquez aux entreprises elles-mêmes que finalement le savoir-être il a aussi changé et que Perrine avec ses cheveux rouges, son piercing et son t-shirt manga peut très bien trouver sa place dans l'entreprise au milieu de tout le monde sans forcément claquer la bise à personne en arrivant. C'est pas ce qu'elle fait Perrine. Hein. Perrine embrasse tout le monde.
1: Oh oui, très friendly.
0: Est-ce que les entreprises elles-mêmes changent leur regard ?
1: Eh bien, justement, les entreprises partenaires de l'école, ce sont des entreprises qui cherchent, qui ont bien compris que le monde du travail a changé, et elles cherchent à avancer, à progresser, à intégrer, à inclure, mais elles ne savent pas forcément comment, elles n'ont pas forcément le temps ou les bonnes personnes voilà, qui ont les compétences aussi pour faire ça. Et l'école, elle a été... un éclair dans ce ciel nuageux là du monde du travail pour les entreprises et pour les jeunes. Et donc en ça, on se dit que c'est déjà un début de victoire, c'est que le concept, il parle aux gens qui sont déjà conscients qu'il y a un problème, qu'il y a un problème qui met à mal les humains. Et donc nos partenaires, c'est pas juste des gens, des entreprises à qui on a dit prends nos jeunes en stage. En fait, nos partenaires, c'est des entreprises qui veulent repenser le monde du travail, mais qui n'ont pas encore trouvé comment. Et nous non plus, on n'a pas encore trouvé comment. Donc on va réfléchir tous ensemble.
0: Et quand ils prennent les jeunes en stage, ils les prennent potentiellement pour les embaucher, on est d'accord ?
1: Ouais. Donc sur ça, c'est la partie expérience professionnelle de la classe préparatoire qui vaut à la moitié du cursus. Ce qu'on voulait, c'est que cette expérience professionnelle, elle soit multiforme, tant pour les jeunes que pour les entreprises. Et donc, il y a les stages du jeudi. Donc les stages, c'est tous les jeudis. Et l'intérêt de faire ça, c'est que d'un jeudi à l'autre, le jeune et l'entreprise vont nous faire un retour, à nous, à l'école, sur comment ça s'est passé. Et quand ça s'est pas passé comme prévu ou comme voilà, de façon positive, et ben on va pouvoir agir pendant 5 jours sur qu'est-ce qui s'est passé pour toi le jeune, qu'est-ce qui s'est passé pour toi le référent, le collaborateur, le dirigeant, et on va pouvoir regarder qu'est-ce qui s'est passé. Est-ce que c'est une perception? Par exemple, des cheveux rouges, un t-shirt manga et des piercings ne nuisent en rien à la production d'un travail écrit, par exemple. Mmh. Donc, réellement, quand on met une barrière sur un look, une esthétique, quelles sont les véritables barrières ? Et j'ai la même questionnement qui s'est posé à l'école, puisque mon assistante de direction, Heather, a un look atypique et elle était inquiète. Et en fait, moi... J'ai eu un moment de réflexion, de me dire est-ce que ça pourrait poser problème, est-ce que ça pourrait nuire à l'image de l'école. Et je me suis dit, ben, je crois que cette école, elle est là pour changer les visions. Et que Heather, elle est la bienvenue parce qu'elle va m'aider à illustrer qu'on peut être très professionnel tout en ayant un look qui surprend.
0: Voilà, elle préfère le bleu, Heather. Sur la page LinkedIn de Samantha Foucault, quelques vidéos de présentation, une vidéo en tout cas de présentation de cette école de compétences professionnelles. La prochaine rentrée scolaire, c'est septembre. Comment ça se passe? Comment on s'inscrit auprès de votre école de compétences professionnelles, Samantha?
1: Alors, on nous appelle de façon très simple. Appel, SMS, message sur les réseaux sociaux, je réponds à tout. Pour moi, c'est très important d'être en lien étroit avec les gens qui s'intéressent au concept parce que justement il est nouveau et que ben c'est difficile de se projeter.
0: Vous travaillez avec Pôle emploi qui peut vous envoyer des gens aussi ou d'autres structures d'intérim ou ce genre de choses.
1: Alors là-dessus il y a beaucoup d'institutions qui s'intéressent au projet. Je peux pas les nommer pour l'instant parce que il y a rien de concret. Là on demande ben aux institutions de venir voir ce qu'on fait, de parler de nous à leur public, et pour ça, ça demande des agréments, des choses comme ça qu'on est en train de travailler. Mais personne, aucune institution ne nous a dit on ne voit aucun intérêt à ce que vous proposez.
0: Ok, la prochaine promo c'est septembre ?
1: La prochaine promo, ça devait être octobre, et en fait, ça va être un peu décalé dû à ces demandes de subventions, ces choses comme ça.
0: D'accord, l'école de compétences professionnelles. Merci beaucoup, Samantha Foucault. Bah oui, j'aurais voulu te laisser le mot de la fin, Périne, mais je ne peux pas parce qu'on arrive au bout.
2: Eh oui. Mais j'ai été ravie de servir de mascotte, en tout cas, pour cet entretien.
0: C'est pas vrai, tu as posé deux très bonnes questions.
2: C'est vrai. Absolument.
0: Et je suis obligé, dans le monde dans lequel on vit, de préciser que non, elle n'embrasse pas tout le monde, mais le matin.
2: Désolée.
0: Merci, Périne. Merci, Samantha Foucault.
1: Merci à vous. Merci
0: au plaisir.
1: Beaucoup.
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4: Le 1er juillet dernier, la place Didier Dora à Beausoleil accueillait le Village Santé, un projet du contrat local de santé de Montauban. L'objectif, proposer des dépistages et de la prévention au plus près des habitants. Les avantages de la médecine de proximité ont déjà porté leurs fruits durant les précédentes éditions. Marie Bordier, coordinatrice du contrat local de santé.
5: Les habitants viennent...
6: Il n'y a pas d'obligation en fait. Oui, c'est juste de l'info. C'est...
5: Pas d'obligation, les partenaires sont là, les habitants dans leurs habitudes de vie traversent le quartier, ils passent, ils s'arrêtent, ils discutent, posent des questions, qu'est-ce que vous faites, pourquoi vous êtes là, et puis on voit qu'ils passent sur les autres stands pour se renseigner. Chaque partenaire apporte son lot d'informations. Les partenaires sont complémentaires, hein, on l'a dit, en termes d'activité physique, d'alimentation, les bons états de réflexe, les bons réflexes en santé, le planning familial en santé sexuelle et vie affective, la vaccination, les radios pulmonaires, etc. Ce format, en tout cas, permet de parler de santé et non pas de maladie. La première des choses, c'est qu'on parle de santé. Ça fait la différence et c'est tout l'objet de la prévention. C'est qu'en fait, l'idée de la prévention, c'est de parler du corps en bonne santé et de comment on fait pour qu'il le reste au quotidien. Il y a cette modalité-là qui est en accès libre. Et puis, il y a des échanges informels. Je viens poser des questions. C'est pas parce que je suis inquiet, c'est pas parce que je suis malade, c'est parce que je suis curieux. Et je trouve que c'est peut-être la meilleure définition du village santé, c'est attiser la curiosité des habitants en matière de santé, parce que ça c'est sympa, je trouve.
4: En plus des prestations médicales, les villages santé proposent aussi une mise en contact avec des praticiens. Plus d'informations sur les prochaines dates sur montauban.com.
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malgré la chaleur, pleine d'énergie pour raconter des histoires dans Compte à rebours, l'émission d'histoire. Mais tiens, avant les histoires, quelques histoires de machines. Vous vous rappelez la semaine dernière, hein? J'avais fait quelques histoires de machines, parce qu'on avait des histoires, des contes d'Italie et avec les animaux, et on a commencé par des histoires de machines. Et là, on va partir sur les traces du roi Salomon avec, avec tout un tas d'histoires, mais avant, la démence du percolateur. Rappelez-vous Philippe Garnier, d'une plume tranchante et sans rien sacrifier à son goût de l'absurde, depuis la douceur inflexible des manivelles jusqu'à la nuit des gardiennes de data center, Philippe Garnier propose autant de rêveries tendres et implacables sur les rouages et les algorithmes qui nous gouvernent. Pour un revenant. Posé sur le plancher, un lecteur enregistreur de cassettes Sony des années 1990 gît à l'abandon. Cet objet ne porte plus la promesse d'aucune musique. Personne n'y introduira une cassette de Bach ou de Tina Turner. Il occupe encore un coin sombre de la pièce, mais ne l'habite plus vraiment. Sa présence ne s'impose plus de la même façon que celle de la table en noyer verni, pourtant plus ancienne que lui. Il n'entre plus dans le champ visuel comme la lampe en céramique coiffée d'un abat-jour à ruban. Pourtant, il n'est pas redevenu un simple bloc de plastique. On se souvient encore de ce à quoi il a servi. Il y a près de 3 décennies, il a façonné des habitudes de vie et inspiré 2 ou 3 gestes réflexes. Enfoncer la cassette sur ses 2 axes de rotation, refermer d'un coup sec le couvercle de l'habitacle. D'ailleurs, aucun bloc en plastique n'est aujourd'hui si ancien qu'on ne puisse deviner son usage passé. Mais que faire d'un vieux lecteur-enregistreur? On s'étonne aujourd'hui qu'une telle masse ait été nécessaire pour produire si peu de sons. On présume que cet appareil n'acquerra jamais l'aura mystérieuse des gramophones. On le laissera vieillir encore un peu avant liquidation, par un obscur reste de piété plutôt que par véritable nostalgie.

la machine serait préalable à la technique au lieu d'en être l'expression, dit Félix Guattari. Les machines façonnent nos gestes et modifient notre vie corporelle. Sans cesse, elles nous transforment à notre insu, tout interagit sans que nous le comprenions. Peut-être les claviers d'ordinateur ont-ils subtilement changé notre façon de marcher dans la rue. Sans doute nos yeux, habitués à la texture scintillante des écrans, ne perçoivent-ils plus l'espace de la même manière. Les corps humains, cependant, n'ont pas attendu la mécanique pour se mécaniser. Tout s'est passé comme si la machine avait été mimée avant l'heure. Comme l'a vu Lewis Mumford, sociologue américain des années 30, l'automatisation des gestes, indépendamment de sa justification technique, traduit aussi le désir de contrôler les mouvements des autres, de maîtriser le désordre des comportements. L'entraînement à la guerre a tôt provoqué ces réglages d'automates. Dès le XVIe siècle, on instaure le pas cadencé dans plusieurs armées d'Europe. Au XVIIIe siècle, en Prusse, l'ordre serré, rythmé par le tambour, détermine la distance entre chaque fantassin ainsi que le rythme de la marche. Ce dressage rend la manœuvre plus efficace et surtout efface la singularité de chaque individu. Machiniser les gestes avant l'heure démemble à l'œuvre. Fanatisme de la discipline, routine de la servitude volontaire, mais aussi préférence donnée à l'illusion du vivant sur le vivant lui-même. Peut-être le premier grand appareillage industriel, celui des filatures et de la métallurgie, s'est-il épanoui sur un terrain déjà conquis? Peut-être est-il advenu comme une grande confirmation. La nostalgie des latences. En téléphonie mobile, une génération chasse l'autre. La 5G succède à la 4G qui remplaça la 3G à une époque qui nous semble déjà lointaine. Ces révolutions rapprochées libèrent un flux toujours plus puissant d'images et d'informations. Elles augmentent le nombre de collections simultanées et nous inondent d'un jet continu de pixels qui abolit le temps et l'espace extérieur. Lorsqu'une telle accélération se produit dans un cerveau humain, on parle de ta-chi-psy-chi, ou, ça dépend comment on le prononce, de tachypsychi, ou syndrome de la pensée rapide. Cet enchaînement anormal des idées caractérise les états maniaques. La personne qui en souffre se sent dépossédée de sa conscience. En elle, les associations d'idées se bousculent, deviennent incontrôlables. La pensée s'affole, la fatigue seule en ralentit un peu le flux, apportant une brève sensation de retour à soi-même.

sur une musique de Nick Deutsch, quelques histoires de Philippe Garnier issues de la démence du percolateur, courte rêverie sur les machines et les émotions. Maintenant, allons dans les contes, dans les histoires. Alors, la semaine dernière, rappelez-vous, nous étions en Italie, nous avions passé déjà presque une saison. Bien, j'ai choisi d'interrompre, d'arrêter ces contes et légendes d'Italie. C'était un livre qui était aux éditions Fils France, aux origines du monde. Mais tiens, je vais quand même raconter une histoire, une dernière, tiens. Ça donnera le ton. Histoire de la tortue. La douleur amère qui déchira le cœur de la mère de Dieu rencontra un écho parmi quelques animaux. Quand elle gravit l'âpre rocher du calvaire, elle fut suivie par une tortue qui, malgré son pas lent et irrégulier, s'efforçait de marcher derrière elle. Mais arrivée près du sommet, en passant de rocher à un autre, elle tomba à la renverse et se retrouva sur le dos. La Vierge des douleurs, en voyant cet étrange culbute, fut pour un instant amusée. Et pour récompenser l'humble animal qui lui avait donné une si belle preuve de fidélité et de compassion, elle le bénit et obtint de Dieu que sa chair fût tendre et exquise.

Les nouveaux chansonniers italiens pour clôturer cette histoire de tortue qui, comme toutes les histoires italiennes de ce livre, hein, bien sûr, a comme personnage principal la Madone, la Vierge. Bon, tantôt c'est Jésus, tantôt c'est Saint-Pierre. On est à 100% dans les scènes de l'Église catholique. Et là, on a aussi... donc, c'est un conte théologique qui explique l'origine de quelque chose. Et là, on a quand même quelque chose d'assez faramineux, c'est que pour récompenser la tortue, la Vierge obtient de Dieu que sa chair fût tendre et exquise. Est-ce que, moi je pose la question, est-ce que ce ne serait pas un plus grand cadeau à lui faire d'avoir une chair amère et mangeable? Pour qu'elle ne soit pas chassée par l'homme, parce que la récompense là a été pour ceux qui se sont mis à tuer la tortue et à la manger. Une donc étrange récompense de la fidélité de cet animal. Du coup, en voyant tout ça, tous ces saints, toutes ces vierges, je me suis dit bon allez, c'est vrai, il y en a. Tout s'explique par un saint ou un autre, et ma foi, on en a vu pas mal hein, la semaine dernière et quelques temps auparavant. Donc, je clôt cet épisode. Il y aura d'autres histoires d'Italie, mais peut-être d'autres styles. Et on va partir alors dans une même collection, et aux origines du monde, les histoires du roi Salomon. C'est le même éditeur. Et celle qui a compilé ces histoires s'appelle Catherine Zarkat. Peut-être vous l'avez aperçue puisqu'elle est venue dans le département plusieurs fois pour conter. C'est une fameuse conteuse. Et là, donc, elle a rassemblé tout un tas d'histoires autour du roi Salomon. Les historiens, dit-elle en avant-propos, ou théologiens, connaissent du roi Salomon sa dimension historique, biblique, puisqu'on trouve des histoires du roi Salomon dans la Bible, ou coranique, puisqu'on trouve des histoires du roi Salomon dans le Coran. Pourtant, il en existe un autre qui n'emprunte que très peu au précédent, c'est le Salomon légendaire sur lequel les documents recueillis dans les traditions orales, lettrées ou populaires sont d'une inépuisable richesse. Donc, la tradition orale, cette fois, a gardé des traces de ce personnage. Elle dit, c'est un fait unique qu'un personnage des textes sacrés soit emporté dans la légende avec autant de liberté et de bonheur par la tradition orale de tant de peuples. Elle dit ça, mais elle a peut-être pas lu les contes italiens, alors qu'on vient de lire, qui sont peuplés de personnages des texte sacré. Voilà, dans la tradition canonique juive, Salomon est considéré comme l'auteur quand même du Cantique des Cantiques, des Proverbes et de l'Ecclésiaste aussi. Le Coran lui fait une place importante, le citant en particulier en de nombreuses sourates, la sourate des fourmis qui est bien connue, celle des Saba, puisqu'il y a la reine de Saba dans l'histoire aussi. Et enfin, le Kebra Nagast, un texte sacré éthiopien, cette fois, est empli de la présence de Salomon. Donc, voilà. Elle continue en disant que cette légende du roi a produit de nombreuses histoires marquées de multiples directions, mêlant l'archétype de la justice, puisque souvent Salomon et ses histoires montrent des moments où il rend la justice avec sa rigueur et sa pureté, mais aussi le merveilleux, le magique, le grandiose, la truculence, la faconde, de la fronde populaire. Donc voilà, le tapis, dit-elle, du roi Salomon
a survolé la terre entière. On trouve ses traces de la Perse à l'Irlande, de la Suisse au Maghreb, de l'Arménie à la Malaisie. La Bretagne le connaît, un fabliau du Moyen-Âge compte ses aventures en vieux français. Bref, il est partout. Réunir ses récits, dit-elle, a été un long enchantement. J'ai eu l'impression merveilleuse que les histoires venaient à moi de partout, comme si j'avais réveillé un sujet qui ne demandait que cela. Et j'ai reproduit ce foisonnement heureux qui, malgré ou grâce à son désordre, fait apparaître une figure mythique de grande ampleur, extrêmement stable et cohérent. Sans aucun doute, l'archétype de la justice se trouve-t-il bien servi par la diversité, comme si cette richesse touffue, ce débordement volcanique lui était inhérente. Certains vieux livres, termine Catherine Zarkat, étaient si rares que je dus les consulter en portant des gants blancs, sous le regard attentif d'un bibliothécaire silencieux, dans la réserve des fonds précieux, cet endroit très mystérieux des grandes bibliothèques. Tourner la page était presque une transgression. Dans le silence feutré et la lumière tamisée, chaque mot que j'y lus résonna comme un trésor inappréciable, venu du fond des âges, comme si la magnificence du roi Salomon m'atteignait par-delà les siècles pour que je conte son histoire au monde, comme si sa justice voulait nous donner encore une fois son eau pure à boire.

0: tradition orale raconte que tout enfant, Salomon, le sixième et dernier fils du roi David qui régnait alors sur Jérusalem, tout enfant, il s'intéressait à la justice et faisait preuve d'une perspicacité étonnante pour son âge. D'ailleurs, à 5 ans déjà, il passait ses matinées dans la salle du trône à écouter les séances de justice au lieu de jouer à des jeux de son âge. Or, un jour, deux hommes se présentèrent devant la justice du roi David. Le premier s'avança et s'exprima ainsi. « Ô roi David, cet homme et moi avons un différend. Voici toute l'affaire. Tous deux, nous fûmes soldats dans ton armée il y a 20 ans. Nous étions voisins et paysans. Un jour, pendant une expédition, j'ai oublié ma gamelle. Je n'avais rien à manger. J'ai donc dit à cet homme, j'ai faim. Il m'a tendu un œuf en disant, je te le prête, tu me le rendras. J'ai répondu, d'accord. Mais ensuite, j'ai complètement oublié de rendre cet œuf. Puis, nous avons été démobilisés et sommes rentrés au village. Hier, cet homme est venu me voir et m'a dit, « Pour l'œuf que je t'ai prêté il y a 20 ans, tu me dois 300 bœufs. » Des bœufs, des bœufs. 300 bœufs en paiement d'un seul œuf? Mais comment peut-on demander cela? J'en appelle à ta justice, roi David. » David se tourna vers l'autre et lui demanda, « Qu'as-tu à dire ?»« Ô roi, plaida l'autre, un œuf, qu'est-ce que c'est ?»« Un œuf, c'est une poule en potentiel. Et une poule, qu'est-ce que c'est ?»« C'est des œufs, des poussins, des coqs et d'autres poules en potentiel. Et en un an, j'aurais pu multiplier les œufs, poussins, poulets et poules, en vendre au marché, garder les pondeuses, agrandir mon poulailler. Et à force, roi du temps, j'aurais pu acheter une chèvre. Cette chèvre, je l'aurais donnée au bouc. J'aurais eu un chevreau, puis un autre, et un autre encore. Je les aurais vendus au marché en même temps que les œufs, poulets, coqs et poules, qui continuent de proliférer, ne l'oublions pas. Et j'aurais pu acheter une vache. Cette vache, je l'aurais menée au taureau. J'aurais eu un veau, l'année suivante une génisse. Et ainsi, j'aurais fait mon propre troupeau de bovins, tout en conservant l'élevage des chèvres, boucs et chevreaux. Et bien sûr, des autres œufs, poulets, coqs et poules. Et je ne parle pas des fromages. Bref, j'ai simplifié les calculs pour t'épargner l'effort, roi du temps. J'ai traduit tout cet avoir en bœufs et cela donne en 20 ans 300 bœufs, pas un de moins. Un peu submergé par ce calcul que l'homme avait dit si vite que toute la volaille semblait avoir envahi la salle du trône, le roi David se tourna vers son trésorier et lui demanda de vérifier les calculs. Le trésorier prit son temps, mais finit par avouer, « Roi du temps, il dit vrai. Il a même pondéré en imaginant les intempéries, les pertes du haut-loup et autres aléas. C'est honnête. » Alors, David se vit forcé de déclarer au premier homme, « Tu as entendu ? Je suis désolé pour toi, mais tu devras revenir dans 3 jours avec 300 bœufs ou la somme équivalente. Débrouille-toi, emprunte, fais comme tu veux. Va. » L'homme partit furieux, mais surtout terrifié. C'était une somme énorme qu'il n'avait même pas gagnée en toute sa vie de labeur. Alors, Salomon, qui n'avait que quelques années, et mais qui avait tout écouté sans piper, lui courut après et l'arrêta. « J'ai une question à te poser. Laisse, petit, dit l'homme, ce n'est pas de ton âge. Écoute ma question, elle peut te sauver. » Ébranlé, l'homme écouta la question de l'enfant et y répondit par l'affirmative. Alors Salomon éclata de rire et dit « Tu es sauvé, voici ce que tu vas faire. » Et il lui chuchota sa ruse à l'oreille. Le lendemain, l'homme fit comme avait dit Salomon. Il se posta dans un champ sur le trajet de promenade du roi David. Et quand celui-ci passa, il se mit à semer, bien ostensiblement à toute volée. « Que sèmes-tu, brave homme ?» questionna aimablement le roi sans le reconnaître. « Je sème des pois chiches cuits, » répondit l'homme. « Des pois chiches cuits ? Et tu crois vraiment qu'ils vont pousser ?»« À coup sûr, roi du temps, car dans ton royaume, on obtient 300 bœufs d'un simple œuf dur. » Regardant mieux, David le reconnut. Ahuri, il demanda, « Il était dur, ton œuf ?»« Oui, mon roi. »« Mais pourquoi tu ne l'as pas dit hier ?»«
1: Je n'y ai pas pensé, roi du temps. On m'a aidé. »«
0: Ah ? Et qui donc ?»«
1: Ton dernier né, roi du temps, le tout petit Salomon. »«
0: Ah, tiens, bon. » Reviens demain avec l'autre plaignant. Je réviserai votre affaire. Le lendemain, l'homme rendit un œuf dur et l'affaire fut réglée. Mais ensuite, David alla trouver son fils et lui dit « Salomon, la justice est importante pour les rois. Si tu as une idée qui peut la servir, n'aie pas peur de parler devant toute la cour. » Ne cours pas ainsi derrière les gens. Demande franchement la parole au bon moment, entends-tu ?
1: Oui, mon père.
0: Et c'est ainsi que le petit Salomon eut son coussin attitré au pied du trône. Il observait tout, voyait le mensonge qui déforme les visages, les gestes involontaires qui trahissent, la colère contre l'injustice qui dévaste le cœur, mais aussi la paix qui apaise tout le monde.

Le jugement des deux femmes. Salomon attendit 2 ans avant d'avoir l'occasion d'intervenir à nouveau. Ce jour-là, il était assis à sa place, comme d'habitude, au pied du trône, près de son père. Quand vinrent 2 femmes, l'une d'elles portait un bébé dans les bras. L'autre s'avança. Roi David, je demande justice. Cette femme et moi habitons la même maison. Nous nous sommes trouvés enceintes en même temps et avons accouché la même nuit. Toutes deux avons donné naissance à un fils. Mais pendant la nuit, cette femme a étouffé son bébé sans s'en apercevoir entre ses seins. Et quand elle s'est réveillée, elle l'a trouvé mort.

femme s'avança. Elle ment. Le bébé vivant est à moi. Ce qu'elle a dit, c'est elle qui l'a vécu. C'est elle qui a senti l'enfant mort entre ses seins. Elle, c'est elle qui a voté le mien. Mon fils, roi David, juge entre nous, juge entre nous. David, Agar, regardait une des femmes, puis l'autre, sans rien dire. Alors, Salomon se tourna vers son père et murmura, « Papa, je sens que je peux juger cette affaire. Chut, laisse donc, chuchota David, le regard courroucé, et il balaya l'interruption d'un mouvement de main. Mais Salomon insista, avec une tranquille fermeté, « Papa, je sens que je peux juger cette affaire. » Il tremblait de la tête aux pieds, mais non de peur. Il ne connaissait pas ce tremblement, il vibrait de tout son être comme l'instrument de musique. Il resta ferme pourtant. Son père, le voyant ainsi, céda. Salomon, je t'ai dit un jour que la justice est importante pour les rois. Tu vas t'asseoir sur ce trône et tu vas voir ce que les rois d'Israël voient quand ils jugent. Et si tu veux toujours juger, tu jugeras. David se leva et Salomon s'assit sur le trône d'Israël. Il vit alors dans l'espace devant lui, invisible pour tous sauf pour lui, la splendeur qui le faisait tant vibrer. L'épée de justice, l'épée flamboyante. On dit qu'elle tourne sans cesse. On dit que sa pointe est dirigée sur le cœur du roi quand il juge. On dit qu'elle tombe si le jugement est acheté, tordu ou maladroit. David devina dans la profondeur des yeux de son fils et dans son visage soudain rayonnant qu'il avait vu l'épée. Il en fut impressionné. Alors il s'assit au pied du trône, à la place de son fils, et laissa l'enfant juger. Salomon avait 7 ans. Il se redressa sur le trône et déclara « Qu'on m'apporte un sabre !» Et on lui apporta un sabre. « Qu'on m'amène l'enfant !» Et on lui amena l'enfant. Il le prit et le tint pendu par un pied, la tête en bas. Il leva le sabre sur lui et dit « Femme, depuis le commencement des temps, Dieu a prévu votre querelle. C'est pourquoi il a fait tout être humain en symétrie, de pieds, de jambes, de bras, de yeux, pour que si je tranche au milieu, vous en ayez chacune la moitié. » Et puis, le sabre levé, il attendit, impassible. La salle a murmuré, mais il est trop petit, mon Dieu, il est inconscient. Malheur sur la ville dont le prince est un enfant. Mais les femmes se sont approchées. La première a dit, tue-le, personne ne l'aura. L'autre a dit, donne-lui, qu'il vive. Je le regarderai grandir, je l'entendrai rire, je le verrai courir, donne-lui. Qu'il vive. Alors, Salomon se leva. Il déposa l'enfant dans les bras de cette femme-là qui venait de parler. Il les étreignit ensemble et dit, « C'est toi, la mère véritable. » Alors, la salle comprit et murmura, submergé de respect, bonheur sur la ville, dont le prince est un homme libre. Tous ceux qui étaient assis se levèrent spontanément et restèrent silencieux pour rendre hommage à la source de cette sagesse. David frissonna de la tête aux pieds de joie, autant que de bonheur, en sentant que son enfant ait été inspiré par le divin. Ce jour-là, il sut en son four intérieur que ce dernier enfant devrait lui succéder sur le trône au lieu d'Absalom l'aîné.

que sans l'avoir cherché, ne voir intrigué pour Salomon, sixième et dernier fils du roi David, monta sur le trône d'Israël le lendemain même de la mort de son père, le jour de ses 13 ans. Il nomma et destitua avec discernement, s'entoura de conseillers intègres et instaura la plus collégiale des royautés de son époque. En tout premier lieu, appelant Benaïa, son ami depuis l'enfance, il lui proposa le poste de premier ministre. La tradition arabe le nomme Asaph ben Benaïa, c'est le même nom. Le jeune homme, dont le cœur était très pur, accepta humblement la charge. Puis Salomon, monté sur un cheval de parade, fit une longue promenade dans la ville de Jérusalem, se laissant acclamer par le peuple en liesse qui criait sa joie de voir installé sur le trône

le rêve de Salomon. On rapporte que sa royauté du jour fut couronnée de nuit. La tradition dit en effet qu'il eut un songe. La voix de Dieu lui parla dans son rêve, et pas une fille de la voix, comme sont appelés les messagers, pas un intermédiaire, mais bien la voix de Dieu elle-même. Dans le souffle, il entendit « Demande une chose et elle sera exaucée ». La voix résonna dans l'ampleur de son être, alors il médita dans son rêve. Les anciens disent qu'il aurait pu demander n'importe quoi. La richesse, la gloire, l'immortalité, tout. Salomon vit son métier de roi, rendre justice, trancher. Il vit dans son rêve et avec une incroyable netteté la complexité humaine. Alors du plus profond de lui-même surgit cette prière. « Oh mon Dieu, les hommes sont difficiles à comprendre, difficiles à juger. Donne-moi un cœur qui sache comprendre. Donne-moi la sagesse. » Et le souffle lui fit entendre ceci, en l'intime de son être. « Puisque tu as demandé la sagesse et que ta réponse me plaît, tu auras une sagesse telle qu'aucun humain n'aura une sagesse égale à la tienne, ni dans le passé depuis Adam, ni dans le futur jusqu'à la fin des temps. » Et le souffle ajouta comme en un sourire, « Et aussi, tu auras tout ce que tu n'as pas demandé, la puissance, la richesse, la gloire. » Telle fut la ruse de Dieu à son égard. La même nuit, Dieu confia à l'archange Michaël, archange de la miséricorde, un étrange anneau, en lui demandant de descendre sur la terre et de le passer aux doigts du jeune roi sans le réveiller. Et c'est ainsi qu'à l'aube, Salomon se réveilla avec un magnifique anneau qu'il n'avait jamais vu de sa vie et n'avait même pas passé lui-même à son doigt. Or, cet anneau, formé de deux triangles inversés, portait aux quatre angles quatre pierres précieuses, une émeraude, un saphir, un rubis et un diamant. Célèbre depuis lors sous le nom de Sceau de Salomon, il donnait à celui qui le portait une puissance quasi infinie. L'émeraude verte donnait puissance sur la terre entière, la nature. Par elle, il pouvait demander à la mer de s'ouvrir de nouveau, aux montagnes de courir comme des agneaux. Le saphir bleu profond comme le ciel, donner puissance sur les étoiles et toutes les lois naturelles qui président à l'ordre du cosmos. Par lui, il pouvait changer le déterminisme, les étoiles de place, mettre l'étoile polaire au sud et le monde à l'envers. Le rubis, rouge comme le sang, donner puissance sur le vivant. C'est pourquoi il pouvait comprendre le langage de tous les vivants, humains, animaux, depuis la fourmi jusqu'à l'éléphant, et nature vive, depuis l'herbe jusqu'à la pierre. Par lui, il pouvait s'entretenir avec tout le vivant et les fleurs des champs. Le diamant, enfin, transparent, donnait puissance sur l'invisible. Par lui, il pouvait communiquer avec les anges et commander aux esprits, aux génies, les purs comme les impurs. On raconte sortit prendre l'air matinal sur la terrasse de sa chambre et entendit le chant du monde. Et voici, les oiseaux ne gazouillent pas. Ils appellent leurs petits ou discutent entre eux. Le vent ne souffle pas, mais il conte des récits, donne des nouvelles du bout du monde aux arbres immobiles, ses amis. Même les fourmis s'y activent,
menait leur train-train du matin au son de la fanfare et leur reine sur sa fourmilière houspillait les retardataires. Le roi perçut aussi des basses profondes et lentes qui lui donnèrent l'impression de sentir la planète Terre tout entière autour de lui, l'écorce terrestre communiquer avec les étoiles. Quelle merveille! Il comprenait tout. Marchant dans les allées, il écouta le babil incessant des fleurs, découvrit que chaque arbre est un vaste monde et s'émerveilla de la vie qui s'y déployait. Salua chaque oiseau du jardin qui lui répondirent tous. Alors, subjugué, le jeune roi éclata de rire, tendit les bras vers eux et se mit à courir en tous sens, imitant leur vol, s'imaginant un des leurs. Le cœur habité par le grand désir de voler comme tous les hommes. Les oiseaux virent son ouverture, son amour de la vie et l'aimèrent à cause de tout cela. C'est pourquoi, le considérant comme un grand arbre de la forêt des hommes, ils vinrent se poser sur lui. Et c'est ainsi que Salomon se retrouva pour la première fois avec des colombes dansant autour de sa tête et une huppe posée sur son doigt comme un joyau. Alors, il éclata de rire, et son rire s'entendit d'un bout du monde à l'autre. Depuis ce jour, ses grands amis furent Benaïa parmi les hommes et cette huppe parmi les oiseaux.

Malgré son extase, Salomon fut effrayé de la puissance de l'anneau, car il n'avait que 13 ans. Et avait demandé autre chose, enfin le croyait-il. Il se révolta, c'est de la folie, confier un tel pouvoir à un humain. On peut faire n'importe quoi avec ça à main. Si je veux, je peux demander aux étoiles de danser en rond, aux arbres de pousser à l'envers, aux montagnes de changer de place. Dieu te fait confiance, protesta doucement Benaïa. Tu vois les dangers et les abus en premier. C'est pourquoi, sans doute, il t'a confié l'anneau. Si tu étais mauvais, tu ne te poserais pas tant de questions. Tu asservirais le monde, voilà tout. Toi, si juste d'habitude, te voilà aveugle pour toi-même. Malgré les sages paroles de son ami, Salomon laissa le doute emplir son cœur et décida d'attendre une plus grande maturité pour commencer à utiliser l'anneau. D'un geste, il inversa dans sa main le chaton vers la pomme pour oublier sa puissance. À l'instant même, le monde redevint opaque. Abyssag. Revenons un instant en arrière, alors que sur la fin de sa vie, le roi David n'arrivait plus à s'endormir. On avait fait venir de la campagne une jeune fille pour le soigner. Elle s'appelait Abizag. Elle était accourte et belle, pleine de santé. Telle une nourrice, elle prenait David dans ses bras le soir et s'endormait ainsi. Trop vieux pour toucher la jeune fille, il s'endormait simplement dans sa chaleur, comme un retour à l'enfance. Le matin, Abizag quittait la chambre du vieux roi et allait à ses affaires.

Alors, cette fille, tous les fils de David en étaient amoureux. Mais pour Salomon, elle fut son premier amour. Il se cachait parfois dans le couloir à l'aube, simplement pour pouvoir la croiser un instant quand elle sortait de la chambre et lui dire bonjour. En retour, elle le plaisantait toujours, droite, belle et merveilleusement gaie. Amoureux fou, rougissant, l'adolescent avait alors du soleil dans le cœur pour toute la journée et la vie lui semblait d'une éclatante beauté. Si par malheur, il arrivait trop tard, la journée était grise. Ce secret n'était partagé que par Benaïa. Or, depuis que David était mort, Abisag pensait à rentrer dans son village. Alors Salomon, maintenant qu'il était roi, donna son premier ordre. Qu'on aille chercher Abisag. Il sut si bien rester impassible que seul Benaïa devina combien son cœur devait battre à tout rompre. La jeune fille entra lentement, faisant face au nouveau roi, souriante, droite et fière d'allure comme elle avait toujours été. La voix rauque, Salomon parla. Abisag, ton travail auprès de mon père est achevé, tu es libre de partir. Mais si tu restes, tu seras reine. Abisag blêmit. Chavirée d'inquiétude, elle regarda le jeune roi et plaça une confiance éperdue en son intégrité.

Mais hélas, malgré l'honneur insigne qui m'est fait, je ne peux l'accepter. J'aime un berger de mon village, il m'attend. Parfois, il vient me voir aux portes de la ville. Depuis longtemps, nous rêvons de nous unir. Ô jeune roi, j'ai confiance en ta nature royale, ne nous sépare pas. Elle regarda droit dans les yeux et Salomon y lut tout l'amour du monde. Un amour qui n'était pas pour lui. Il en fut bouleversé. Il resta silencieux, balancé entre l'amour et l'intégrité. Finalement, il respira profondément et murmura « Oh, Abissak, j'accepte ton refus. Va, va, va vite. » Et sa voix se brisa.

Tel fut son premier geste royal. Dès cet instant, le peuple entier eut confiance en cet homme. Les grands du royaume et les ministres comprirent qu'ils avaient un grand roi et que son règne serait celui de la noblesse. Seul Benaïa sut qu'il avait un ami au cœur brisé. La tradition raconte qu'à la fin de sa vie, sublimant sa blessure ancienne, Salomon écrirait le cantique des cantiques, chant d'amour du berger qui cherche sa bergère aux portes de la ville, chant de l'âme humaine cherchant l'union avec le divin. Tels furent les premiers jours de son règne. Pendant des années, Salomon s'occupa de régner paisiblement en justice, la main fermée sur la puissance. Il devint un roi très respecté, juste et prudent comme il l'avait souhaité. Lors des affaires de justice, il utilisa sa déduction, son intelligence, sa ruse et sa fantaisie. Pendant des années, la huppe et le monde l'attendirent, l'observèrent. Les fourmis l'espionnèrent pour voir s'il ne changeait pas. Mais non, il ne changeait pas. Et tous les génies

Et voilà, nous étions avec les histoires du roi Salomon, telles que les a rassemblées Catherine Zarkat, une fameuse conteuse. Donc voilà, des histoires que l'on connaît, hein, l'histoire du bébé tranché en deux, menacé d'être tranché en deux, tout le monde la connaît. Et voilà, c'est le roi Salomon finalement, bien, on le connaît, on en a entendu parler. Et pourtant, ce sont des très vieilles histoires. On en aura assez pour une prochaine émission, et probablement une troisième, et peut-être une quatrième. Voilà, mais en attendant, compte à rebours, c'est fini. Et je vous dis à la semaine prochaine, c'était Marco. Ciao.

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1: Il est 14h, tout rond. Bonjour tout le monde sur CFM Radio. Cet après-midi, c'est de l'info locale et de la musique. Et à 16h et jusqu'à 18h, c'est notre premier soir en direct depuis le festival Pause Guitare d'Albi. 30e édition, des reportages, des plateaux, plein de découvertes et des coups de projecteur en direct. 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

0: Il y avait Super Tramp avant Supreme, Nightclub à l'instant pour Give Up. Vous aurez aussi Oasis et Mickey 3D dans la suite de ce qu'on vous proposera côté musique. Et puis on vous amène avec nous du côté de Montauban dans une dizaine de minutes. Un coup de projecteur autour de la santé et de l'attrait de la médecine de proximité avec les villages santé. Prochain coup de projecteur sur CFM Radio depuis Montauban dans 10 minutes.
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0: Entre Oasis et John Lennon, coup de projecteur de Perrine de CFM Montauban à propos de la médecine de proximité avec les villages santé. Il y en avait un à Montauban le 1er juillet dernier.
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2: Le 1er juillet dernier, la place Didier Dora à Beausoleil accueillait le Village Santé, un projet du contrat local de santé de Montauban. L'objectif, proposer des dépistages et de la prévention au plus près des habitants. Les avantages de la médecine de proximité ont déjà porté leurs fruits durant les précédentes éditions. Marie Bordier, coordinatrice du contrat local de santé.
3: Les habitants viennent...
4: Il n'y a pas d'obligation en fait. Oui, c'est juste de l'info,
3: Pas d'obligation, les partenaires sont là, les habitants dans leurs habitudes de vie traversent le quartier, ils passent, ils s'arrêtent, ils discutent, posent des questions, qu'est-ce que vous faites, pourquoi vous êtes là, et puis on voit qu'ils passent sur les autres stands pour se renseigner. Chaque partenaire apporte son lot d'informations, les partenaires sont complémentaires, hein, on l'a dit, en termes d'activité physique, d'alimentation, les bons états de réflexe, les bons réflexes en santé, le planning familial en santé sexuelle et vie affective, la vaccination, les radios pulmonaires, etc. Ce format, en tout cas, permet de parler de santé et non pas de maladie. C'est la première des choses, c'est qu'on parle de santé. Ça fait la différence et c'est tout l'objet de la prévention. C'est qu'en fait, l'idée de la prévention, c'est de parler du corps en bonne santé et de comment on fait pour qu'il le reste au quotidien. Il y a cette modalité-là qui est en accès libre. Et puis, il y a des échanges informels. Je viens poser des questions. C'est pas parce que je suis inquiet, c'est pas parce que je suis malade, c'est parce que je suis curieux. Et je trouve que c'est peut-être la meilleure définition du village santé, c'est attiser la curiosité des habitants en matière de santé, parce que ça c'est sympa, je trouve.
2: En plus des prestations médicales, les villages santé proposent aussi une mise en contact avec des praticiens. Plus d'informations sur les prochaines dates sur montauban.com.
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0: CFM Radio à propos des universités occitanes de l'Aguépy en Tarn-et-Garonne qui ont commencé hier, qui tiendront jusqu'à dimanche avec au menu des cours d'occitan bien sûr, plein d'ateliers, des conférences, des spectacles, des concerts, des expositions, des temps de rencontres et des moments de convivialité. Coup de projecteur autour des universités occitanes de l'Aguépy sur CFM d'ici 5 minutes après David Bowie pour la suite de la playlist et pour après tout de suite une pause fraîcheur.
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1: C'est parti pour la 25e édition des Universités Occitanes de l'AGEPI, portée par l'association Lengo Bibo, jusqu'à dimanche, des concerts, des conférences, des rencontres, des ateliers, des cours de langue, de nombreux stages et surtout des rencontres. Sylvain Lamure, le directeur artistique des Universités Occitanes de l'AGEPI.
2: C'est une université joyeuse et bucolique. On a des événements à la fois qui concernent la culture occitane, comme les cours, les ateliers, mais on a aussi prévu pas mal d'événements festifs comme des concerts. On a un loto en occitan qui va se faire avec des prix assez incroyables à gagner, comme par exemple un portrait artistique de notre cher président Claude Sigre. On va aussi faire un commentaire avec une diffusion en direct au camping des Tilleuls à l'AGEPI du quart de finale de la Coupe du Monde avec commentaire en occitan. C'est des rencontres, c'est des conversations, c'est un très très joli lieu qui dit occitan dit langue, qui dit langue dit poésie, et évidemment on insiste pas mal et on essaie de mettre en avant la poésie déjà avec la journée des rencontres internationales de poésie qui se déroule le vendredi après-midi avec des vrais poètes et poétesses qui viennent exprès pour s'amuser entre eux. Ils font des quiz de poésie, il y a un temps de traduction d'une chanson dévoilée au dernier moment. Et donc on aura aussi cet atelier de poésie de Cordel qui s'est développé au Brésil mais qui est pas sans lien avec ce qui se faisait ici avec les troubadours occitans, un petit peu comme le foro s'est développé là-bas et après une autre forme mais avec quelques racines sur notre territoire.
1: Retrouvez tout le programme des universités occitanes de l'AGEPI qui se tiennent jusqu'à dimanche à l'AGEPI sur le site de l'association Lengo Bibo.
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Et Lucas Graham avant Kim Wilde à l'instant Kids in America. Et vous aurez encore sur CFM et d'ici les 15h Beck après Claudio Capeo. Qu'est-ce qu'il me restera?

Il est 15h, tout rond. On poursuit notre après-midi de musique et d'infos locales de ce côté-là. Et d'ici un gros quart d'heure, on vous amène au château de Lacaze, dans les monts de Lacône, qui va accueillir à partir de mardi une exposition complémentaire 02, une biennale pour faire dialoguer une dizaine d'artistes locaux ensemble. D'ici là, plein de musique, la playlist Frank Walker ou Bernard Lavillier pour maintenant. Et n'oublie pas qu'à partir de 16h et jusqu'à 18h, c'est FM Radio en direct depuis le festival Pause Guitare d'Albi pour des interviews, des reportages et pour faire vivre le festival de l'intérieur. On y est.

0: Prade et Bob Dylan dans la suite de notre programmation musicale. Et on vous amène du côté du Château de Lacaze pour la Biennale complémentaire 02 à voir au château proposé par l'association Vabraise. Art complémentaire, plein d'artistes seront à découvrir à partir de ce mardi et d'ici 10 minutes sur CFM Radio dans notre prochain coup de projecteur.
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0: Le décor de Prades. Avant Queen et Spoon, on fait un détour par le château de Lacaze. On est dans les monts de Lacon pour le coup de projecteur du jour de Jérôme Rascol autour de la Biennale Complémentaire 02.
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2: Complémentaire 02, c'est la biennale de l'association Vabraise Art Complémentaire. Elle réinvestit le château de Lacaze dans le Tarn cet été, du 14 juillet jusqu'au 15 août. Une dizaine d'artistes du territoire vont exposer leurs œuvres dans des pratiques artistiques très diverses. Marie Delis, artiste et organisatrice de l'exposition au sein de l'association Art Complémentaire.
3: Alors, Art Complémentaire est basé sur Vabre et a pour but de promouvoir l'art et l'artisanat sur le territoire. C'est vrai qu'on est assez local, on organise des marchés ou des concerts sur Vabre et cette exposition au Château de Lacaze. C'est vraiment le but de montrer un peu tous les artistes et la diversité des pratiques qu'il y a. On est surtout sur des artistes de la commune de Vabre, un peu de Lacaze et une qui vient de la Montagne Noire, mais c'est vrai qu'on est quand même dans l'ultra local. Puis il y en a certains, ils ont une pratique qui est professionnelle, d'autres, on est plus sur une pratique d'amateurs, où il n'y a pas de désir, de vente, tout ça, mais ça permet aussi de montrer la diversité de tout ce qui peut se faire de par chez nous. On cherche à avoir des artistes qui ont beaucoup de pratiques différentes et dans la scénographie de l'exposition, de vraiment les faire dialoguer ces œuvres entre elles. Du coup, vous aurez autant de la photo, de la peinture, du dessin, de l'installation, il y a de la céramique et des collages. Je sais qu'il y a des dessins, quand je les ai vus, tout de suite, il y avait les sculptures d'une artiste Michèle Zanissé, j'étais là en mode, ah, c'est de là. Tout de suite, ils communiquent, il faut les faire se répondre dans l'espace. Bah, alors, on a Audrey Cohen qui fait de la photographie, Cédric Mouira qui fait de la peinture, Emma Russello du dessin, Laurent Martinel aussi de la peinture, Michèle Janisset qui est céramiste, Myriam Joliveau qui, elle aussi, est peintre, Thierry Mathieu qui lui fait des collages et Sarah Safar qui fait des mélanges entre sculpture et installation. Elle travaille le crucifix.
2: Marie-Délis, pour sa part, présentera des aquarelles sur photo argentique. Rencontre possible avec les artistes à l'occasion du vernissage le vendredi 17 juillet à partir de 18h30 au château de Lacaze.
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0: C'était Jeanne. Respire fort. CFM Radio. Ils sont dans les starting blocks. Nos équipes Aurélien, Jacques, Marlise et Nina depuis le festival Pause Guitare d'Albi. Vous les retrouverez d'ici une petite demi-heure et ce pour 2 heures jusqu'à samedi. C'est Pause Guitare en direct de 16h à 18h avec des interviews, des reportages pleins de découvertes qu'on vous fera vivre sur CFM depuis donc le festival Pause Guitare. Quant au festival Terre Rouge de la semaine prochaine, il accueillera jeudi les Oufris Maracas. On vous a fait gagner des places pour ce festival. On vous en fera gagner encore la semaine prochaine. Les Oufris Maracas, ils sont maintenant et dans le cadre de l'album de la semaine du PCV au bout du fil de téléphone de Rémi.
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5: Allô Vince, bonjour.
6: Bonjour.
5: La course folle, c'est le titre de l'album. Les Oufris Maracas. Alors, je ne sais plus si c'est le quatrième depuis la création du groupe dans les années 2007, c'est ça ?
6: C'est le quatrième, c'est le quatrième. Il y a eu en plus un album live, un album de remix aussi, mais...
5: Ah, c'est le quatrième.
6: La quatrième fois qu'on jette un pavé dans la mare.
5: Vous êtes neuf sur scène. C'est pas commun de continuer, de revendiquer, d'être aussi nombreux sur scène et d'arriver à tourner parce que la mode est un petit peu à l'économie et à je fais des tournées à deux ou à trois pour arriver à tourner. Ouais.
6: Après, c'est des choix. Nous, on a toujours défendu notre musique instrumentale. On a été aussi limité longtemps à 5 parce que, justement, c'était un peu difficile économiquement de lier les deux bouts. Puis après, avec l'âge, ben, on a pu se vendre un peu plus cher. Et au lieu de dire, bon, on fait plus de thunes, on s'est dit, bon, ben, on met plus de monde. Bon, bref. Mais c'est des choix et on ne regrette pas parce que donne une ampleur à la musique incroyable quand même.
5: Attention, je te perds un peu. Alors, je sais pas si t'as un casque ou...
6: Non, je suis comme ça. Là.
5: Ouais.
6: Là, comme ça, ça va ?
5: Ça marche bien, ouais.
6: Donc, ouais, je disais, oui, quand t'as 9 musiciens qui donnent une ampleur comme ça à de la belle musique, à de belles chansons, ben c'est magnifique. Et effectivement, ça court pas les rues parce que c'est un peu... Les temps seront difficiles économiquement pour tout le monde. Mais écoute, on a la chance de le faire et donc on continue et visiblement les gens s'éclatent. Donc, et nous aussi, donc voilà. Pourvu que ça dure.
5: Pourvu que ça dure. C'est votre liberté. Il y a un titre qui s'appelle Liberta. Tu peux m'en parler ? On va l'écouter là.
6: J'ai écrit ça quand il y avait le Covid, là, qu'il ne sait plus jamais personne les gens sortir, qu'il fallait avoir des masques. Ils savaient où t'étais, qui t'étais, si t'avais une picouse à droite, sur le bras droit, 3, 4.

0: dire, ouais, bon. Qu'est-ce que c'est ce pouvoir, tous ces gens qui veulent, enfin, tous ces cons de pouvoir qui veulent m'empêcher de boire, de sortir le soir, et qu'est-ce que c'est ce permis, ces banquiers qui volent la thune, et moi, dans tout ça, j'essaye encore de rêver de liberté, et voilà, le motif d'échappatoire.
1: Le titre 2 de l'album La course folle, on l'écoute, et puis on se dit à demain, salut.
0: Allez, salut.

0: Et voilà pour Liberta, extrait de l'album La course folle des Oufri Maracas. Vince, chanteur des Oufri, c'est notre invité dans PCV cette semaine.
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0: titre est David de Bowie. On prend la direction de Montauban. Vous nous y écoutez sur le 101.2 et le coup de projecteur de Perrine est à propos du contrat local de santé.
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2: Le 1er juillet dernier, la place Didier Dora à Beausoleil accueillait le Village Santé, un projet du contrat local de santé de Montauban. L'objectif, proposer des dépistages et de la prévention au plus près des habitants. Les avantages de la médecine de proximité ont déjà porté leurs fruits durant les précédentes éditions. Marie Bordier, coordinatrice du contrat local de santé.
3: Les habitants viennent...
4: Il n'y a pas d'obligation en fait. Oui, c'est juste de l'info. C'est...
3: Pas d'obligation, les partenaires sont là, les habitants dans leurs habitudes de vie traversent le quartier, ils passent, ils s'arrêtent, ils discutent, posent des questions, qu'est-ce que vous faites, pourquoi vous êtes là. Et puis on voit qu'ils passent sur les autres stands pour se renseigner. Chaque partenaire apporte son lot d'informations. Les partenaires sont complémentaires, hein, on l'a dit, en termes d'activité physique, d'alimentation, les bons étés de réflexe, les bons réflexes en santé, le planning familial en santé sexuelle et vie affective, la vaccination, les radios pulmonaires, etc. Ce format, en tout cas, permet de parler de santé et non pas de maladie. C'est la première des choses, c'est qu'on parle de santé. Ça fait la différence et c'est tout l'objet de la prévention. C'est qu'en fait, l'idée de la prévention, c'est de parler du corps en bonne santé et de comment on fait pour qu'il le reste au quotidien. Il y a cette modalité-là qui est en accès libre. Et puis, il y a des échanges informels. Je viens poser des questions. C'est pas parce que je suis inquiet, c'est pas parce que je suis malade, c'est parce que je suis curieux. Et je trouve que c'est peut-être la meilleure définition du village santé, c'est attiser la curiosité des habitants en matière de santé, parce que ça c'est sympa, je trouve.
2: En plus des prestations médicales, les villages santé proposent aussi une mise en contact avec des praticiens. Plus d'informations sur les prochaines dates sur montauban.com.
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Il est bientôt 16h, on reste avec la playlist. D'ici là, les Red Hot Chili Peppers sous Dina pour maintenant. Et puis dès 16h jusqu'à 18h, on se retrouve en direct depuis le festival Pause Guitare d'Albi. C'est leur 30e édition et nous, on y installe nos studios mobiles de 16h à 18h dès ce soir et jusqu'à samedi avec des interviews, des reportages, des découvertes que vous pouvez donc suivre sur l'ensemble du réseau CFM Radio, sur le Tarn, le Tarn-et-Garonne, le Lot et l'Aveyron, depuis n'importe où. Ailleurs, via notre site cfmradio.fr et en images, via nos réseaux sociaux. Je vous laisse avec les équipes de CFM, Aurélien, Jack, Marlise et Nina, dès 16h. Salut. Pourquoi

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2: Bonjour à tous, bienvenue, nous sommes en direct d'Albi dans le Tarn pour 2 heures d'émission au cœur du festival Pause Guitare et il fait chaud et pendant 2 heures il va faire très chaud mais on est ensemble pour vivre ce festival de l'intérieur. Je ne suis pas toute seule bien sûr, il y a Jack avec moi, salut Jack.
3: Salut Marlise, bonjour à toutes, bonjour à tous, et bien on va se tenir au chaud et puis au frais aussi hein, d'une certaine manière durant 2 heures Marlise.
2: Et puis on n'oublie pas derrière là, aux manettes, il y a Aurélien bien sûr.
3: Aurélien Maury, à la technique de cette émission. Voilà. Salut Aurélien.
2: Salut. C'est pour que le son soit parfait. Et puis on n'oublie pas non plus notre envoyée très très spéciale, Nina, qui arpente les rues de la cité épiscopale. On va la retrouver d'ici quelques minutes. Elle est allée, je crois, voir une exposition très très spéciale.
3: L'exposition rétrospective des 30 ans de ce festival à l'hôtel Roche-Gude et l'hôtel Reines d'Albi.
2: Et vous pouvez aussi donc nous suivre sur nos réseaux sociaux et retrouver les interviews sur cfmradio.fr. Au programme de ces 2 heures, des rencontres, de la bonne humeur bien sûr. On va voir les organisateurs du festival qui viendront nous dévoiler les coulisses de l'édition, bien sûr des artistes qui passeront s'installer à notre micro. Bref, vous l'aurez compris, on va passer un moment ensemble. Si vous êtes prêts, eh bien c'est parti, on écoute tout de suite. Alors, je ne l'ai pas dit peut-être quand même, on va faire une spéciale Québec.
3: C'est spécial Québec aujourd'hui.
2: Ouais. On va essayer de se rafraîchir.
3: Un fil rouge Canada même. Un fil rouge aujourd'hui, ce sera le Canada avec l'Acadie, une région du Canada, et la région Québec aussi. Mais on commence en musique tout de suite avec un artiste qu'on doit bien aimer aussi au Canada. Il joue ici samedi soir. Il reste des places pour ce concert. Voici Orelsan.

0: Orelsan sur CFM Radio et en concert ici à Albi, c'est samedi soir avec Moziman. Il y a aussi Riles et Mickey hein, qui complètent le grand plateau là de la scène à Prades-Grossal. Et puis si ça vous intéresse, hein, il reste encore des places pour ce concert. Et maintenant sur CFM Radio, nous accueillons un artiste plutôt régional, il s'appelle Prades. Et on est ravis de l'avoir avec nous. Salut Prades.
1: Salut, salut tout le monde.
0: Merci beaucoup d'être là, ben, ici à l'espace pro de ce festival Pause Guitare où tu es venu plus ou moins touriste là cette année.
1: Oui, c'est ça, ouais. On est venu revoir quelques têtes et puis profiter aussi des Québécois foulés aujourd'hui pour découvrir des artistes. C'est toujours, toujours inspirant et toujours cool. Ouais.
0: Là, tu chantais un peu de Joe Orelsan là, quand cette chanson passait. C'est un artiste qui t'inspire?
1: Oui, bien sûr. Je ne sais pas si on peut parler d'inspiration, mais en tout cas, c'est un artiste que j'écoute beaucoup. Et vu que je suis axé un peu sur l'écriture aussi, c'est quelqu'un qui inspire de par son talent d'auteur.
0: Et quand tu dis « on est venu », tu n'es pas tout seul. Il y a Mélanie Besombe qui est avec toi. Salut Mélanie.
2: Salut.
0: Une voix qu'on connaît un tout petit peu sur CFM Radio, parce qu'il y a quelques années, elle travaillait avec nous à la radio. Et aujourd'hui, une autre casquette, Mélanie. C'est toi qui accompagnes Prades?
2: Oui, c'est ça.
0: Garde du corps, qui éloigne les groupies et tout ça, c'est
2: ça. Exactement. Ouais. Ouais. Je suis sa garde rapprochée.
1: Ah ouais. Je me sens en sécurité.
0: Ah, n'est-ce pas? Et Prades, ça fait pas très très longtemps là, que tu es rentré dans la programmation, dans la playlist, hein, en tout cas de CFM Radio. Ouais. On a très peu, on va se l'avouer, hein, d'artistes tarn-et-garonnais dans notre programmation. J'imagine que tes chevilles enflent depuis que tu es dans le proc, là, non? Tu te fais arrêter dans les rues à Montauban et tout. Après, on t'a entendu sur CFM Radio.
1: Ça, Mélanie s'occupe de ces gens-là, du coup. Je peux circuler et déambuler tranquillement, mais. Ouais. Mais oui, ça fait extrêmement plaisir d'être en playlist sur CFM. On vient de Montauban et CFM, c'est une radio qui nous a toujours soutenus dans nos divers groupes à l'époque avec les gars, je dis on, parce que le projet, je le porte pas tout seul. Mm-hmm. J'ai deux amis qui composent, qu'on se connaît depuis la maternelle, avec qui on défend ce projet, et un quatrième, depuis 2021 maintenant. D'entendre son titre passer quand on conduit la voiture pour aller sur Albi notamment. Ouais. C'est cool, ouais, ça accompagne bien.
0: Et toujours dans le Tarn-et-Garonne, il y a un autre lieu important, c'est le Rio Grande, la salle de musique actuelle.
1: Exactement.
0: Qui t'a aussi beaucoup, et là je ne parle pas qu'au passé, au présent aussi, ils te soutiennent beaucoup et t'accompagnent beaucoup. Ça passe par quoi ce type d'accompagnement-là?
1: Ben, dans un premier temps, ils nous donnent un peu les clés dans cette industrie, si on peut appeler ça comme ça. Ils nous font part de leur réseau aussi, depuis le temps qu'ils sont dans le milieu. Et puis ça passe aussi par des résidences artistiques, scéniques, pour préparer les prochains lives. Et puis aussi ça peut discuter stratégie de sortie, etc. Donc ils sont d'une grande aide pour notre projet depuis le début, ouais.
0: Et là, Mélanie, l'objectif ici à Pause Guitare, rencontrer du monde, faire parler aussi du projet de Prades, au-delà des propres découvertes que vous venez faire?
2: Bien sûr, et puis c'est me présenter déjà, parce que l'année dernière, je n'étais pas encore montée dans
0: le projet.
2: Ouais. Ouais, dans le projet. Et voilà, c'est aussi Prades me fait rencontrer des gens du milieu. Donc voilà, c'est un échange de bons procédés.
0: Donc vous apprenez aussi à naviguer dans ce milieu-là. Qu'est-ce qui est difficile là aujourd'hui pour un artiste en développement comme toi, Prades, même si ton nom est connu dans un certain milieu depuis pas mal d'années? Je dis ce nom-là, même s'il y a tes copains derrière et avec. Mais qu'est-ce qui est difficile aujourd'hui pour un artiste en développement? Si tu devais nous dire un peu toutes les embûches par lesquelles il faut passer.
1: Difficile, je sais pas, c'est toujours difficile d'arriver à vivre complètement de ses créations, d'arriver à rencontrer les bonnes personnes au bon moment pour développer au mieux son projet. Ce serait ça qui est difficile, dans le sens où il faut traîner un peu partout, essayer de rencontrer le plus de monde possible, essayer surtout de jouer, parce que c'est aussi là que les programmateurs et tout l'univers pro voit le projet et arrive à se projeter. Donc c'est notamment le live, et puis avec les coûts budgétaires et tout ça au niveau de la culture qui se porte pas très très bien en ce moment, c'est aussi une petite épine dans le pied avec laquelle il faut avancer et arriver à passer au-dessus pour pouvoir continuer à se développer au mieux.
0: Est-ce que les programmateurs te demandent d'avoir un certain nombre de vues sur YouTube ou d'amis sur des réseaux sociaux et variés avant de te programmer?
1: Pas forcément tous, il y en a forcément, oui, parce que on le disait, il y a la, le les festivals vivent aussi grâce aux têtes d'affiche et tout ça, et donc il faut ramener des gens qui ont de la visibilité, qui attirent et tout ça. Mais par exemple, des festivals comme Post Guitare, et Marine le disait en début de journée, on a de la chance d'avoir des festivals comme ça qui donnent la chance à des artistes qui n'ont pas forcément beaucoup de vues et qui peuvent rencontrer des pros sur lesquels, enfin sur des scènes où forcément ils se déplacent pas. Donc oui, il y en a, mais pas forcément, et tant mieux, heureusement qu'ils
0: sont là. L'énergie est là quand même pour continuer d'avancer, quoi.
1: C'est ça, exactement. Ouais.
3: Alors juste, Prad, on t'a vu aussi à la télé, c'est un autre moyen de se faire voir et de se faire reconnaître. Oui. Dans The Voice, c'est ça, enfin, pourquoi avoir tenté cette expérience?
1: Eh bien, alors ça faisait longtemps qu'on me disait, en m'entendant chanter, c'est quand que tu t'inscris à des émissions comme ça. De base, je ne suis pas très très chaud de m'inscrire comme ça, parce que la télé, parce que voilà, ça nous fait... il y a une petite appréhension, et puis en même temps il y a ce réseau plutôt humain qui est plaisant aussi, qu'on développe tous les jours au sein du projet. Et puis au final ils m'ont appelé eux, The Voice, tombant sur une live session qu'on a sortie il y a 2 ans maintenant, et ils m'ont dit on aime bien ce projet, ce mélange un peu rap, chanson, tout ça, et du coup est-ce que ça te dirait de venir passer les auditions? J'ai dit oui, on n'a rien à perdre, là pour le coup c'est vous qui m'appelez, donc on va tenter l'expérience, et puis c'est que du bonus en vrai, donc let's go.
3: Au final, voilà, parce que c'est vrai que des fois on peut se dire y a un peu une image, je sais pas, la télé, à la fois ça donne une grande visibilité, en même temps ça marque aussi un parcours, quoi. Donc c'était ça aussi qui vous faisait pas?
1: Ouais, complètement. Moi j'ai parlé en public et tout ça, c'est pas quelque chose qui est trop fort.
0: Chante plutôt alors.
1: J'avoue que je suis meilleur quand je chante, et donc ce passage là d'interview, de se présenter et de faire attention à ce qu'on dit toujours, parce que le montage ça peut faire peur, ouais, il y a cette appréhension là et puis il y a également quand même le fait que c'est pas si facile de chanter non plus à ces émissions, parce que il y a la télé et tout ça, et on se dit si on se loupe, voilà, mais au final on est super bien accompagné, il y a que la pression qu'on se met nous, même si elle est décuplée, on a passé un très très bon moment, et je regrette pas du tout l'aventure.
0: Tu étais tutoré par un artiste qu'on aime bien aussi, la Cetaïque, franco-camerounais, durant cette émission The Voice, donc tu en retires forcément quelque chose. Là aujourd'hui, tes objectifs c'est quoi? Plus tourner, développer ton projet, faire un album, tu places le curseur où? Ou bien le curseur il est sur tout?
1: Eh bien en vrai, je pense qu'aujourd'hui on doit placer le curseur un peu partout, mais oui, tourner c'est forcément le cœur du métier. Nous on kiffe ça, c'est là où on s'évade le plus, on s'émancipe le plus, et on vient de là, du groupe live, donc c'est vraiment un endroit où on se sent super bien, mais à côté de ça, là il y a la sortie du deuxième EP en octobre, avec une petite release le samedi 7 novembre d'ailleurs, à la nouvelle salle Émergence à Montauban. On en dira plus bientôt, mais en parallèle du coup en août, on va créer le troisième EP pour pouvoir enchaîner sur de nouveaux morceaux et pouvoir propager tout ça.
0: On multiplie les EP parce que les albums trop compliqués aujourd'hui.
1: Oui, je pense qu'il faut avoir un certain développement pour pouvoir sortir un album aujourd'hui. Aujourd'hui un EP c'est assez bien nous au stade où on en est pour pouvoir se développer comme il faut.
0: Eh bien, on te le souhaite, ce développement-là, Prad. En tout cas, merci beaucoup, Mélanie, Besombe et Prad, d'être passé nous voir sur le plateau de CFM Radio, ici, en direct du Festival Post Guitare. Eh bien, tiens, on va écouter le dernier single de Prad sur CFM Radio maintenant, et puis on vous souhaite un très bon festival à vous.
3: Merci.
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0: Excellent après-midi à l'écoute de CFM Radio en direct du festival Pause Guitare. Nous sommes à Albi, installé à l'espace professionnel, hein, ici à La Tanor, un espace où se rencontrent des professionnels de la culture, de la musique. Ils sont programmateurs, ils sont chargés de production, ils sont aussi artistes. Hein. L'idée, c'est durant ce festival de créer des rencontres comme ça. Ça donne lieu vraiment à des moments privilégiés durant le festival. Et il y en a plusieurs comme ça sur cette 30e édition du festival Pause Guitare. Il y a notamment le musée Pause Guitare qui s'est posé là jusqu'à la fin du mois dans deux espaces à Albi, à l'hôtel Reines et l'hôtel Rochegude, et qui nous retrace les 30 années du festival Pause Guitare. Nina Maligné de CFM Cordes y est allée pour nous.
1: J'arrive à l'hôtel Reines en plein cœur d'Albi, et pour les 30 ans du coup de Pause Guitare, Arpège et Trémolo proposent un musée éphémère pour un peu de nostalgie, de souvenirs, mais aussi pour la transmission et pour découvrir Pause Guitare autrement. Et il y a Clara Viville qui m'accueille, qui est stagiaire sur le festival Pause Guitare et qui a créé un peu toute cette exposition.
2: Bienvenue à l'exposition Pause Guitare, organisée pour les 30 ans du festival à l'hôtel Reines. Donc c'est une exposition qui va rassembler plusieurs objets qu'on a récoltés, des bénévoles, de l'équipe, des partenaires, toutes les personnes qui œuvrent au festival.
1: Ok, et qu'est-ce qu'on voit en arrivant ? On voit des guitares, des vieilles guitares qui ont été signées. C'est des objets collecteurs, non ?
2: Oui, c'est ça. Alors, on a reproduit une petite scène avec notamment la guitare de Marine, de la scène des Acadiens. Ils lui ont offert cette guitare et en fait, en 2025, tous les artistes ont signé cette guitare. Et en 2026, les artistes viendront aussi la signer à nouveau. On a aussi cette guitare qui date de 2016, donc qui a été customisée par un plasticien et qui devait être offerte au commandant de la patrouille de France. Parce qu'en 2016, la patrouille de France devait venir à Pause Guitare pour fêter les 20 ans, et il y avait comme objectif que certains artistes montent dans les avions, et en fait ça s'est annulé au dernier moment, et donc on a de se souvenir que cette guitare qui devait être offerte sur scène.
1: Ça a été difficile de récolter tous ces objets ? Comment t'as fait ?
2: Eh bien, ça a été... j'ai appelé beaucoup de gens. J'ai essayé de récolter la liste de toutes les personnes, les chefs d'équipe, des bénévoles. Mais c'est aussi beaucoup de rencontres, finalement, parce qu'au bureau, il y a beaucoup de personnes qui viennent et on échange, on discute. Donc, ça a été, en fait, se rapprocher un peu de toutes ces personnes qui ont contribué à l'histoire de Pause Guitare et essayer de récolter un maximum. Et aussi, beaucoup de... J'ai fouillé au bureau, j'ai fouillé dans les cartons, j'ai trouvé
1: dans les placards.
2: C'est ça, j'ai trouvé des vieilles archives. Et c'était très intéressant et c'est une belle histoire, donc c'était un travail très enrichissant.
1: Alors là, on est devant une prothèse, c'est ça,
2: la prothèse de Michel. Michel, qui est un des plus fidèles bénévoles, il est là depuis Monestier. Et en fait, un jour au bureau, il est arrivé, il m'a apporté sa prothèse, comme ça, je me suis dit, mais. Et en fait, cette prothèse, tout le monde la connaît sur le festival, c'est un peu devenu une légende. Et c'est comme les chaussures de Jean-Louis, juste à côté. Jean-Louis, c'est le premier bénévole de
1: Jean-Louis Soum.
2: Oui, c'est ça. Et en fait, ces sandales, tout le monde les connaît sur le festival parce qu'il les porte à chaque édition et elles ont du vécu et ça se voit.
1: Je crois qu'il les porte même en hiver.
2: Ah oui, d'accord.
1: On arrive et il y a un petit air de guitare qui est en fond musical.
2: C'est ça, un petit fond sonore. C'est la playlist d'Alain pour les 30 ans. Alain, il a sélectionné 30 titres marquants pour ses 30 années. Et entre quelques morceaux, il y a des petites anecdotes qui se cachent.
3: Donc 1999, Monestier, donc la troisième édition du festival Pause Guitare, qui était jusqu'à présent consacrée essentiellement à la guitare et à la guitare acoustique, guitare classique, flamenque, jazz manouche. On fait une entorse trois ans après sur cette troisième édition en recevant Graeme Wright, qui est certainement l'artiste qui m'a fait découvrir en tout cas la chanson française. Donc, un événement pour moi, parce que c'était vraiment quelqu'un qui a compté beaucoup pour moi. J'ai appris à jouer de la guitare sur les titres de Graeme Wright. Et une bien belle personne qu'on reçoit cette année-là, et qui venait d'être opérée de la hanche, et qui a quand même tenu 90 ballets, devait avoir. Il a quand même tenu 2 heures de concert.
1: Et là, du coup, on a un carnet sous les yeux avec des petits dessins.
2: Oui, c'est le carnet de Cécile. Alors Cécile, elle était à Monestier dans son enfance. Elle a connu le festival depuis le début. Et ça a été la première chargée de communication du festival. Et pour le musée, elle nous a prêté son carnet qui date de 2006, donc la première édition devant la cathédrale. C'est des artistes en fait qui ont tous fait un dessin. Donc quand on flash le QR code, on peut découvrir l'intégralité du carnet. Et il y a notamment Aldebert qui a fait un dessin.
1: C'est comme un livre d'or de dessin de pose guitare.
2: C'est ça, un beau souvenir.
1: L'hôtel Rennes, c'est ouvert donc jusqu'au 25 juillet et c'est au 14 rue Timbal à Albi. Bon, du coup, la suite, c'est à l'hôtel Rochegude dans le parc Rochegude. On y va ?
2: Ouais, c'est ça, on y va.
1: Ok Clara, du coup là on est à l'hôtel Rochegude, donc juste à côté de la Tanor, dans le parc Rochegude. Et donc là c'est plutôt une exposition sur l'histoire de Pose Guitare en images que tu as réussi à faire.
2: C'est ça.
1: Donc c'est un peu chronologique. Les plus vieux Pose Guitare à Monestier, c'est carrément des négatifs de photos.
2: Oui, c'est ça. Cette exposition, le but, c'était de retracer l'histoire à travers les photos. Donc, j'ai retrouvé des images d'archives. Et c'est vrai qu'avant, c'était surtout pris à l'argentique. On a tout un pan de mur qui retrace ses premiers concerts à Monestier.
1: Et au mur, on a des photos un peu de chaque édition, de moments un peu emblématiques. Comment vous avez fait pour choisir ? Quelle photo mettre ? J'imagine qu'il y en a des milliers.
2: Oui, mais c'est surtout ça, c'est les sélections des photographes qu'ils avaient déjà faites. Donc l'idée, ça a été de récupérer tous ces moments les plus importants et de suivre chronologiquement tout ça. Donc on a des photos assez emblématiques des artistes qui sont passés à Pose Guitare.
1: Là, c'est quoi ce qu'on a sous les yeux ?
2: Et bien là, on a une sélection de photos faites au Collodion par Jean-Luc. Donc Jean-Luc, c'est le premier photographe de Pose Guitare. Il était là au tout début avec son chien, Philibert. Et donc, le Collodion, c'est une technique photographique qui était utilisée auparavant. Et en 2021 et 2022, il est venu sur le festival et il a pris toutes ces photos qu'on peut découvrir dans l'exposition, avec notamment le Collodion qui est là.
1: Et donc dans la dernière salle, c'est une salle de projection. Qu'est-ce qu'on peut y voir ?
2: Dans cette salle, il y a différents films qui récapitulent les éditions de Pose Guitare qui sont projetés. Et très bientôt, vous pourrez découvrir justement le documentaire qui a été projeté mercredi soir lors de la soirée d'ouverture, qui retrace ces 30 ans de festival de Pose Guitare.
1: Vous pouvez visiter l'exposition sur les 30 ans de Pose Guitare sur la mémoire visuelle du festival à l'hôtel Rochegude jusqu'au 19 juillet.

0: Il sur CFM Radio, il a joué hier en début de soirée à la maison de quartier La Panouse, ici à Albi. Et ce soir à 20h, il est au Café Plume à Lautrec en concert. Suite de cette émission spéciale hein, jusque 18h sur nos ondes en direct du Festival Pause Guitare. Et on vous l'a dit, hein, cette année c'est la 30e édition et c'est l'occasion aussi pour nous de vous faire découvrir un peu plus les coulisses de ce festival. Nous sommes en compagnie maintenant de Benjamin qui s'occupe des runs ici en centre-ville. Vous inquiétez pas, on va vous expliquer ce que c'est qu'un run. Salut Benjamin.
1: Salut.
0: Merci beaucoup d'être là avec nous sur CFM Radio. Alors tes bureaux sont pas loin d'ici, climatisés. Tout d'abord, c'est quoi exactement un run dans le jargon du festival?
1: Alors un run dans le jargon du festival, c'est accompagner les artistes, les professionnels dans leur déplacement quotidien parce que on est à Albi, on n'est pas à Toulouse et que l'aéroport ou la gare est à Toulouse et donc il va falloir les rapatrier jusqu'à nous. Et donc c'est le festival qui se prend en charge toute cette partie logistique avec des équipes. Donc j'ai une équipe aujourd'hui de 6 personnes avec 6 véhicules qui font des allers-retours quotidiens à Toulouse et à Albi.
0: Voiture climatisée?
1: Toutes les voitures sont bien sûr climatisées. Et cette année, on est monté en gamme puisque nous avons des véhicules à hydrogène et électriques, donc en plus écologiques.
0: On va en parler d'ici samedi hein, du côté décarbonation du festival Pause Guitare. On parle de voitures, mais il n'y a pas des scooters aussi là pour aller plus vite quand il y a des embouteillages dans les parages?
1: Alors en effet, alors c'est pas mon équipe, mais en effet, il y a une autre équipe où on a deux scooters qui peut bien évidemment faire des trajets entre le centre-ville, alors c'est pas du tout pour aller à Toulouse, mais entre le centre-ville et Prades-Grossal, et qui permet d'avoir en effet des runs d'urgence. Ça nous est arrivé un blocage avec un artiste et bouchons, il fallait bien se dépêcher, donc l'artiste est monté dans le scooter à côté et est allé jusqu'à Prades.
0: Et donc concrètement, la journée de l'équipe run ou la soirée commence très tôt, ou se finit très tard quoi en fait?
1: Toujours, si je vous donne une journée type demain, le premier run est à 3h du matin pour aller jusqu'à la gare, parce que le premier train est à 6h, pour un départ, et on termine après les concerts, donc ça peut aller jusqu'à minuit, 1h du matin. Hier soir, nous avons fini à 1h30 avec l'équipe de Cali et ses invités.
0: Ouais. Alors, Benjamin, ça fait pas mal de temps qu'on se croise ici. Ça fait combien de temps que tu es bénévole sur...
1: Alors moi, ça fait plus de 11 ans que je suis à Pause Guitare, et ça fait 6 ans que je suis le responsable d'équipe des chauffeurs.
0: Tu te souviens pourquoi tu as voulu être bénévole sur ce festival?
1: Oui, je crois que c'est la famille Navarro, mais il faut pas le dire.
0: C'est donc Alain. Ça, la grande mafia de la famille Navarro, ici dans le coin. Cette équipe run vous permet, toi et toute ton équipe, d'avoir des moments un peu privilégiés, comme ça avec les artistes, parce que vous êtes dans une voiture très souvent climatisée. Vous choisissez peut-être la musique ou la radio que vous écoutez, et j'imagine que tu as forcément des moments qui t'ont marqué ou dans ton équipe que tu peux un peu partager avec nous. Là, c'est les 30 ans du festival, parlons-en.
1: Ah ben, avec grand plaisir. Vous parlez de radio par exemple, et en fait j'ai une anecdote là-dessus, c'est que j'ai pas besoin de radio avec les personnes qu'on run. J'ai eu des Acadiens qui étaient très déçus que je ne puisse pas assister à leur concert, donc ils ont décidé de sortir la guitare et ils ont fait une chanson spéciale pour Benjamin le chauffeur. Entre le Café Plume et le centre-ville, j'ai passé 30 minutes de concert privé dans un 9 places, c'était quand même exceptionnel. Et ça, ce cadre-là, ce privilège-là, on l'a que quand on fait chauffeur. Après, on a pu chanter, je crois que c'était avec Olivia Ruiz, où on a chanté des chansons où j'avais le Bluetooth de mon téléphone, et c'était des chansons d'enfants, parce que j'ai des enfants de 5 et 7 ans, et on a chanté des chansons d'enfants dans la voiture pendant une demi-heure. C'est assez rigolo.
0: Alors au musée Pause Guitare, on retrouve certains objets qui ont marqué ces 30 ans du festival. Il y a des artistes qui ont déjà oublié, je sais pas moi, une guitare, une paire de pantoufles, une gourde dans un run.
1: Alors nous, on a eu une paire de lunettes déjà, ouais. Ça s'oublie assez facilement, c'est classique. Mais on a surtout des artistes qui ont plutôt des problèmes de valises, hein, surtout les Acadiens avec Air Canada.
0: Ah, ça m'étonne pas
1: on a beaucoup de valises qui disparaissent et qui réapparaissent en plein milieu du festival, ouais. Et qu'il faut renvoyer de l'autre côté. C'est assez rigolo.
0: Ah ouais, pas d'instrument oublié depuis 11 ans que tu es là et depuis les 30 ans du festival?
1: Pas à ma connaissance en
0: non.
1: tout cas.
0: Ouais.
2: Et peut-être, si tu me permets, parce que tu as parlé des anecdotes sympas, est-ce qu'il y a eu des grosses galères ou des gros moments de frayeur, on va arriver en retard, ou on est en retard même?
1: Ah ben, ça arrive de temps en temps, on a les petits couacs de planning, en effet, où on a des artistes qui arrivent et qui disent « je vois pas votre chauffeur ». Et nous, on répond qu'il est dans les bouchons. Sauf qu'il est ici en salle de pause parce qu'on a totalement oublié de le noter. Donc, on part vite récupérer l'artiste. Alors, c'est des petits couacs. On n'a jamais eu de gros couacs parce qu'on a quand même des équipes de prod qui sont quand même assez attentifs dans les plannings. Mais voilà, ça peut arriver d'avoir des petits moments de chauffe ou alors des moments de nettoyage le lendemain. On peut passer une heure à nettoyer un véhicule parce que dans les loges. Alors, l'abus d'alcool est dangereux pour la santé, bien sûr, mais des petits vomitos peuvent arriver
0: dans la voiture.
1: C'est ça.
0: Ça peut être lié aussi à la conduite, on va dire ça, des renards.
1: Oui, ça se voit. Ils sont juste à côté de moi là-bas.
0: Et on les salue, toute cette équipe Run hein, qui permet à ces artistes d'arriver à l'heure pour les balances, à l'heure pour les concerts aussi. Ce sont les 30 ans de pause guitare cette année, Benjamin. On a compris hein, que tu es plus ou moins en lien avec l'équipe cofondatrice de ce festival. Ça représente quoi pour toi les 30 ans de ce festival aujourd'hui?
1: Ben moi c'est surtout de tout ce parcours hein. On a vécu en plus le moment Covid où c'était compliqué, il y avait une double édition, c'était une semaine un petit peu morose au centre-ville, on était à nous et en fait cette année-là pour en parler particulièrement, j'ai trouvé que c'était comment dire, c'est pour moi la philosophie de Pause Guitare, parce que malgré cette année un petit peu morose où il y a eu deux sessions sur deux semaines, ben ils ont voulu quand même fédérer. Il y a eu énormément de bénévoles qui sont venus. Moi qui ai une équipe de 6 personnes, ils ont fait venir les 6 personnes pour travailler, même s'il n'y avait pas beaucoup de run, pour continuer à fédérer, pour être là. Il y a un vrai respect

0: de ce parcours bénévolat. Et voilà, pour moi, c'est ça ce qu'on retient de Pause Guitare, c'est toute cette âme qu'il y a derrière. J'espère qu'on aura 30 autres années à continuer comme ça.
1: Alain et Annie Navarro qui devraient être avec nous demain pour nous parler de l'histoire de ce festival. Annie Navarro qui a sorti il y a quelques années maintenant un bouquin qui retrace déjà une partie de l'histoire de ce festival avec pas mal de photos. Et bien on va saluer toute l'équipe Run qui prend le frais pour l'instant là avant de repartir sur les routes d'Occitanie tout simplement. On salue aussi le millier de bénévoles qui œuvrent pour certains depuis plusieurs semaines déjà pour cette 30e édition du festival Pause Guitare. Benjamin, merci beaucoup d'être
0: passé
1: nous voir. Très bon festival à toi et à toute ton équipe. Et nous, on poursuit en musique maintenant avec un artiste qui se produit ici ce soir. Il est déjà venu ici à Pause Guitare. Il s'appelle Tommy Young.

0: C'était Tommy Young, on le verra ce soir à 19h sur la scène acadienne, donc c'est un Acadien.
1: Oui, parce que les Acadiens ont toujours leur scène ici sur le Festival Pause Guitare. Alors, elle s'est déplacée cette année, hein. Précédemment, pendant très longtemps, elle était sur la place du Vigan. Mais là, ils ont bougé de quelques centaines de mètres pour aller dans le quartier de la cathédrale. Et Tommy Young fait partie de la délégation que Air Canada nous dépose ici à Albi chaque année. Ils viennent soit de la région acadienne, soit de la région Québec, hein. On va faire connaissance avec les quatre artistes québécois en seconde partie d'émission. Et avec les trois artistes acadiens, ça samedi, en fin d'émission aujourd'hui, mais nous sommes en compagnie maintenant de Yannick Mainville qui accompagne aussi cette délégation acadienne. Bonjour Yannick.
2: Bonjour.

0: se retrouve chaque année à Albi, c'est notre rendez-vous
1: annuel. Exactement, notre quatrième année.
0: Ouais, sauf que tu vois, la température elle monte d'année en année.
1: Oui, ouais. Si ça continue de monter dans quelques années, ouf.
0: Bon, je te rassure, hein, il a plu entre-temps, il a gelé aussi depuis l'an dernier. Il n'y a pas toujours des températures aussi caniculaires à Albi. Bon, alors, Yannick m'invite, tu fais partie de la SPADSI, hein, une agence acadienne. Et cet acronyme, c'est pour Stratégie de Promotion des Artistes Acadiens à l'International. Et c'est toi en particulier qui est chargé de ce développement à l'international. Tu nous expliques déjà le sens, l'objectif et le pourquoi du comment de la SPADSI.
1: Ouais, donc c'est vraiment un bureau d'exportation. Donc il y a 25 ans maintenant, nous aussi on célèbre, il y a beaucoup d'anniversaires cette année. Il y a 25 ans, on a été créé parce que les artistes de l'Est du Canada, donc les quatre provinces canadiennes à l'Est du Québec, n'avaient pas nécessairement de bureau d'exportation pour la francophonie internationale. Donc, on a été créé pour ça. J'ai eu plusieurs prédécesseurs. Il y a eu énormément de démarchages faits dans les années 2000. Puis, en 2013, on a eu les A-Babies qui est devenu ici à Albi avec les Québécofolies. Et la scène acadienne est née en 2015, donc près d'une dizaine d'années, justement pour promouvoir les artistes de l'Est canadien sur des marchés francophones, par exemple ici à Albi en France, le Festival Interceltique de l'Orient, on a des partenariats à Genève, aussi à Bruxelles et même en Louisiane, chez nos cousins Cajuns. Donc c'est vraiment de promouvoir nos artistes et aussi d'accueillir parfois des artistes français ou de la francophonie internationale à venir chez nous aussi pour que nous, on puisse aussi faire découvrir des artistes d'ici ailleurs.
2: Et qu'est-ce qui va définir le style acadien ou alors qu'est-ce que la scène actuelle acadienne?
1: La scène actuelle acadienne, elle varie beaucoup. C'est sûr que au début, il y avait beaucoup de traditionnel. Quand on parle de trad, quand on parle de folklore avec le violon et tout, l'accordéon. Ici, à Albi, on en a amené au début. J'ai trouvé quelques noms d'artistes qui étaient beaucoup plus traditionnels. Il y a quelques années, on a amené un Boiteau. Cette année, on est beaucoup plus dans du folk pop trad. Pas dans du trad comme qu'on connaît, mais beaucoup plus dans du folk, beaucoup plus un son différent. Des artistes qu'on a déjà. C'est pour certains étaient ici à Albi dans le passé.
0: Caroline Savoie, par exemple.
1: Caroline Savoie 2023. Tommy Young, il y a une dizaine d'années. Ouais. Tommy avait arrêté de performer presque 8 ans. Il revient sur scène. Donc, c'est ça, le style a beaucoup varié. Donc, au fil des ans, on disait ce matin qu'on a plus de 30 artistes acadiens qui a foulé ici les scènes de pause guitare. Donc, c'est sûr que c'est quelque chose que nous, on est très fiers, puis de poursuivre cette tradition-là avec le festival aussi.
0: Sur ACFM Radio, on se souvient particulièrement des Hôtesses d'Hilaire. Les Hôtesses d'Hilaire qui étaient passées ici il y a quelques années, je pense qu'ils sont connus comme les Loups Blancs aussi en Acadie, parce que de toute façon, vous connaissez à peu près tous dans le domaine musical là-bas. J'ai l'impression que tous les artistes collaborent, coopèrent, s'entraident, se serrent les coudes un peu, quoi.
1: Ben, il y a deux, oui, puis deux des artistes, entre autres, qui est Miko Roy, qui est avec Tommy Young, et Maxence Cormier, qui est avec B, qui sont aussi partie des Hôtesses, donc qui ont aussi fait la scène de Prat-Grossal dans leur début, puis qui a marqué beaucoup Albi au fil des ans.
0: Et l'équipe Run aussi, ouais. Je sais que les Hôtesses d'Hilaire, ça a marqué aussi l'équipe Run. Mais ça représente quoi pour un artiste acadien? Donc francophone du Canada, donc, de venir jouer en France.
1: C'est sûr que venir jouer ici, tu sais, souvent, on dit l'autre bord de la flaque, des fois, nous, de venir s'exporter ici, des fois, il y a des marchés ou des artistes qui sont plus populaires ailleurs que chez soi. Je pense à Dominique Dupuis, entre autres, sur le Festival Interceltique de l'Orient, qui n'est pas très connu chez nous, mais qui est presque une reine avec besoin presque de la sécurité sur l'Orient. Ici, à Albi, par exemple, les Hôtesses qu'on mentionnait tantôt avec Prat-Grossal, puis de venir développer ces marchés-là leur permet de revenir aussi en tournée, que ce soit dans le coin d'Avignon, que ce soit dans d'autres régions en France. Puis c'est ça qu'on veut, de faire découvrir notre coin de pays, mais également faire découvrir les différents accents de la francophonie internationale qui se développe. On fait partie de l'Organisation internationale de la francophonie. Le prochain sommet aura lieu au Cambodge en novembre. On amène un artiste acadien également. Et le sommet 2028 aura lieu chez nous, au Canada. Donc, ces liens-là aussi font partie de ces échanges-là, de faire découvrir via la francophonie internationale notre magnifique langue française, nos accents, nos styles de musique, qui sont tous uniques de part et d'autre de la francophonie. Puis de venir ici en France, c'est sûr que c'est un territoire mythique, le vieux continent, qu'on pourrait dire. Donc ça aussi, ça permet à ces artistes-là de s'exporter puis de se faire découvrir un peu partout.
0: Quand on parle de ces artistes-là et quand on parle de la SPADZI, l'agence que tu représentes ici à Albi, il n'est pas question que de musique, c'est tous les arts en fait, théâtre, oui, danse, cirque, beaucoup de choses comme ça liées aux arts du spectacle vivant. Vous les sélectionnez comment, les groupes que vous accompagnez, que vous représentez et dont vous faites la promotion à l'international en ce qui te concerne?
1: Oui, c'est sûr qu'on travaille beaucoup avec... Moi, je mets du temps que je suis une application Tinder. Dernièrement, je fais rigoler à chaque fois que je dis ça, mais je suis un metteur de relations. Donc, entre les artistes puis les gérants et les directeurs de festivals, comme ici Alain au début, maintenant Marine. Donc, c'est vraiment avec les équipes, avec Marine, ici Alain à l'époque, qu'on décide la programmation. Moi, je ne fais pas, nous, on ne fait pas de choix. On lance des appels d'intérêt pour participer aux différents événements. Puis avec les festivals qui choisissent les artistes selon leur style musical, selon leur intérêt, veux pas aussi selon les régions, parce qu'il y a certains styles de festivals qui est peut-être plus approprié pour du trad ou pour du folk. On mélange un peu de tout. La même chose au niveau de certaines disciplines. Puis c'est sûr qu'il faut être prêt à... L'exportation, c'est pas seulement un voyage. C'est aussi d'avoir un encadrement, d'avoir une agence, d'avoir un plan. Puis vraiment de dire, on arrive, puis on a un plan, on veut retourner, on a un entourage, il y a quelque chose qui est pensé. C'est non pas juste, on vient à Albi, c'est 3 jours, 3 spectacles sur la scène, une vitrine, puis on quitte. Fait qu'il y a vraiment un plan de stratégie en arrière de ça.
2: Juste, Yannick, est-ce que tu peux nous rappeler? Donc, on a parlé de Caroline Savoie, de Tome Young. Quels sont les autres artistes? Je crois qu'il y en a deux autres.
1: Non, il y en a un. On est trois cette année.
2: Trois,
1: ouais. Donc, c'est ça, cette année. Puis, vous l'avez mentionné tantôt, justement, on célèbre les 30 ans de Pause Guitare. Donc, puis une 10e année ici, avec la présence à la scène cathédrale sur la place Sainte-Cécile, que nous sommes très, très heureux d'habiter cette année. Donc, on a, c'est ça, Tome Young, qui est arrivé ce matin, justement, qui était en balance de son... il y a quelques minutes. On a Caroline Savoie et on a B, qui sera aussi tous du Nouveau-Brunswick, de la province du Nouveau-Brunswick au Canada, qui seront ici à partir de ce soir, donc à partir de 19h jusqu'à 23h30. 19h, 20h05 et 22h45. Puis entre les deux, on a les talents de quartier qui prendront le petit délai sur la scène.
2: Le petit relais.
1: Le petit relais sur la scène, exactement. Donc, on vous invite vraiment à venir découvrir ces trois artistes-là. Tommy, ça fait déjà plus de 10 ans. B, qui n'a jamais venu ici dans cette forme-là. Puis Caro, ben, en formule band. Caro était en duo quand on était ici il y a quelques années. Donc là, vraiment, avec un nouvel album, nouveau spectacle. Donc, ça déménage, comme on dirait chez nous. Donc, vraiment, venez découvrir ces artistes-là sur la scène cathédrale.
0: Ils vont jouer tous les soirs, hein, jusque samedi,
1: oui,
0: chaque soir.
1: Oui, tous les soirs, il y a trois créneaux, 3 jours. Donc, 3 créneaux, 3 jours. Chaque artiste font un créneau. Donc, vous avez vraiment le temps de
2: venir les découvrir.
1: Exact.
2: Et donc, on va écouter, justement, c'est ça?
0: Oui, on va écouter Caroline Savoie avant de passer au volet géographique de cette émission avec toi, Yannick Mainville. Tu le sais, tu es notre prof de géographie, oui, et l'ambassadeur de l'Acadie à chaque fois que tu viens ici. Caroline Savoie sur ACFM Radio. Excellente après-midi.

0: C'était Quel tournant de Caroline Savoie sur CFM Radio et nous sommes toujours au festival Post Guitare en direct avec Jacques à mes côtés. Et si vous voulez voir Caroline Savoie, c'est ce soir 20h05 sur la scène acadienne cette année qui se trouve à la cathédrale.
1: Et oui, et nous sommes toujours en compagnie de Yannick Mainville de la Spazi, cette agence qui fait la promotion des artistes acadiens à l'international en particulier, qu'ils soient musiciens, comédiens, danseurs. Mais ce n'est plus tant le volet artistique dont on va parler maintenant avec toi Yannick, parce qu'on parle d'Acadie là depuis une dizaine de minutes aux auditeurs. Ils ont peut-être capté qu'on se trouve au Canada, ils ont peut-être capté par ton petit accent chantant que tu n'es pas forcément un breton. Alors déjà, explique-nous où se trouve l'Acadie au Canada.
2: Ouais, donc évidemment, géographiquement, l'Acadie, on a une... C'est une région du Canada, on n'est pas une province canadienne. Donc, l'Acadie, c'est des francophones qui résident des provinces à l'est du Québec. Donc, frontière avec le Québec, tout de suite après, c'est le Nouveau-Brunswick. Cette année, les trois artistes qui sont ici proviennent du Nouveau-Brunswick. Il y a la province de la Nouvelle-Écosse, la province de l'île du Prince-Édouard et de Terre-Neuve-et-Labrador. C'est sûr que la province du Nouveau-Brunswick, on est à peu près un tiers... On est 900 000 habitants, un tiers est d'origine francophone acadienne. Après ça, les autres provinces, on est dans du 0,5% à du 3% francophone. Donc, on vit quand même en situation minoritaire, oui, pays bilingue, mais on est vraiment, vraiment complètement à l'est. À l'est du Québec, on vraiment les 80 à l'est du Canada.
1: C'est un territoire assez grand géographiquement, non? C'est une superficie plutôt étendue.
2: Très étendue, puis c'est quatre gouvernements, donc c'est quatre provinces canadiennes, donc quatre gouvernements provinciaux. Puis c'est sûr qu'on travaille avec les gouvernements fédéraux. Mais c'est sûr que géographiquement, c'est beaucoup aussi à parcourir. C'est plusieurs heures de route. Les bus et là, mais pas très. Les TGV, on oublie ça. Là. Au Canada, ça fait 40 ans qu'ils parlent de bâtir un TGV. Ils n'en parlent tout de suite pour peut-être 2040. Je me demande si je vais être encore sur cette terre. Ça fait des années. Puis le train, historiquement, il était un peu plus rapide. Là. Dans l'Est, on a un peu de problème. Fait que c'est bon. On n'a pas le réseau ferroviaire français.
1: Vous aimez prendre votre temps. Vous aimez prendre votre temps. Et ça se traduit d'ailleurs dans la musique des Acadiens que l'on écoute souvent. Moi, je trouve que c'est une musique qui est vraiment propice au voyage. Il y a toujours un côté très léger comme ça. Et c'est pour ça que ça, on le sent tout de suite. En termes de géographie, c'est très étendu, de grands espaces comme ça, parce que c'est une musique très, très aérienne, très souvent. Est-ce qu'on peut parler de particularités acadiennes, du coup, au-delà du fait que vous soyez des francophones minoritaires dans ce bout de Canada?
2: Ouais. C'est sûr que le Québec est la seule province majoritairement francophone au pays. Le Nouveau-Brunswick, on est officiellement bilingue au pays. C'est-à-dire qu'on est la seule province, selon la Charte canadienne des droits et libertés, à officiellement pouvoir obtenir nos droits, nos services de santé, éducation, en français et en anglais.
1: Obligatoire,
2: nos services gouvernementaux. Après ça, les particularités de l'Acadie, c'est sûr que nous, oui, on est connus beaucoup au début sur le traditionnel. Après ça, on a évolué, que ce soit les styles qu'on a cette année, que ce soit des Angèle Arsenault. Par exemple, quand je pense à Antonine Maillet au niveau de la littérature, qui a gagné le prix Goncourt 1979 avec Pélagie Lacharette, qui est encore la seule Canadienne à avoir gagné le prix Goncourt, qu'elle est décédée il y a plus d'un an maintenant. Mais c'est du vieux français, parce qu'elle est d'origine bretonne et du Poitou, de 1604.
1: Et vous gardez une sorte de racine.
2: On garde cette racine-là. Je veux dire, nous, 1604, Poitou, Bretagne, arrivé dans le Nouveau Monde, 150 ans après les guerres entre la France et l'Angleterre, les territoires sont devenus aux Anglais, puis en 1755, on s'est fait déporter. Les Anglais, les Acadiens, puis je parlais de ça avec Shawit ce midi, les Acadiens et les Premières Nations qui étaient là, eux ne voulaient pas prêter ce mandat à l'agence ni aux Anglais ni aux Français. Eux, ils étaient sur le territoire, fait 150 ans, ils faisaient leurs choses. Puis, on a été déportés. Puis, ensuite, dans les années 1800, on est revenu sur nos territoires, puis on a continué à promouvoir, protéger cette langue-là, se battre pour nos droits francophones, nos enseignements en français, et qui a venu à qu'est-ce qu'on connaît aujourd'hui dans nos provinces. C'est sûr que l'Acadie, comme je dis, c'est le territoire acadien, c'est un sans frontières, évidemment. Mais c'est tout ce côté-là, mais c'est toute cette culture-là qu'on amène un peu partout, au pays, et avec nos amis québécois, nos amis de la francophonie canadienne, puis de continuer de ramener cette richesse-là, puis de promouvoir cette richesse-là, un peu partout.
1: Parmi ces richesses, il y a aussi forcément ce qu'on mange et ce qu'on boit. Est-ce qu'il y a des spécialités acadiennes?
2: Oui, il y a des spécialités acadiennes. On parle de poutine râpée des fois. C'est pas une poutine québécoise avec du fromage, des frites et une sauce brune. C'est
1: explique-nous ce que c'est que la poutine, parce qu'il y a des gens qui se demandent comment ils peuvent râper.
2: Une poutine québécoise, c'est des pommes frites, du fromage en grains qui fait squeak squeak entre les dents, très frais, et une sauce brune. Ça, c'est une poutine québécoise.
1: Nickel pour le cholestérol, non?
2: Ben oui, parfait. Nickel. Oui, ouais. Ça, je suis complètement d'accord. Ouais. C'est bon dans c'est bon dans le ventre, dans la bédaine. Mmh. Nous, évidemment, les Acadiens, on dans les années 18-19, veut pas, il y avait pas, on n'avait pas l'évolution. Fait que c'était beaucoup des travailleurs de terrain, des fermiers, tout ça. Fait qu'il y avait pas nécessairement de richesse. Fait qu'une poutine râpée, c'est du porc salé. Cuit dans une boule de pommes de terre râpées. Cuit 4 heures, c'est gluant. Ça n'a pas l'air très bon. Mais ça, c'en est un, historiquement. Maintenant, aujourd'hui, comme spécificité culinaire, on parle des godis au homard ou lobster roll, qui est dans un pain hot dog. Mais au lieu d'avoir une saucisse, c'est des morceaux de chair de homard.
1: Ah ben ça c'est le raffinement des Acadiens.
2: Ou de crabe des neiges, ou de crevettes. On avait ça vraiment un lobster roll, une godie. Puis on est beaucoup fruits de mer, donc évidemment du crabe, du homard, des pétoncles, des crevettes. Et aussi des coques frites. Donc c'est des coques ou des palourdes. C'est un mollusque, vraiment dans une coquille, qui est ensuite enlevé de sa coquille, qui est pané. Puis ensuite, on mange ça frit avec une panure maison, avec une sauce tartare. Ça aussi, le cholestérol, je dois vous avouer que c'est peut-être pas le... Mais c'est quelques spécificités actuelles et anciennes de l'Acadie.
0: Moi, je trouve que ça donne vraiment faim, presque.
1: Ouais. Ça a l'air frais. Même avec cette météo-là.
2: On va être prêts pour aller à l'apéro.
1: Ouais, on va être prêts pour ça. Merci beaucoup, Yannick, d'être passé nous voir sur cette radio. Très, très bon festival à toi, avec cette délégation d'artistes acadiens qui jouent ce soir, demain soir, et puis après-demain soir aussi sur la scène acadienne dans le quartier Cathédrale, ici à Albi, pour le festival Pause Guitare. Très bon festival, Yannick.
2: Merci à vous.
1: Et on se retrouve dans quelques minutes, toujours en direct de Pause Guitare. Guitare Albi CFM Radio jusqu'à 18h.
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4: Bonsoir à tous. Les températures vont encore monter d'un cran. Demain midi, 9 départements basculeront en vigilance rouge canicule. C'est l'Ouest qui sera concerné, du Morbihan à la Vienne en passant par la Sarthe. 76 départements seront en orange. Seul le nord de la France et le sud-est resteront en jaune. Le Premier ministre Sébastien Lecornu présidera demain une cellule interministérielle de crise sur la canicule. Dans ce contexte, cet avertissement, la France n'est pas prête face aux conséquences dangereuses du changement climatique. C'est l'alerte du Haut Conseil pour le climat dans son rapport annuel qui recommande au gouvernement de changer d'échelle dans l'ampleur, la portée et la vitesse de la mise en œuvre des actions. Le Haut Conseil déplore des infrastructures et un aménagement du territoire qui ne sont plus adaptés. La loi de Gérald Darmanin sur la justice criminelle définitivement adoptée après un ultime vote du Sénat. Un texte nettement réduit après le retrait de la mesure décriée de plaider coupable. Parmi les mesures adoptées, un dispositif d'urgence permet permettant de prolonger certaines détentions provisoires et le recours à la généalogie génétique, la possibilité de consulter des bases de données de sociétés privées proposant des tests génétiques. Un dispositif de sécurité renforcé mis en place ces prochains jours aux Antilles, autour du domicile de la sénatrice de Saint-Martin, Annick Petrus, annonce de la préfecture après ce vol avec violence commis chez elle. L'élu LR de 65 ans a été séquestré, ligoté et bâillonné sous la menace d'une arme par plusieurs individus cagoulés. Elle n'a pas été physiquement blessée. L'enquête se poursuit. Et puis en foot, l'équipe de France joue ce soir son quart de finale de Coupe du Monde contre le Maroc. La revanche de la demi-finale de 2022 remportée par les Français. Coup d'envoi 22h avec un important dispositif de sécurité déployé par le ministère de l'Intérieur pour éviter tout débordement. 20 000 policiers et gendarmes sur le territoire, dont environ 8 000 à Paris, où les terrasses resteront ouvertes jusqu'à 2h du matin. Voilà pour l'info, excellente fin d'après-midi.
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1: De retour en direct sur CFM Radio depuis le festival Pause Guitare d'Albi, toujours en compagnie de Marlise Buissier. On est toujours bien là, au frais, les pieds dans l'eau, tout ça, tout va bien. Et puis, juste avant les informations, Yannick Mainville nous a offert un passeport acadien là, qui va nous permettre d'aller nous balader dans cette région, dans ce bout de Canada là, comme on veut. Et puis on a tout ce qu'il faut aussi pour échanger avec les gens, le lexique acadien. On dit plus voiture, on dit char. On dit plus pleurer, on dit brailler. Et nous, on va rire maintenant pour la suite de cette émission, parce qu'on a de belles rencontres artistiques, culturelles, musicales et humaines aussi. On quitte l'Acadie pour une autre région du Canada qui n'est pas très très loin, une région dont on est un peu plus familier d'une manière générale, puisque là on passe au Québec, car depuis de nombreuses années ici sur le festival Pause Guitare, il y a presque un festival dans le festival avec des artistes québécois qui sont sélectionnés, accompagnés et qui viennent là se produire comme ça devant un public de professionnels plutôt. Ça s'appelle les Québécofolies et tout de suite avec nous un des groupes accueillis dans ce cadre-là, il s'appelle Rose. Je ne sais pas si je prononce bien, mais ils vont me corriger. Rose est avec nous sur CFM Radio, c'est Rose Perron, hein, si je ne me trompe pas. Salut Rose.
6: Bonjour.
1: Bonjour alors. Et c'est Félix ou pas
7: Félix?
1: C'est Félix.
7: Oui.
1: Félix Paul, c'est ça?
7: C'est très bien prononcé.
1: C'est ça, très bien. Merci beaucoup d'être avec nous. Alors Rose, c'est qui? R-A-U.
6: Bas en bas.
1: Underscore pour ceux qui sont un peu moins francophones là, ou barre du 8, ça marche aussi.
6: Et puis Z-E.
1: Voilà, exactly. Donc Rose, c'est comme ça. Et puis il y a quand même d'autres personnes dans l'équipe là. Il y a Henri, il y a Juan, il y a Antoine. C'est toujours d'actualité ces trois là.
6: Oui.
1: Ouais. Et ils ont pris l'avion avec vous? Ils sont à la nage?
7: Pas tous. C'est le groupe avec qui on se produit sur scène habituellement, puis avec qui on enregistre nos chansons en studio. Mm-hmm. Et Henri est avec nous en
1: d'accord.
7: ce moment.
1: D'accord. OK. Donc Henri Bouchard, hein, lui, c'est le bassiste, du groupe. Juan Espitan, lui, c'est
6: Espitia,
1: la batterie.
6: Oui.
1: Et Antoine Bourquet au saxophone, hein, voilà, pour compléter le groupe. Alors, première fois en France pour vous?
6: Non.
7: Troisième.
6: C'est notre troisième fois.
1: Ouais, bon, bah, vous connaissez tout alors.
6: Non, vraiment pas. C'est la première fois qu'on sort de Paris.
1: Ah ah.
6: Exactement.
1: Ah ouais, là par contre, ouais.
6: Exactement.
1: Bienvenue en France du coup.
6: Merci.
7: On est passé à Marseille, mais Albi, c'est la première fois.
1: Bon, bienvenue en France à nouveau. Hein, ouais, parce que si vous n'avez fait que Paris et Marseille, vous n'avez pas vu énormément de choses à France. C'est la même chose pour le Canada, j'imagine. Si j'ai
6: exactement.
1: Un Québec, j'ai pas vu tout le Canada. Qu'est-ce que ça vous fait là, comme ça, Albi, les premiers ressentis? Vous êtes baladé un peu dans la ville?
6: On est arrivé hier, donc ouais. Là, c'est sûr qu'on a essayé d'être professionnel et on s'est couché tôt pour faire un grand spectacle aujourd'hui. Mais hier, on a mangé des frites qui étaient vraiment bonnes. Fait que c'est comme ça qu'on sait qu'une ville est parfaite, si les frites sont bonnes.
1: Frites. Ouais. C'est par ces frites. Bon, ben, c'est chouette. Alors, et là, pour les Québécofolies, vous avez déjà joué?
6: Oui.
1: Ouais, c'était
6: on
1: cet après-midi.
6: On a fini le spectacle, oui.
1: Voilà, devant un public, comme je le disais, de professionnels plus tôt. Ça s'est passé comment pour vous?
7: Ça s'est bien passé.
1: Satisfait?
7: Oui, je pense qu'on s'est dérouillé avec le décalage horaire. Puis, je crois que ça s'est bien passé. Demain, sur la scène Pollux, au pied de la cathédrale... On a bien hâte.
1: Ah, une autre ambiance. Hein, parce que là, en plus, pour les Québécofolies, c'est en format showcase. Donc, c'est un temps très réduit. Ouais. Donc, il faut sélectionner les morceaux. Il faut les jouer tout de suite énergiquement pour convaincre les personnes qui viennent vous voir. Et là, demain, à Pollux, c'est autre chose, quoi.
7: Oui, ça va être, je ne veux pas dire un peu plus décontracté, mais là, au Québécofolies, c'est vraiment dense. Hein. On a 30 minutes pour montrer de quoi, de quel bon chauffe. Puis. Ça va être une autre ambiance. J'espère que ça ne sera pas trop chaud.
6: C'est sûr qu'il va faire chaud.
0: Ah, c'est sûr qu'il va faire chaud, c'est sûr. La planète
1: continue brûle. Continue de prier. Tu peux prier Sainte-Cécile. En plus, c'est la sainte patronne des musiciens.
6: Exactement, donc, on a appris ça
1: tantôt. Ouais, donc continue de prier, mon cher Félix. Continue, c'est bien.
0: Alors, juste, on va quand même vous présenter un petit peu. Vous êtes un duo, vous avez eu de nombreux prix. Ça allait très vite, en fait, pour vous. Si je peux me permettre, parce que vous êtes jeune, un tout jeune duo. Et notamment, vous avez eu le prix d'écriture dernièrement, remis par le Panthéon des auteurs et compositeurs canadiens. Alors moi, quand j'ai vu ça, je dis, ça claque, quoi.
7: On le prend.
0: C'est vrai, non, ça...
6: Ben oui, c'est le Panthéon, tu sais. C'est un gros mot long de même, t'écoutes.
0: C'est ça. C'est vraiment, voilà, donc il y a vraiment une écriture, tout un univers. Avez-vous quelque chose de frais, de nouveau qui mélange?
1: Mais ça, c'est le jazz, ça, parce que c'est un peu le jazz, hein, vous venez de la scène jazz, quand on vous écoute, on voit vraiment que le jazz peut mener à tout. C'est vraiment ça aussi que vous retranscrivez, parce que c'est à la fois frais, comme tu le dis, Marlise, ouais, énergique, un peu de tout dans votre musique, finalement.
7: Oui, ben, on s'est rencontrés à l'école, en étudiant en jazz, piano pour ma part, puis voix pour Rose. Donc le jazz, c'est notre premier amour, avec le soul, le R&B, puis je crois qu'on essaye de toucher à tout un peu.
1: C'est pas un gros mot, le jazz, au Canada, parce qu'ici en France, ça encore un peu le gros mot, on parle tout le temps de démocratiser l'écoute de la musique jazz, etc. Mais monsieur et madame, tout le monde ne vont pas écouter le jazz, parce qu'on pense toujours que ce n'est pas pour nous. Qu'en est-il de l'autre côté de l'Atlantique, là, quand on dit que je suis jazzman, je suis jazzwoman. Est-ce qu'on vous prend de haut, on vous cire les pompes, ça se passe comment?
6: Je pense qu'il y a quand même un genre de respect. Que, tu sais, on dirait qu'au Québec, le jazz égale l'éducation en musique, un peu. Comme si t'avais appris très bien, t'avais repiqué toute Coltrane. Tandis que selon moi, le jazz, c'est un peu plus la liberté et le plaisir sur scène.
1: Tu veux compléter, Félix? C'est quoi le jazz pour toi?
7: Oui, ben, ça m'attriste de savoir qu'en France, c'est considéré comme, je sais pas, une musique un peu vieillot, quoi. Un peu,
0: non, c'est
7: pas
0: vieillot, c'est élitiste.
7: Ah, voilà,
0: c'est ça.
1: Non, c'est élitiste un peu à l'instar de la musique classique, si tu veux. C'était des musiques qui étaient autrefois très populaires, ça se jouait dans les bars, dans la rue, etc. Mais peu à peu, ça s'est détourné un peu de ça.
7: Et je comprends.
1: Voilà. Donc, je sais pas s'il y a beaucoup de scènes où vous jouez du jazz pur et dur.
6: On a le Festival de Jazz de Montréal.
1: Ouais. Ah, ben c'est vrai, qui est très connu.
6: On est très fiers de l'avoir, celle-là. Mais je veux dire, la musique en général, c'est sûr que c'est un art qui se perd un peu. Fait que ça soit le jazz ou justement la musique plus pop, on est tous inquiets.
1: Donc aussi au Canada, parce que c'est le cas en France, quoi. Merde.
7: Oui, ça vient avec le mondial, quoi. De se réclamer du jazz en Amérique du Nord, ça vient avec un saut de sophistication un peu dans la musique. Puis je crois que...
6: Tandis que c'est une école, je trouve, moi, plus.
1: Effectivement, l'école de la liberté. On va
6: exactement.
1: Dire ça.
6: Voilà.
1: Aussi, alors, Virer nos vies, c'est le titre de votre album. Marlise nous le disait, un album qui a bien, bien cartonné. Il est sorti en 2024. Et il me semble qu'il y a une réédition, non? Parce que j'ai trouvé Revirer nos vies.
6: Exactement, voilà. On est sorti ça un an plus tard, l'été passé.
1: Avec quelques titres en plus.
6: Avec deux chansons. Une chanson un peu bossa nova. Ouais. Et la deuxième, c'est une chanson qu'on faisait depuis très, très longtemps en spectacle, depuis nos débuts, qui est un peu plus punk, rock. Donc, nous, on s'amuse. On aime ça, faire plein de styles de musique. Je pense qu'on a de la misère à mettre un genre sur qu'est-ce qu'on fait. Puis ça, c'est en notre honneur, je pense.
7: Oui, on cultive l'ambiguïté.
6: Exact.
7: On aime bien. Donc c'est une version de luxe augmentée de notre album.
1: Revirer nos vies, qu'on peut découvrir donc sur les plateformes.
0: Oui, et alors justement dans ces deux titres rajoutés, donc il y a La Dérive qui est le titre Bossa Nova, c'est ça,
6: exact.
0: Si je ne dis pas de bêtises, avec un clip. Je conseille vraiment à nos auditeurs d'aller jeter un coup d'œil.
6: Merci.
0: C'est une petite pépite. Alors voilà, c'est un air léger, Bossa Nova, mais en fait on parle quand même de l'amour d'un consommateur pour la drogue.
6: Exactement. On trouvait ça le fun de faire une chanson qui paraît très, très joyeuse et après faire un peu un appel à l'aide dans les paroles.
7: De créer un contraste entre la trame musicale, instrumentale, puis des paroles un peu plus tristes. On n'hésite pas à faire des chansons dansantes, mais qui traitent de sujets
0: plus lourds.
7: Un peu moins jojo. Donc je pense que c'est une bonne façon de les aborder. Des fois, ça rend ça moins pénible.
6: Ouais.
1: À la Stromae, quoi. À la dernière album de Stromae, c'est un peu ça.
6: Exact.
1: Parce que vous aussi, vous parlez de santé mentale, vous parlez de dépendance, comme on vient de le dire là, d'amour, bien sûr, de féminisme aussi.
6: Oui.
1: Donc on est dans une écriture purement contemporaine. C'est toi qui écris tout, Rose, et qui viens proposer les textes.
6: Et non, Félix. Félix, c'est un poète.
7: Non, c'est un travail de collaboration.
1: Ah, ouais,
7: on accumule des matériaux.
6: Mais Félix a beaucoup écrit le premier album, puis c'est tout son honneur.
0: Yeah. Et du coup, sur scène, alors on comprend que peut-être il y a d'autres chansons que celles de l'album, puisque travaille toute la nuit, c'est dans la version augmentée, mais vous la jouiez déjà sur scène.
6: Oui, ben c'était la seule. elle d'après. Une chanson qu'on n'a pas de titre encore, mais qui est encore dans l'énergie de travail toute la nuit, qu'on va sûrement essayer de sortir pour le deuxième album.
7: C'est un laboratoire.
6: On voit comment les gens réagissent.
0: C'est comme les stands de peur. Vous essayez les blagues sur scène, vous essayez les titres d'abord sur scène.
7: Exact.
1: Eh bien, nous aussi, on va essayer un nouveau titre sur notre radio. Ce sera la première fois que vous allez passer sur CFM Radio.
6: Oh, merci.
1: Rose, maintenant sur CFM. Et puis, très bonne suite.
6: Merci.
1: Le festival à vous. Donc, on vous retrouve demain soir sur la scène Pollux, qui est dans le quartier Cathédrale, ici à Albi. Ils nous viennent de la région Québec du Canada. Et on les découvre maintenant en musique. Rose, Félix, était avec nous. Très beau festival à vous.
6: Merci.
1: Et voici en musique.

0: s'appelle Rose, à l'instant sur CFM Radio. Leur concert, c'est demain à 19h45 sur la scène Pollux, ici au Festival Pause Guitare, une scène qui se trouve pas très loin de la cathédrale, hein, Sainte-Cécile d'Albi. Et ici, eux nous viennent de la région Québec du Canada. Et bien, on va poursuivre cette émission avec un artiste qui, lui, vient aussi de la même région. Il ne rentre pas dans des cases artistiques. Ici, c'est la country qui croise le rock, le blues, la folk. Il y a beaucoup d'humour dans ce que moi j'ai entendu. Ici, un poil d'autodérision. C'est un peu une marque de fabrique aussi, un peu des artistes canadiens. Alors, lui, il s'appelle Alex. Je vais dire Burger tout d'abord, et peut-être il va me corriger. Salut Alex.
1: Allô, ça va?
0: Ça va et toi?
1: Yes, ça va bien, ça va bien.
0: Merci, bienvenue ici sur le plateau de CFM Radio. Yes. Alors moi je dis Burger, c'est parce que on est entre francophones. Est-ce qu'on dit Burger ou Burger?
2: Burger.
0: Burger Can.
2: C'est Burger, mais Burger, Berger, tu sais. Ouais. Tout, ça me va.
0: Ça passe. Bah ouais, ça passe.
2: Oh, oui.
0: Alors, est-ce que c'est la première fois pour toi là de venir en France, à Albi? En France, peut-être pas.
2: Non, on est venu faire des shows l'année passée. On a fait deux tournées en France et en Belgique.
0: Ouais.
2: Puis, on est venu dans le sud, mais plus dans le coin de Pézenas.
0: D'accord.
2: Puis, on est remonté après. Mais, Pause Guitare, c'est la deuxième fois que je viens. J'étais venu avec un autre groupe il y a 3-4 ans. Puis,
0: d'accord.
2: C'était pour les Québécofolies aussi, avec Bon Enfant.
0: Ah oui, ouais. Bon Enfant, oui, on les a reçus aussi sur CFM Radio. Ouais.
3: En fait, là, tu repars tout seul. C'est ça?
2: Ouais. Mais je suis seul, j'étais avec ma gang, j'étais avec mon Ben. Là, son...
3: Avec ton Ben, voilà.
0: Avec ta gang?
2: Ma gang. La gang, c'est la fumette.
0: Ouais.
2: La gang, c'est mes chums. La gang, c'est comme le shit.
0: Chacun entend ce qu'il veut entendre, quoi. C'est un peu ça. Alors, tu fabriques ta musique à partir des country, on peut dire ça comme ça, et j'ai le sentiment que tu dois passer beaucoup de temps en terrasse, non, pour observer les gens, parce qu'il y a une forme de...
2: Ben oui, on passe beaucoup de temps en terrasse, j'étais justement là avant d'être avec vous, fait que, d'ailleurs, salut à tout le monde en terrasse, à Pause Guitare. La terrasse, c'est sûr, ça fait partie des inspirations premières, mais en deuxième, il y a la maison aussi, c'est important, la maison, la famille. Puis...
0: Ouais. Et la maison, elle se trouve où? Parce que quand on parle de Québec, non, on pense tout de suite... À la ville, Québec, mais c'est toute une région finalement.
2: On est plus une gang de Montréal. On réside à Montréal.
0: Montréal.
2: Beaucoup de musique à Montréal.
0: Montréal, ville, vraiment?
2: Ouais. Tu vois, là, vous étiez avec Rose, font du jazz, puis tout ça, puis néo-soul, on dira ce qu'on voudra, mais tu sais, c'est des amis, on partage des musiciens, on les côtoie beaucoup, puis c'est une scène assez florissante à Montréal, on est chanceux, parce que les gens se mélangent, puis les gens se mélangent, puis on aime ça mélanger les affaires.
0: Ouais. Ce qui vous réunit aussi souvent, quand on fait cette rencontre avec les artistes du Canada francophone, il y a beaucoup d'humour. Et toi aussi, il y a une forme
2: de drôle.
0: D'ailleurs, on va voir le titre qu'on va écouter, on va voir si t'es pas drôle, quoi.
2: Okay.
0: Mais il y a toujours ce côté un peu d'humour, ce côté presque d'autodérision. Peut-être toi, tu ne le trouves pas. Mais
2: au Québec, on se prend pas au sérieux, mais on fait les choses sérieusement. Si je me souviens de faire ça tous les jours, je vais être heureux. Mais c'est vrai qu'on est comique, mais en même temps. On est comique, on est sérieux quand même, tu sais. Je pense qu'il y a des belles choses. J'écoutais la musique qui se passe en ce moment au Québécofolie, puis oui, je les vois régulièrement, mais je les écoutais, puis je trouvais que la musique va mieux que jamais au Québec. Il y a de la belle musique, c'est cool.
0: Ouais.
2: Chanceux.
3: Et je me permets, Jacques. En fait, j'ai vu dans un documentaire qui t'était consacré, en fait, que vraiment c'est quelque chose qui est très important pour toi. Tu dis même que ta plus grande ambition, c'est de bien faire ton travail, de bons accords, de bonnes paroles. Beaucoup de travail.
2: Ouais, idéalement, c'est beaucoup de travail fait avec amour, tu sais, mais ouais, c'est beaucoup de travail quand même. Fait que, tu sais, on essaie de donner de la qualité aux gens qui viennent nous voir. Puis, c'est de l'artisanat, hein. Qu'est-ce qu'on fait? C'est un peu, c'est comme vendre des petits colliers faits à la main. Puis, on passe beaucoup de temps là-dessus. Puis après, ça peut être vu pour. Quelque chose de simple puis de ridicule pour certains, mais pour d'autres, ça va changer leur vie. Puis pour nous, ça nous fait du bien. Puis...
0: Et tu vis de la musique?
2: Si je vis de la musique, j'ai toujours vécu de la musique. Ouais.
0: Ouais?
2: Ouais.
0: Donc tu gagnes ta vie avec?
2: Mais j'ai toujours gagné ma vie avec la musique. Dès que j'ai touché un instrument, j'ai gagné ma vie.
0: Ouais?
2: Ouais.
0: Très bien.
3: Juste, moi, je t'ai vu aussi. En fait, tu avais un petit coup de gueule parce que tu disais qu'il y avait beaucoup de jeunes artistes qui galéraient, qui manquaient d'aide, en fait, aux jeunes artistes.
2: Oui. Ben, c'est sûr qu'au Québec, on vit avec les subventions et tout ça, mais dans ce documentaire-là que tu fais mention. C'est sûr que j'évoquais ça parce que c'est pas facile pour tout le monde. Tu sais, j'ai des amis qui font de la très bonne musique, mais après, s'ils sont pas financés, ça va être difficile. Mais j'imagine en France aussi, vous avez des programmes de subventions.
0: Bah, c'est partout.
2: Ben oui, c'est partout. Mais tu sais, mettons le reste du Canada anglais, il y a moins ce système-là aux États-Unis. Ouais. Fait que, on est quand même chanceux, mais je pense que c'est un truc peut-être qui est relié à la francophonie, tu sais, du monde. Un peu gaulois, là, tu sais, qu'on est entouré de monde qui parle pas notre langue, puis on a développé des systèmes pour protéger ça, puis valoriser la langue française, mais ouais, c'est ça, je pensais, ouais. Merci aux subventions, merci au Dieu des subventions.
0: Alors, ton dernier album s'intitule « Ça s'invente pas ».
2: Oui, oui.
0: Déjà, pourquoi ce titre? Moi, j'aime bien questionner les artistes sur le choix de leur titre, parce que c'est jamais un hasard de choisir quelques mots comme ça qui vont identifier un peu.
2: C'est vrai, mais je le regrette toujours, hein, le titre de l'album. Pourquoi? C'est comme le titre des chansons. Bon, je sais pas, à un moment donné, ça prend un titre. Moi, dans ma tête, c'est plus des couleurs, là, tu sais, la toune bleue.
0: Bon, alors, c'est quelle couleur, là?
2: Mais ce titre-là, je pense que j'avais envie d'avoir un V dans le titre. Ça, déjà, c'était un de mes désirs. Je voulais un V. Ça sonne bien, un V, tu sais, quand...
0: Un V?
2: Ben, c'est tous les mots avec des V. Hein, quand je l'ai dit, je suis confortable.
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2: Ça, c'est bon, voilà, ça sonnait trop bien. Ça s'invente pas, moi. Ça s'est appelé comme ça parce que c'était le bon moment d'appeler le disque comme ça. Il y a pas une raison particulière.
0: Après... Ouais, c'est quoi la couleur de ce disque, alors? Parce que
2: ouais, la couleur, ça doit être bleu. Ça doit être bleu. La pochette est bleue, d'ailleurs.
0: Hein?
2: Ouais, c'est comme... c'était une époque mélancolique de ma vie, puis... peu plus moins lumineuse, mais le ciel était quand même bleu, fait que c'est pour ça que c'est bleu.
0: Et pour ça que c'est bleu. Bon, on va aller écouter un bout là dans un moment. Tu nous as dit que tu venais de Montréal. Moi, je voudrais qu'on parle aussi.
2: Je viens de Saint-Hyacinthe, mais
0: la Montérégie, non?
2: Ouais, Montérégie. Moi, Saint-Hyacinthe, c'est un peu comme ici, là. Mettons, on est 50 000, fait chaud, puis les restaurants sont comme moyens. On nous trouvait un bon hier. Mais je viens de la même place qu'ici, dans le fond. Là.
0: D'accord. Donc, Montérégie, c'est plutôt une région dans ce bout de Québec. Là,
2: ouais.
0: Là tu as posé guitare aujourd'hui pour Québécofolie. C'est quoi la suite pour toi? Il y a d'autres festivals?
2: Oui. Mais pas pour l'instant. On prépare un album. On travaille là-dessus.
0: Ouais.
2: On travaille sur un album. Puis la suite en France, c'est encore pas clair.
0: Ouais,
2: c'est encore pas clair. Mais la suite au Québec, c'est assez clair. Là, après, venir ici, c'est toujours un privilège, c'est toujours une chance. On sait jamais quand est-ce qu'on va revenir. Puis on est toujours content, par contre, d'être là. Mais ça dépend de l'album, comment il est reçu. On est plutôt dans le processus d'écriture. Mm-hmm. Puis ça va sortir au printemps prochain. Donc on espère revenir, c'est sûr, c'est autant le fun d'être ici.
0: Et on va le suivre notamment sur les plateformes, ce titre-là.
3: Ah oui, écoutez, donc c'est rock'n'roll, c'est ça?
2: Ouais, c'est le rock'n'roll live au Quai des Brumes.
0: Ah yeah! Ouais. C'est Alex Burger.
2: Hey, merci tellement.
0: Très bon festival à toi.
2: Merci
0: d'être passé nous voir.
2: Merci.
0: Salut Alex.
2: Yes.

0: Pop in Roll, Alex Burger à l'instant sur CFM Radio, un des artistes hein, qui participe au Québécofolie sur ce festival. Hein. Les Québécofolies, c'est une vitrine comme ça pour des artistes qui viennent de la région Québec, une vitrine pour elles et eux face à des programmateurs, directeurs de festivals et au public aussi, monsieur et madame tout le monde, hein, qui peuvent venir là tendre l'oreille comme ça le temps d'une après-midi à ces musiques-là, à ces musiciens-là que pour la plupart on découvre nous ici de notre côté, mais des fois hein, pour certains c'est déjà des grandes stars, ils sont hyper connus par chez eux. Et là maintenant sur CFM Radio, eh bien, on va faire connaissance avec l'un de ces artistes, il s'appelle Wally, il est avec nous. Salut Wally.
1: Bonjour, bonjour.
0: Alors Wally c'est W-2-A-H-L-I.
1: Exactement.
0: Pour être bien raccord là sur pointillot ton nom de scène. Et toi Wally, tu es d'origine haïtienne.
1: Exactement.
0: Ouais. Tu vis au Canada, tu as grandi là-bas et ouais. Tu as fait de ta diversité culturelle une force. Hein, parce que quand on écoute ta musique, c'est riche. Il y a beaucoup d'influences dans ce que tu proposes et notamment tes influences haïtiennes.
1: Ben, c'est vrai.
0: Tu as voulu vraiment développer ce projet-là comme ça.
1: Oui, parce que bon, je suis né à Montréal, parents d'origine haïtienne aussi, et puis l'héritage de mes parents d'Haïti était très important pour moi, ça faisait partie de mon identité, qui est devenue une identité plurielle, parce que bon, j'étais le français, le québécois, après il y a l'haïtien créole, et après il y a l'anglais, donc toutes ces cultures-là, donc c'est une richesse qui m'est venue, que j'ai décidé de l'assimiler dans ma signature, de ma musique aussi, hein. Donc c'était quelque chose pour moi super important aussi.
0: Ce qui a l'air aussi important, c'est le savon. Mais on va en parler de la place du savon dans tes projets, parce que ton chemin artistique, depuis l'album Black Soap, ouais. 2018, Seven Bubbles l'an dernier, avec ici sur Seven Bubbles, ce que moi j'ai ressenti, beaucoup plus d'exploration sonore. Et j'ai l'impression que c'est le fameux album introspectif, parce que tu nous parles d'Haïti, de l'importance aussi de ralentir les choses, de prendre son temps. Donc ouais. Ça, c'est plus d'introspection dans Seven Bubbles.
1: Ouais. Oui. Et aussi, surtout, il y a une des chansons à la fin que j'ai voulu avec parler du parcours de la diaspora haïtienne, pour moi, qui est très important, parce que la diaspora haïtienne est souvent, elle est un peu partout à travers le monde, mais bon, l'histoire de mes parents, c'est beaucoup au Québec, à Montréal, je sais pas pourquoi ils ont choisi un côté aussi froid, mais bon,
0: mais ils l'ont choisi. Exactement.
1: Ce morceau, c'était pour honorer leur parcours et leur courage aussi, et pas seulement de la diaspora haïtienne, mais d'autres diasporas, mais surtout de mes parents, super important. Et puis ça fait que je suis ici aujourd'hui, on va dire, et puis que c'est un courage que je crois qui n'est pas souvent souligné en chanson ou immortalisé sur une pièce musicale, puis je voulais faire ça d'une manière.
0: Il faut le répéter aussi,
1: le répéter,
0: c'est ça. À chaque fois qu'on a l'occasion. Et la communauté haïtienne à Montréal ou au Québec, elle est importante.
1: Oui, c'est une des plus grandes communautés à Montréal, au Québec et tout, parce qu'il y a eu trois vagues aussi. Il ne faut pas oublier, il y a eu la vague dans les années 1960, la première vague de professionnels haïtiens qui sont venus après, à cause de la dictature de Papa Doc en Haïti dans les années 70. Il y a une deuxième vague qui sont venus en les années 70, ça c'est mes parents, c'est dans les années 70, et une deuxième vague avec Bébé Doc en des années 80, et puis oui c'est ça, donc il y a une forte présence d'Haïtiens au Québec et qui de là depuis plusieurs des générations qui contribuent non seulement dans la littérature québécoise mais qui contribuent aussi dans la culture et les arts et tout, dont musique, théâtre aussi, surtout les écrivains, beaucoup d'écrivains aussi haïtiens qui se démarquent présentement.
0: Ouais. Haïti, un pays qui a payé son indépendance à la France en payant beaucoup, beaucoup d'or. Hein. On va renvoyer chacun à l'histoire pour aller s'intéresser à ça, ce qui explique aussi beaucoup de choses dans le quotidien d'Haïti aujourd'hui. Toi, tu es déjà allé à Haïti?
1: Oui, plusieurs fois, quand j'étais plus jeune, et puis j'ai été avant le tremblement de terre en 2010, et pour faire du travail de terrain en 2011, aussi à Carrefour-Feuille qui est un quartier à Port-au-Prince où ce qu'il y avait, bon déjà après le tremblement de terre, c'était en octobre 2011, on est allé là-bas un groupe de 5 personnes pour faire du travail de terrain avec les jeunes là-bas, comme utiliser l'art comme thérapie de guérison avec tout ce qui se passe là-bas. Et ça s'est super bien passé et tout, malgré la tragédie du tremblement de terre. On a pu s'associer, travailler avec les jeunes et les voir s'exprimer beaucoup sur papier en créant des chansons. C'était vraiment...
0: Ça te donne le sourire, ça.
1: Ouais, parce que c'est des chansons qu'on va peut-être jamais entendre, mais quand même, ces jeunes-là se sont exprimés et c'est une force. Hein? Puis on n'est pas venu là-bas pour aller chercher quelque chose, on est venu pour aller échanger. Et puis je pense que c'est le côté magique de la chose que, OK, il y a

0: À Montréal, ça fait longtemps qu'on voulait écrire une chanson ensemble, c'est arrivé, on est vraiment contents. Et puis, je crois que beaucoup de gens qui l'écoutent, peut-être, ils nous reçoivent le message différent, mais cette chanson est vraiment axée sur comment elle, la relation entre l'audience et l'artiste. Et non, cette chanson, c'est de ça que ça parle. C'est comme comment moi je vois l'audience et comment l'audience voit l'artiste. Et comment cette relation se fait entre les deux. Et non, et on se voit sur plusieurs facettes, mais cette chanson parle vraiment de cette relation entre
1: le public finalement et l'artiste sur scène.
0: Exactement, comme je te vois et tu me vois, et puis qu'est-ce que tu vis à l'intérieur, je ne sais pas, mais moi, je peux te dire qu'est-ce que moi je vis à l'intérieur. Et puis vice versa. Ouais.
2: Moi, je sais ce que vous vivez tous les deux. Vous avez chaud. L'un et l'autre, vous avez chaud. Parlons du savon. J'aimerais qu'on parle du savon. Parce que le savon se retrouve très souvent dans les titres de projets.
0: Ouais.
2: Là, aujourd'hui, c'est Seven Bubbles, que moi, je peux entendre comme les bulles ou Liam Dunn, par exemple.
0: Ouais, ouais.
2: Voilà, il y a eu Black Soap aussi. Bah, c'est, pourquoi le savon déjà? Est-ce que c'est un gimmick que tu as ou c'est quoi?
0: Non, au début c'était juste par un besoin de, je ne voudrais pas dire besoin de se laver, mais un besoin
2: de nettoyer.
0: Okay. Mais c'était aussi de il y a beaucoup de produits sur le marché, qu'il y a beaucoup de produits chimiques et tout, qui n'étaient pas bons trop pour ma peau. Donc, j'ai décidé d'essayer de le faire pour moi-même. Et j'en ai fait, je donnais ça à des amis pour donner. Et à un moment donné, je me suis dit, comment je peux combiner ces deux mondes, le savon et la musique. Je me suis dit, pourquoi pas donner des titres de mes projets en savon, comme le premier album, c'était Black Soap, savon noir. Et puis, il y a comme toute une création d'ailleurs, comme Black Soap, c'est un savon qui est souvent sous les étagères et mis de côté. Mais c'est le savon qui est le plus bon pour toi. On veut dire, comme le mouton noir des savons.
2: Ouais, ouais.
0: Il y avait Soap Opera, qui est un roman savon, qui est un album qui parle de rupture et tout. Et puis Seven Bubbles, qui est plus introspectif. Chaque bulle représente une sphère musicale et tout. Et puis il y a Soapbox, qui est la boîte à savon. Parce que dans les années 1900 aux États-Unis, les gens se mettaient sur une boîte à savon pour donner leurs nouvelles et dire. Je me mets dans un...
2: Les crayons.
0: Ouais, exactement.
2: Ouais.
0: Ouais. Fait que oui, ça m'a nourri de créativité. Les savons, et je fais du savon artisanal, oui, qui se retrouve comme la marchandise du merch pour après mes spectacles. Mais après une bonne sueur.
2: Donc ça, c'est aussi le lien avec le public.
0: C'est le lien avec le public, ouais.
2: Ça va bien au-delà du concert, ça se prolonge, quoi.
0: Ouais, ouais.
2: Il y a Soap Club, là, dans les tuyaux, dans les marmites, quoi. Soap Club volume 1.
0: Mm-hmm.
2: C'est quoi l'idée? C'est quoi le projet?
0: Soap Club, c'est le prochain album qui va sortir en automne cette année, bientôt en octobre plus précisément. J'essaie de, pour ce projet-là, j'aimerais ça créer, ouvrir les discussions de plus en plus sur tout ce qui est IA, comme l'intelligence artificielle, ou vivre une expérience unique aussi, parce que dans les spectacles, on est souvent avec des téléphones cellulaires et on ne vit pas l'expérience à 100%. Et puis, essayer d'ouvrir des cercles pour pouvoir, comme c'est un club de savon, on va se nettoyer, on va frotter pour briller. Hein? Et puis, on brille ensemble. Donc, c'est vraiment pour créer un cercle, vraiment, on va essayer de. Ils ont suscité les conversations pour ce projet-là.
2: Eh bien, on va se plonger un peu dans des souvenirs. C'est le titre d'un de tes albums que l'on va écouter maintenant, Wally.
0: Merci.
2: Sur CFM Radio. Merci beaucoup, en tout cas, d'être,
0: merci pour
2: d'être passé nous voir. Et,
1: on se retrouve ce soir, 21h,
0: scène Pollux. Yes, à 21h sur la scène Pollux avec l'équipe des musiciens qui sont là. Ryan à la guitare, et puis Mathis au drum et James à la basse.
2: Et voici Souvenirs en musique sur CFM Radio.

0: ça c'est Souvenir, c'est Wally sur CFM Radio, un artiste qui nous vient de la région Québec, hein, au Canada. Son concert c'est ce soir, hein, sur la scène Pollux, ici à Pause Guitare. Et c'est avec une forme de douceur qu'on aborde là la dernière séquence de cette émission spéciale, hein, toujours en direct du festival Pause Guitare. Et on accueille maintenant Raphaël Pépin Tanguay qui est avec nous pour nous parler de son groupe Velours Velours.
1: Salut, merci de nous recevoir.
0: Salut, merci d'être avec nous. Alors Raphaël, ou en tout cas Velours Velours, hein, le dernier album s'intitule Quand je pleure, je suis content. Il est sorti l'an dernier. Tu vas nous le jouer là sur notre paillasson ici sur le festival Pause Guitare. Déjà, qu'est-ce que ce nom d'artiste Velours Velours nous dit de toi?
1: C'est quand même c'est un surnom qu'on m'a donné, hein, à la base. Fait que je pense que c'est quand même, ça me colle à la peau niveau vocal et tout. À la base c'est la personne qui m'a baptisé Velours. C'est ce que ma voix lui inspirait, mais ça me donne quand même une certaine liberté de, ben, autant par le nom d'artiste, mais que ce que ça évoque aussi, oui, de la douceur, mais il y a un côté, il peut avoir un côté rugueux aussi.
0: Oui.
1: Fait que non, ça me donne quand même de liberté. Il y a une part de contraste là-dedans. Puis c'est ça, j'aime explorer ce contraste-là qui me rend très libre. C'est un terrain de jeu, hein, la musique. Fait que on fait ce qu'on veut.
2: Le contraste, c'est aussi dans le titre de l'album. Quand je pleure, je suis content.
0: Et quand tu pleures, tu es content,
2: voilà,
0: pour
2: c'est
0: de
2: ça,
0: vrai.
1: Si on y va dans la simplicité, justement, on peut dire on peut pleurer de joie, mais il y a aussi ce truc-là qu'avec cet album-là, je voulais un peu cette manière-là d'aborder de rendre des émotions qui peuvent être négatives positives en les extériorisant. Tu sais, je pense qu'il y a une manière de la mélancolie, c'est en fait de rendre ça mélancolique plus que triste, la musique, avec un propos ou un thème peut-être des fois plus introspectif. Je pense que j'essayais de trouver une manière de rendre ça lumineux, parce que j'écrivais sur des trucs qui tourmentaient peut-être au moment où j'écrivais les chansons. Fait que c'est ça, c'est d'aborder ça avec plus de lumière, puis d'extérioriser la réflexion, puis de partager ces émotions-là qui peuvent sembler négatives, mais ça les rend positives d'extérioriser, puis les partager en groupe aussi. Je pense que c'est quelque chose qu'on fait pas assez, de s'exposer dans notre sensibilité. Fait que ouais, c'est un peu ça que je voulais faire avec ça.
2: Yeah. C'est montrer ta sensibilité, ta poésie. Alors on va peut-être parler un peu de musique, parce qu'en fait depuis ton plus jeune âge aussi, tu baignes dans la musique.
1: Oui.
2: Tes parents, ils t'ont amené au concert, et maintenant c'est toi sur scène. Est-ce que tu te voyais déjà tout petit, en fait, finalement, sur scène?
1: Je pense que ça m'a pris du temps avant de voir ça comme quelque chose de vraiment concret. J'ai toujours fait de la musique, mes parents sont extrêmement mélomanes, justement, comme tu dis, j'allais voir des concerts et tout, fait que c'était comme naturel un peu pour moi de faire de la musique. On dirait que ça a pris du temps avant que je le vois comme un travail, puis comme quelque chose de possible, dans mon cas. Fait que quand j'ai commencé à écrire des chansons, puis je me suis dit, ah ben dans le fond, il y a quelque chose qui se peut là, c'est quelque chose à explorer. Il y a rien que j'aime plus faire que ça, puis il y a rien dans quoi je suis meilleur, je pense, non plus, tu sais. Fait que non, je pense que c'était, il y avait pas de plan B, tu sais. Au final, ça a pris du temps avant que je m'en rende compte, mais ça a toujours été le plan A. Puis non, j'ai du fun, comme je dis. La musique, ça a toujours été pour moi, c'est un carré de sable, c'est un terrain de jeu. Fait que c'est là-dedans que je m'amuse, c'est là-dedans que je peux échanger aussi avec les gens, comme de quoi que je le vois d'une manière très collaborative, communautaire. Fait que ouais, j'y retrouve tout le plaisir que je peux avoir dans la vie en général même.
2: Et du coup, tu le dis, collaboratif, t'as besoin aussi d'être entouré pour faire la musique?
1: C'est sûr que dans la composition en tant que telle, jusqu'à date, toutes les chansons qui sont sorties et tout, je les ai composées seules. Puis après ça, il y a une proposition avec les musiciens, il y a une direction qu'on prend, puis chacun partage de sa création, de sa sensibilité sur cette musique-là, avec la direction que je donne avec le réalisateur, disons, de l'album. Mais je trouve ça important que ce soit un échange de sensibilité, que tout le monde y participe, parce que de la musique qui se fait tout seul, pour moi, il y a de quoi d'impressionnant quand même d'un virtuose, de quelqu'un de multi-instrumentiste qui va tout faire tout seul chez eux puis tout, mais je trouve qu'il y a de quoi quand même de moins grandiose, de moins vivant un peu de le faire seul que de le partager en groupe, puis de c'est ça de je trouve que la musique, c'est une manière de communiquer aussi. Fait que de le voir comme ça à la base, puis pas juste dans le produit final, puis dans le spectacle, dans la musique vivante, ça peut être vivant avant ça, tu sais. Fait que, ouais, c'est un peu comme ça que je le vois, puis je l'ai toujours vu. Entre autres, oui, à cause que j'ai baigné dans la musique, puis que j'ai vu des groupes faire de la musique depuis toujours, mais quand j'étais au lycée, au secondaire, en fait, on appelle ça au Québec, mais je faisais partie d'orchestre, puis d'affaires de même. Fait que je pense que la musique en groupe, ça l'a toujours fait partie de ma vision puis de ma démarche.
3: Il y a un nom qui semble important quand on regarde ton parcours. Tu vas nous expliquer un peu qui est ce monsieur-là, histoire que si on arrive au Canada, on ne parte pas de zéro complètement. Il s'appelle Philippe Brac et je crois que tu as collaboré avec lui par le passé. Je ne sais pas si c'est toujours...
1: En fait, on a co-réalisé mon premier EP ensemble. Oui. Moi, c'est un musicien que j'ai toujours admiré. Puis on a fini par se rapprocher. Il y a comme beaucoup d'événements qui ont fait en sorte qu'on s'est rencontrés puis qu'on a réussi à changer. Puis on a trouvé beaucoup de points communs, en fait. Puis quand est venu le temps de faire mon premier EP, j'étais encore adolescent, j'avais pas 20 ans encore, j'avais même pas 18 ans encore, je pense, en fait. Puis il a accepté d'être un peu le mentor de ce projet-là au départ, puis de co-réaliser avec nous, puis d'embarquer dans le projet, c'est ce qui était vraiment un trip de gang aussi au départ. Puis sur le dernier album, il est encore là à rôder dans les parages avec beaucoup moins de responsabilités, mais toujours autant de présence puis de conseils
3: à la direction quand même. Quoi.
1: Mais oui, vraiment.
3: Il y a un nouveau single qui est là sur les plateformes déjà. Je ne sais pas s'il est sorti en physique. C'est Je t'aime, Take Two.
1: Yeah.
3: Donc Take Two parce qu'il y a eu Take One.
1: En fait, c'est une version live d'un spectacle solo, de deux spectacles solo que j'ai fait à la salle Claude Léveillé de la Place des Arts à Montréal. Puis c'est aussi une espèce de laboratoire. C'est un nouveau terrain de jeu dans lequel je me lance de reprendre mes chansons en formule solo, en live. C'était les deux premiers spectacles que j'ai fait en une soirée avec captation, enregistrement et tout. Puis on va sortir cet album-là de version live de chansons déjà sorties. Puis je vais partir en tournée avec ça. C'est une manière de revenir un peu sur le matériel qui est sorti. Je dis tout le temps ça, là, mais de regarder derrière pour mieux aller de l'avant un peu, puis de me réapproprier mon instrument, de me réapproprier mes chansons, de les réactualiser aussi dans la perspective que j'ai sur celle-ci. Puis je tripe vraiment à faire ça. Il y a comme, oui, le trip de gang et tout, mais il y a un moment où je pense qu'il faut se retrouver tout seul, puis de se remettre dans le bain un peu, puis je pense que ça aide aussi à remettre en marche la machine de la création, d'explorer, même si c'est du vieux matériel, de se réexplorer là-dedans.
2: Alors juste, moi je fais une petite aparté, parce que j'ai vu que vous colliez des autocollants, alors des collants partout. Est-ce que ça y est, à Albi, ils sont collés?
1: Non, pas encore, mais je les ai dans ma petite besace et ça me serait tardé. Ben oui, je vais t'en donner un direct, en ce moment même.
2: Alors qu'est-ce qu'il y a écrit sur cet autocollant? Il y a le nom de l'album, c'est ça?
1: Oui, il est écrit « Quand je pleure, je suis content ». Puis, en fait, c'était comme un peu pour nous une manière de teaser l'album. C'est comme un graphisme vraiment le plus basic, le plus simple que tu peux avoir. Le Arial Black sur un fond blanc. On a collé ça un peu partout à Montréal, puis un peu partout au Québec. Puis on s'est mis à remarquer que il y a du monde, des artistes de notre entourage, puis tout, qui le prenaient en photo, qui le partageaient. Puis on était comme, OK, on a un peu réussi à teaser ce qu'on voulait faire. Il y a comme ce truc-là avec cette phrase-là d'essayer de faire une genre de poésie quotidienne, puis de juste toucher les gens aussi à l'extérieur du contexte musical, juste comme, je sais pas, un peu comme un tag peut le faire, une petite phrase de graffé dans la ville, peut avoir une portée pertinente, intéressante. Fait que dans des lieux communs, de la poésie commune, ça fait toujours un peu de bien quand même.
3: De l'art urbain, quoi. Et avec les autocollants, ça marche plutôt pas mal aussi. Est-ce qu'enfin, 2027, je prends tout ce que j'ai comme habit bleu et je débarque à Québec?
1: Ah oui. Ben en fait, faut que tu viennes le 24 juin. Faut que tu viennes à la Saint-Jean-Baptiste, en fait. Faut que tu viennes à la fête nationale. Il y a une fierté de notre culture qui se passe. Si vous êtes dans de venir brandir quelques drapeaux puis écouter de la bonne musique keb, c'est le 24 juin que ça se passe.
3: Yeah. Et en février, le ballon bleu.
1: Ça fait un petit bout. On va peut-être fêter les 10 ans quand ça va se passer. En 2033, peut-être qu'il y aura un nouveau ballon bleu, mais l'édition de 2023. Pause, d'ailleurs, on est ici avec Alex Burger puis Rose qui faisait partie de cette édition-là, de ce spectacle concept qu'on a fait en début de carrière. C'était quand même c'était cool. Un bel événement affirmatif, d'affirmation de culture émergente à Montréal. C'était cool en maudit.
3: Eh bien, bravo. Merci beaucoup, hein, Velours, d'être passé nous causer un peu. On te retrouve en concert demain soir, hein, c'est à 20h au Café Plume de Lautrec. Tu vas découvrir aussi notre région.
1: Oui, ça a l'air vraiment cool comme spot.
3: Le spot, il est bien. bien. Et puis tu vas voir la route aussi, elle est magnifique.
1: Nice.
3: Entre Albi et Lautrec. Merci beaucoup d'être passé nous voir.
1: Merci.
3: On va
1: écouter
3: un bout de Velours Velours sur CFM Radio. Maintenant, Aurélien à la technique, il nous envoie un titre. Quand je pleure, je suis content. Eh bien oui.

0: avec le titre « Quand je pleure, je suis content » sur CFM Radio.
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2: CFM Radio était en direct depuis le festival Pause Guitare. On vous donne rendez-vous demain de 16h à 18h pour nos émissions spéciales là, durant 2h ici sur le festival. Les 30 ans de Pause Guitare et presque autant de partenariats avec CFM Radio et autant d'émissions avec des artistes émergents, des artistes beaucoup plus connus pour certains. On va vous proposer une rétrospective sonore, nous aussi, samedi, à la faveur de ces émissions spéciales de CFM Radio. Et là, sachez que vous avez pas mal de rendez-vous qui vous attendent dès 19h là, ici sur le festival Pause Guitare. On vous a parlé de la fameuse scène acadienne là dans le quartier de la cathédrale et pas loin aussi à la scène Pollux. Il y a pas mal de concerts ce soir hein. Comme ça dans le désordre, il y a Tommy Young, Ultra Gamma, Les Idiots, lui c'est au Café Plume à Lautrec qu'il joue ce soir. Il y a Caroline Savoie toujours ici à Albi, il y a Wally qui était avec nous il y a quelques minutes là, artiste québécois, les talents de quartier, Foulou Miziki qui viennent de la République démocratique du Congo avec un rock vraiment extraordinaire. Il y a Bay, il y a DJ Lou Stromer pour terminer cette soirée en musique. Et puis nous, Marlise, Aurélien, Nina, on vous donne rendez-vous demain ici en direct de Pause Guitare à Albi. C'était Jacques. Très bonne soirée à vous.

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1: Bonsoir à tous. L'adversité monte d'un cran pour les Bleus.
2: L'équipe de France de football affronte le Maroc en quart de finale de la Coupe du Monde. En 2022, les deux pays s'étaient déjà affrontés en demi-finale du Mondial. Les tricolores s'étaient imposés 2-0. Renforcés par la finale de la CAN il y a quelques mois et leur début de Coupe du Monde prometteur, cette fois les Marocains espèrent tenir leur revanche, comme l'explique le journaliste de SoFoot, Adel Bentar.
3: Ce qui va faire la différence, côté marocain, ce sera cette envie, entre guillemets, de revanche vis-à-vis de 2022. Il y a beaucoup de joueurs marocains qui sont aussi d'origine française, donc qui connaissent également plusieurs joueurs bleus qui seront en phase 2. Donc voilà, il y aura ce petit duel, cette envie de surpasser pour battre l'équipe de France. Ce ne sera pas le même match que face au Paraguay, comme on l'a tous vu. C'est un match très fermé face à des adversaires un peu truqueurs, parfois même violents. Là, face au Maroc, il y aura plus d'espace, puisque le Maroc est une équipe qui aime et qui sait jouer au football. Donc il y aura cette volonté d'aller de l'avant. Donc c'est pour ça que je dis que ce sera un beau match en quart de finale face à la France.
1: Le coup d'envoi de ce quart de finale France-Maroc, c'est à 22h à Boston, avec un important dispositif de sécurité déployé en France par le ministère de l'Intérieur pour éviter tout débordement. 20 000 policiers et gendarmes sur le territoire, dont environ 8 000 à Paris, où les terrasses resteront ouvertes jusqu'à 2h du matin. Le Tour de France, Tadej Pogacar assomme la concurrence dans les Pyrénées. Le Slovène a remporté en solitaire la 6e étape et reprend le maillot jaune de leader du général. Sébastien Lecornu présidera demain matin une nouvelle cellule interministérielle de crise sur la canicule, alors que 72 départements sont toujours en vigilance orange aujourd'hui. On enregistre en début d'après-midi plus de 41 degrés dans l'Aude à Fitou. Demain midi, 9 départements basculeront en vigilance rouge. C'est l'Ouest qui sera concerné, du Morbihan à la Vienne en passant par la Sarthe. 76 départements seront en orange. Et puis elle avait une voix rock reconnaissable entre mille. Bonnie Tyler est morte à l'âge de 75 ans. La chanteuse galloise était hospitalisé au Portugal. Voilà pour l'info, excellente soirée.
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0: Bonjour tout le monde, merci d'être là. Et dans ce mag, on vous emmène en prison, les prisons de Saint-Antonin-Nobleval et de Quélus, oui, des prisons du 18e et 19e siècle. C'est la thématique d'une conférence qui est proposée par la Société des Amis du Vieux Saint-Antonin au programme de demain à 18h, une conférence proposée par Marie-Dominique Huss. Bonjour Marie-Dominique.
1: Bonjour Lisa.
0: Des prisons, alors oui, il y en a des geôles en fait, on peut dire ça, ça date de l'Ancien Régime, ça, 19e dans la région.
1: Alors oui, ça date même de bien plus longtemps que ça, parce qu'on sait qu'il y avait des prisons au Moyen-Âge. Dans les documents qu'on a sur l'histoire du Moyen-Âge à Saint-Antonin, on sait qu'il y avait une prison du roi, mais on n'en sait pas beaucoup plus, ni où elle était, ni son fonctionnement. Sous l'Ancien Régime, dès le Moyen-Âge et à l'époque aussi moderne, il y avait plusieurs types de prisons. Il y avait, alors j'ai parlé de la prison du roi, il y avait des prisons royales. Le roi exerçait, enfin le roi et ses représentants exerçaient ce qu'on appelle la haute justice, c'est-à-dire tout ce qui concerne les crimes de sang, les délits extrêmement graves qui étaient jugés au Parlement de Paris, au Parlement de Toulouse, qui est un parlement, le premier parlement de province, qui date du 15e siècle. Ce qu'on appelait les parlements à l'époque, c'était des cours de justice. Ensuite, il y avait, quand il y avait des seigneurs, la justice des seigneurs. Il y avait aussi ses propres lieux de justice, ses propres tribunaux. Il y avait la justice religieuse, la justice épiscopale, le plus souvent. C'était l'évêque qui pouvait, alors ça concernait les questions, par exemple, tous les procès d'hérétiques, c'était la justice épiscopale. Et il y a, alors ça c'est une particularité de notre région, dont on est assez fier, on va dire, c'est que dans les villes de consulat, l'Auvergne, le Quercy, les villes du Moyen-Âge et de l'époque moderne, étaient administrées par des consuls et qui avaient une grande autonomie de gestion. Ils avaient reçu des libertés, enfin ce qu'on appelle les chartes de coutume, qui leur donnaient un pouvoir important en matière de justice. Et donc, il y avait aussi la justice des consuls. Et donc, il y avait plusieurs prisons, plusieurs types de prisons. Il y avait les prisons royales, il pouvait y avoir, alors, pas à Saint-Antonin bien sûr, mais dans les grandes villes, il y avait des prisons épiscopales et il y avait des prisons consulaires.
0: Et là, les prisons à Saint-Antonin et Quélus, c'est des prisons pour la petite délinquance quercinoise. C'est principalement des dettes ou des petites tromperies.
1: Alors, en principe, oui, c'est la petite délinquance. On va parler de l'histoire du chevalier de Fonvielle, qui est assez étonnante. Mais j'ai aussi regardé d'autres sources d'archives et j'ai trouvé au moins deux cas qui sont assez dramatiques, de femmes qui ont été emprisonnées à Saint-Antonin, à la prison de Saint-Antonin, pour des meurtres. L'une avait tué son père et sa belle-mère, et l'autre avait tué son mari. Et elles ont passé des mois, la première a passé presque un an à la prison de Saint-Antonin, et au bout d'un an, elle a été transférée à Toulouse, jugée au Parlement de Toulouse, condamnée et exécutée. Donc c'est une histoire absolument horrible, dramatique. Et donc cette femme qui avait été convaincue de meurtre, accusée et emprisonnée, elle a été emprisonnée à Saint-Antonin pendant près d'un an. Donc c'est assez, j'ai un peu l'impression que c'était il y avait la règle et puis il y avait la réalité. Ce qui m'a intéressé dans ce sujet, c'est d'une part de rappeler que on a des témoignages, enfin pour Quélus c'est exceptionnel, on a sous les yeux un témoignage.
0: Parce que, pardon, je vous coupe. Vous avez cherché donc dans les archives où on a des comptes rendus, j'allais dire d'audience presque, ou enfin des vrais témoignages écrits. Et puis dans les prisons elles-mêmes, qui sont vraiment des petites geôles sombres en terre battue avec des murs qui s'écaillent et des gros barreaux en métal. On est vraiment dans le film, le film.
1: On est dans le conte de Monte Cristo quand j'ai. Alors, c'est exactement ça. Alors, déjà, pourquoi ce sujet des prisons? J'ai pas d'intérêt particulier pour les questions de justice et de prison. En fait, ce qui s'est passé, c'est que la Société des Amis du Vieux-Saint-Antonin est membre de la Fédération historique de la région Occitanie, qui fait un congrès tous les deux ans. Et l'an dernier, ils avaient, pour leur congrès, pris le thème de l'enfermement. On a eu un appel à communication. Je me suis dit, oulala, mais c'est pas un sujet qui m'intéresse du tout. Et en fait, je me suis rendu compte assez vite qu'on a, pour chez nous, pour Saint-Antonin et pour Caylus, deux sources absolument exceptionnelles. L'une, c'est la prison de Caylus elle-même. Et je ne vais pas dire que quand je l'ai visitée pour la première fois, j'ai été, mais absolument scotché, parce que c'est incroyable. Le cachot, c'est une tour, alors une tour qui doit dater de la fin du Moyen-Âge, qui est complètement englobée dans le périmètre de la mairie. Enfin, elle est adjacente à la mairie, elle touche la mairie de Caylus, qui est un bâtiment de la deuxième moitié du XVIIIe siècle, mais ce bâtiment a été construit à proximité très certainement des anciens remparts où il y avait des tours de défense. Et cette tour de Caylus a été transformée en prison. Et elle est spectaculaire. Donc en bas, il y a un cachot voûté. Encore une fois, on a l'impression d'être dans un film. Et au-dessus, il y a deux salles qui sont un tout petit peu plus grandes. Et c'était évidemment des salles communes dans lesquelles étaient enfermés les prisonniers. Et ces salles, il y a tout. Il y a encore la porte avec le judas, il y a la clé, il y a la fenêtre avec d'énormes barreaux, il y a des tomettes au sol très anciennes, il y a des murs enduits sur lesquels les prisonniers ont, ça c'est éternel, je vous
0: dis, dans toutes les prisons. C'est incroyable.
1: Dessiné des graffitis, et il y a des graffitis assez stupéfiants. Et ce qui est magnifique dans ce, alors il y a donc deux salles superposées, il n'y a pas d'escalier dans la tour. Alors en bas, on rentre par la cour, il y a une minuscule courette devant le cachot et on rentre par là. Et les salles des étages sont accessibles depuis la mairie elle-même, c'est-à-dire qu'il y a eu des passages. Alors peut-être qu'autrefois il y avait un escalier, en tout cas il n'y est plus. Il y a peut-être un escalier extérieur comme ça se pratiquait souvent, mais il n'y est plus, et c'est depuis les niveaux de la mairie elle-même qu'on rentre dans les salles de la prison.
0: Et pour celle de Saint-Antonin, j'ai jamais vu elle.
1: Alors celle de Saint-Antonin, non, c'est normal que vous l'ayez jamais vue parce qu'elle n'existe plus. À Saint-Antonin, on sait que c'était le même principe. Il y avait au niveau des murailles, enfin des fortifications de défense de la ville, il y avait des tours où se mettaient les défenseurs, enfin les archers, etc. Et on a à Montricou, par exemple, quand on longe le rempart, enfin, ce qui reste du rempart de Montricou, mais qui est très bien conservé, celui qui donne sur la vallée, sur l'Aveyron, on voit ces tours. Et donc il y avait une tour de ce type, place du Buoc, mais la place du Buoc ne ressemblait à l'époque pas du tout à ce qu'elle est maintenant. Maintenant c'est une espèce d'espace ouvert qui est contigu à la place de la Halle. Autrefois, au XVIIIe siècle, la place du Buoc, c'était une place fermée, et la prison était sur un des quatre, c'est une petite place fermée, et la prison était sur un des quatre côtés de la place du Buoc. Alors, on en a une description extrêmement précise, puisque ça, c'était la deuxième source exceptionnelle sur le sujet. On a
0: Bernard-François Anne Fonvielle. Alors, ça va être notre guide, puisqu'il a été enfermé donc dans la prison de Saint-Antonin-Nobleval. Je voudrais aussi qu'on revienne sur les graffitis qu'on voit donc dans la prison de Caylus, puisque vous allez proposer cette conférence demain, vendredi, à Saint-Antonin, derrière les barreaux du temps. Je vous propose qu'on se retrouve juste après la musique, une petite pause musicale dans ce mag.

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1: De retour dans ce MAG, on vous invite à une conférence pour demain, une conférence à Saint-Antonin, organisée par la Société des Amis du Vieux-Saint-Antonin, la SAFSA, autour des prisons de Saint-Antonin et de Keylus au XVIIIe et XIXe siècle. Une conférence donnée par Marie-Dominique Heuss, qui est au bout du fil de mon téléphone. Vous avez mentionné rapidement, Marie-Dominique, notre Bernard-François-Anne Fonvielle, puisqu'il est un témoignage très très particulier de son passé à la prison de Saint-Antonin. Il y a passé 45 jours seulement.
2: Il y a passé 45 jours, ce qui est un temps assez normal et presque un peu long pour un délit somme toute mineur. Hein. Mais il a été victime d'une forme d'acharnement de la part du bailli. Le bailli, c'était le représentant du sénéchal de Rouergue, qui lui-même était le représentant du roi, et qui avait donc une sorte de lieutenant à Saint-Antonin. Et il faut comprendre que Fonvielle a fait quelque chose qui était totalement intolérable pour le bailli. Il a fait ce qu'on appelle un charivari. Mais je vais d'abord peut-être commencer par dire qui était ce Fonvielle. C'est le fils d'une famille de bourgeois de Toulouse. Il est né en 1760 et il a eu une éducation assez remarquable, puisqu'il a fait de très bonnes études au Collège Royal. Alors, ça n'a sans doute pas de rapport, mais c'était un garnement qui a fait les 400 coups déjà à Toulouse. Et quand il a eu 17 ans, sa mère, en désespoir de cause, ne sachant que faire de lui, qui se faisait renvoyer du collège aussi, enfin, l'a envoyé travailler avec un employé du seigneur de Saint-Antonin, qui s'appelait Monsieur de Malartic à l'époque, où il devait s'occuper des écritures, de la gestion du domaine que faisait cet employé. Donc il arrive à Saint-Antonin, il a 17 ans et demi. Il raconte, alors oui, je parle de témoignages. Ce Fonvielle a beaucoup écrit toute sa vie. Il a écrit une centaine de publications, des pièces en vers, des pièces de théâtre, et surtout il a écrit 4 très gros tomes de mémoires. Il avait plus de 60 ans, et il a publié les mémoires du chevalier. Alors, deux chevaliers de Fonvielle, il n'était pas chevalier du tout, il était bourgeois, mais bon, il était royaliste, et donc il trouvait que chevalier, sans doute, ça c'est chic. Et donc, il raconte les presque trois ans, qu'il a passé à Saint-Antonin. Mais je pense que les jeunes gens avec lesquels il était lié étaient eux-mêmes un peu remuants. Et un jour, ils ont décidé de faire alors ce qu'on appelle un charivari. Je ne sais pas si vous savez ce que c'est qu'un charivari. C'est une sorte d'attentat bruyant et bon enfant vis-à-vis d'un groupe d'autres personnes. Là, ce qui s'est passé, c'est que les chanoines de Saint-Antonin, les chanoines genovéfains, ceux qui habitent logés dans l'ancien couvent des genovéfains, qui est la mairie actuelle, avaient décidé de faire une grosse réception, une grande réception, un repas où ils invitaient un certain nombre de bonnes familles catholiques et notamment la famille du bailli. Et donc, Fonvielle et ses amis leur ont donné une sérénade à leur façon, c'est-à-dire qu'ils ont rassemblé tous les instruments de musique qu'ils ont pu trouver. Ils se sont mis, ils se sont cachés dans un coin à proximité de la réception. Ils ont fait un bruit d'enfer avec tous les instruments qu'ils avaient pu rassembler. Et ils ont fait fuir tous les invités des chanoines. Mais il ne s'est pas arrêté là. Dans la nuit, il a écrit, comme il dit, une pièce en vers bien mordante pour se moquer et des chanoines et des familles catholiques qui étaient là ce soir-là. Il a envoyé ça à Toulouse. Il a fait imprimer 1000 exemplaires qui ont été envoyés par la poste à toutes les maisons de Saint-Antonin. Alors là, bon, évidemment, il a été identifié, il a été arrêté et il s'est retrouvé en prison. Donc c'était une affaire pas très grave, sauf que le bailli voulait en faire un exemple et il a pensé qu'il serait lui-même envoyé à Toulouse pour être jugé devant le Parlement. Finalement, ça ne s'est pas fait, mais ça nous vaut une description assez savoureuse et de la prison et des 45 jours qu'il y a passé. Mmh. C'est là qu'on voit en fait que la prison était à l'époque un système extrêmement inégalitaire. Bon, je ne sais pas s'il est davantage aujourd'hui. Tout de suite, ses amis sont allés soudoyer le geôlier qui s'est laissé faire et du coup ont obtenu le droit d'aller le voir à n'importe quelle heure du jour et de la nuit, plutôt la nuit d'ailleurs. Ils avaient passé la nuit avec lui à rire, à festoyer, à refaire le monde, à entendre tous les habitants de la ville l'emporter, des fruits, des gâteaux. Voilà. C'est assez réjouissant comme lecture et je dirais que ça empêche le sujet d'être trop plombant.
1: Mmh. C'est Bernard-François Anne Fonvielle, donc 1760, il est décédé en 1839. Il a donc vécu la Révolution et son témoignage vous permet de construire un beau diapositif autour de la prison de Saint-Antonin, complété par des documents d'archives, de fonds de la généralité de Montauban et archives communales autour des vocations d'affaires criminelles, la trace de travaux d'aménagement, des réparations dans ce lieu. On est donc à Saint-Antonin et votre conférence va aussi porter sur la prison de Caylus. On a mentionné très rapidement qu'elle était couverte de graffitis, hein, des graffitis faits il y a donc quelques centaines d'années par des prisonniers qui ont passé un temps complètement dans le noir hein, quand même. Enfin...
2: Alors, il y avait des fenêtres, mais vraiment, on n'y voit pas grand-chose. Non, ils étaient... Ah, le cachot a des petites fenêtres. Mais la porte, évidemment, est extrêmement massive et le cachot lui-même est très sombre. Sur la prison de Caylus, comme les archives de Caylus ne sont pas déposées à Montauban, j'ai peu d'informations sur les prisonniers. Mais par contre, demain, il pourra y avoir une visite en image de la prison de Caylus, une visite détaillée en image de la prison de Caylus.
1: Ouais, parce que c'est assez fou, hein. C'est assez touchant, très très émouvant de voir ces graffitis.
2: Et tout à fait, c'est très émouvant. Il y en a un qui me touche particulièrement. Il est très grand déjà. Il est plusieurs dizaines de centimètres de long. Je ne suis pas arrivée à lire parce qu'il a un peu effacé le prénom de la personne qui l'a tracé, mais dit qu'il est l'époux de Marie-Victorine. Donc on a le prénom de sa femme qui s'appelait Marie-Victorine. Je pense qu'il devait être affreusement malheureux d'être en prison. Alors ça pouvait être, oui, j'ai pas répondu à ça tout à l'heure, ça pouvait être effectivement des prisons pour dettes, des prisons pour tapage, des prisons pour problèmes de relations de voisinage. Ce n'était pas des choses forcément très graves. Par contre, ce qu'il faut savoir, c'est que la prison, au sens dans son fonctionnement actuel, c'est-à-dire il y a des maisons d'arrêt où les personnes arrêtées sont emprisonnées avant leur jugement, mais ensuite le jugement peut conduire à des peines de prison qui sont faites après dans des prisons centrales. La peine de prison n'existe pas. La peine de prison est quelque chose qui est inconnu sous l'Ancien Régime. La prison, c'est avant le jugement. Donc, les personnes sont arrêtées, elles sont mises en prison, et ensuite, elles passent en jugement, et le jugement, c'est une condamnation, alors ça peut être une condamnation à mort, donc là, c'est radical, ou ça peut être une condamnation à une amende, ou un châtiment du type exposé sur la place publique, etc. Mais il n'y a pas de peine de prison. La prison n'est pas une punition. C'est quelque chose qui est fait avant le jugement. Mais comme les enquêtes et puis les calendriers des tribunaux devaient pas être extrêmement rapide, des personnes arrêtées pouvaient passer un certain temps à prison. Fonvielle raconte que pendant qu'il y était, alors selon lui, la prison ne servait presque jamais, puisqu'il dit qu'elle pouvait être inoccupée pendant plusieurs années. Mais pendant qu'il y était, il y a eu un malheureux président, malheureux paysan, pardon. Il y a eu un malheureux paysan qui a été emprisonné pour dette. Et comme lui était au secret, le bailli avait demandé qu'il soit au secret, ben le pauvre paysan était au secret aussi, parce qu'il y avait une seule cellule, et donc ne pouvait pas s'occuper de ses affaires. Et je pense que les emprisonnés pour dette avaient, semble-t-il, le droit de sortir quelques heures par jour pour aller travailler, ne serait-ce que pour gagner de l'argent pour rembourser leurs dettes. Parce que mettre quelqu'un en prison parce qu'il a des dettes, c'est pas le meilleur moyen de... d'obtenir qu'il les rembourse. Il ne peut pas travailler.
1: Plongée inédite au cœur de sources très diverses pour cette conférence autour des prisons, les deux prisons de Saint-Antonin et de Quélus. On en a déjà appris beaucoup. On pourra en apprendre encore plus vendredi à partir de 18h avec vous du côté de la salle de la mairie, la salle des congrès de la mairie de Saint-Antonin. C'est à partir de 18h. L'entrée est libre et c'est sur une invitation de la Société des Amis du Vieux Saint-Antonin, dont vous êtes la présidente. Marie-Dominique Heuss, merci beaucoup. À vendredi.
2: À vendredi, merci.
1: Et merci à tous de nous avoir suivis tout au long d'un mag qui sera rediffusé comme d'habitude à 18h et à 21h. Juste après les infos, la suite, c'est depuis CFM Montauban avec Rémi.
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3: Bonsoir à tous. L'adversité monte d'un cran pour les Bleus. Ce soir, l'équipe de France de football affronte le Maroc en quart de finale de la Coupe du Monde. En 2022, les deux pays s'étaient déjà affrontés en demi-finale du Mondial. Les tricolores s'étaient imposés 2-0. Renforcés par la finale de la CAN il y a quelques mois et leur début de Coupe du Monde prometteur, cette fois, les Marocains espèrent tenir leur revanche, comme l'explique le journaliste de SoFoot, Adel Bentar.
4: Ce qui va faire la différence, côté marocain, ce sera cette envie, entre guillemets, de revanche vis-à-vis de 2022. Il y a beaucoup de joueurs marocains qui sont aussi d'origine française, donc qui connaissent également plusieurs joueurs bleus qui sont en phase 2. Donc voilà, il y aura ce petit duel, cette envie de surpasser pour battre l'équipe de France. Ce ne sera pas le même match que face au Paraguay, comme on l'a tous vu. C'est un match très fermé face à des adversaires un peu truqueurs, parfois même violents. Là, face au Maroc, il y aura plus d'espace, puisque le Maroc est une équipe qui aime et qui sait jouer au football. Donc il y aura cette volonté d'aller de l'avant. Donc c'est pour ça que je dis que ce sera un beau match en quart de finale face à la France.
3: Le coup d'envoi de ce quart de finale France-Maroc, c'est à 22h à Boston, avec un important dispositif de sécurité déployé en France par le ministère de l'Intérieur pour éviter tout débordement. 20 000 policiers et gendarmes sur le territoire, dont environ 8 000 à Paris, où les terrasses resteront ouvertes jusqu'à 2h du matin. Le Tour de France, Tadej Pogacar assomme la concurrence dans les Pyrénées. Le Slovène a remporté en solitaire la 6e étape et reprend le maillot jaune de leader du général. Sébastien Lecornu présidera demain matin une nouvelle cellule interministérielle de crise sur la canicule, alors que 72 départements sont toujours en vigilance orange aujourd'hui. On enregistre en début d'après-midi plus de 41 degrés dans l'Aude à Fitou. Demain midi, 9 départements basculeront en vigilance rouge. C'est l'Ouest qui sera concerné, du Morbihan à la Vienne en passant par la Sarthe. 76 départements seront en orange. Et puis elle avait une voix rock reconnaissable entre mille. Bonnie Tyler est morte à l'âge de 75 ans. La chanteuse galloise était hospitalisée au Portugal. Voilà pour l'info, excellente soirée.
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5: Madame, monsieur, bonjour. Ami Torel avec vous pour la prochaine demi-heure. Aujourd'hui, on vous présente l'école de compétences professionnelles de Samantha Foucault. L'idée, c'est de privilégier les compétences concrètes recherchées par les employeurs. Et avant de former aux compétences techniques, il faut renforcer les compétences humaines et comportementales. Voilà quelques mots-clés que vous allez retrouver dans la conversation qu'on va avoir avec Samantha Foucault aujourd'hui, qui est ici dans nos studios à CFM Montauban. Bonjour.
6: Bonjour.
5: Merci d'être là. Pour m'accompagner dans cette interview aujourd'hui, il y a Perrine, toujours.
7: Bonjour.
5: En stage actuellement. Ça va, Perrine ?
7: Ça va, super.
5: Merci d'être là et de poser les bonnes questions au bon moment. Alors, Samantha Foucault, l'école de compétences professionnelles, qu'est-ce que c'est exactement ?
7: Alors, c'est une école qu'on a sous-nommée l'école du savoir-être. On s'est dit avec mon associé, qui est dirigeant d'entreprise, on a fait un constat, c'est qu'aujourd'hui, il y a fracture entre les attentes des entreprises vis-à-vis des nouveaux collaborateurs et les travailleurs, les personnes sur le marché du travail, jeunes et moins jeunes, qui ne se retrouvent pas forcément dans le milieu de l'entreprise. Donc il y a fracture.
5: Pourquoi il y a fracture ? Qu'est-ce qui a changé ?
7: Il y a un rapport au travail qui a changé. Et en fait, les conditions de travail, elles bougent un petit peu. Aujourd'hui, on parle de qualité de vie au travail, tout ça. Mais pas assez vite, je pense, par rapport à la façon dont le rapport au travail a changé, notamment post-Covid.
5: Oui. C'est-à-dire que le travail n'est pas forcément la pierre angulaire de la vie des jeunes aujourd'hui.
7: Ça, et je pense qu'il y a aussi une façon de travailler. Ce que je retrouve beaucoup dans les discours des jeunes, c'est le travail, le mot, le lieu, les attentes est anxiogène. Mmh. Et ce qui revient beaucoup, c'est faut se détendre un peu, quoi. Et en fait, du coup, il y a quand même une notion, je trouve, dans le travail, de un peu de labeur, de il faut que ça soit dur, il faut. Et ça, je crois que c'est une notion un peu old school.
5: Ouais.
7: Que la jeunesse, ou en tout cas les nouveaux travailleurs, je ne veux même pas impliquer que les jeunes, parce que c'est vraiment les travailleurs post-Covid, une partie des travailleurs post-Covid, qui ne conçoit plus le travail et le labeur dans la même case, quoi.
5: Oui, est-ce qu'on peut dire qu'ils cherchent avant tout l'épanouissement, et que si cet épanouissement peut être trouvé au travail, ça ne sera pas un mal ?
7: Oui.
5: Hein, c'est ça ?
7: Oui. Complètement d'accord. Et dans l'épanouissement, il y a vraiment une notion de soi, la place de soi, qui prend beaucoup de place, alors qu'avant, elle était un peu effacée. Dans le milieu du travail, voilà, on disait tes problèmes personnels, tu les laisses à la porte. Aujourd'hui, ça, la prise en compte des émotions, des personnalités, de l'individu, elle est importante.
5: Mais alors donc, du coup, vous travaillez, si j'ai bien compris, étroitement avec des entreprises locales,
7: oui,
5: qui sont en recherche de salariés, et vous essayez de mettre en adéquation les demandeurs d'emploi avec ces personnes-là. Mm-hmm. J'ai du mal à comprendre, par exemple, je vois que vous avez comme partenaire Barrière, c'est les autocars Barrière,
7: oui,
5: c'est ça ? Bon, mais quand on est chauffeur de bus, on est chauffeur de bus.

0: ils n'ont pas que des chauffeurs de bus. Ça, c'est la première chose. La deuxième chose, un chauffeur de bus, un médecin, un instituteur, dans tous les métiers, il y a une part de soi. Il n'y a pas uniquement ce que je sais faire. Il y a qui je suis. Et du coup, comment je fais ce que je sais faire. Et est-ce que je sais adapter ce que je sais faire à la situation qui se présente? Et donc c'est tout ça que notre école elle essaye de questionner et du coup auquel elle essaye d'apporter une réponse, c'est comment on fait pour préparer l'être humain à son travail. Et donc on est sorti des compétences techniques parce qu'on s'est rendu compte que la technique ne suffit pas.
1: Ça part pas de la fiche de poste du coup.
0: Non.
1: Non, mais pourrait être ça. C'est-à-dire, si on va travailler à la base logistique pour changer un peu, parce que j'imagine que vous avez des entreprises de la logistique dans votre portefeuille. Donc, il faut savoir prendre des boîtes dans la rangée A et aller les ranger dans les boîtes à la rangée B, par exemple. Bon, cette compétence-là, ça part pas uniquement de ça, votre travail.
0: Non. Alors, déjà, pour deux choses. La première, c'est qu'on s'adresse quand même, donc, dans l'école de compétences professionnelles, on a deux parcours. On a le parcours diplômant, donc là, c'est un parcours qui va valider des diplômes vraiment techniques, parce qu'on est quand même une école. Et on a ouvert la classe préparatoire à la vie professionnelle. Et c'est vraiment de cette classe-là dont on est en train de parler. Cette classe-là, elle a pour mission de sécuriser le parcours vers un emploi qualifié. Donc on va s'adresser quand même à des jeunes et des moins jeunes, mais à des apprenants qui ont pour vocation de faire un métier qui les épanouit. C'est leur but. C'est pas le cas de tout le monde. Il y a des gens qui disent, moi, mon métier, je veux juste que voilà, ça me remplisse mon frigo.
1: C'est ça.
0: Donc, les personnes qu'on va attirer, c'est des gens qui veulent s'épanouir au travail et du coup, qui visent des emplois qualifiés. Et ce qu'on va les aider à faire pendant cette classe préparatoire, c'est à travailler sur leur posture vis-à-vis d'eux-mêmes et vis-à-vis de leur environnement. Donc il va y avoir toutes les notions de gestion du stress forcément, gestion des émotions, identification des émotions avant de pouvoir les gérer. Il faut savoir dans cette situation qu'est-ce que ça me fait. Et donc si on reprend même un exemple assez standard de quelqu'un qui connaît sa fiche de poste, qui a été formé au métier, mais il y a un truc qui n'est jamais arrivé avant, une situation nouvelle. Et bien cette situation nouvelle, pour pouvoir la gérer, sans se mettre à mal, en préservant sa santé mentale et parfois même physique, du coup, il va falloir faire appel à des fonctions qu'on appelle des fonctions exécutives. Donc là, on rentre dans les fondements de la classe préparatoire à la vie professionnelle, qui sont des fondements des sciences cognitives, des neurosciences, des sciences de l'éducation que j'ai étudiées.
1: N'allez pas trop loin.
0: Pardon.
1: Samantha Foucault, l'école de compétences professionnelles, c'est de ça qu'on est en train de parler. Oui. Et là, on est en train de s'enfoncer carrément dans votre savoir-faire.
0: Oui,
1: on va continuer d'en parler après un petit peu de musique.

0: le mag de CFM Montauban, sur l'école de compétences professionnelles. Vous êtes jeune ou moins jeune, vous cherchez du boulot et vous cherchez à vous former pour un emploi, et bien Samantha Foucault et son école de compétences professionnelles peut faire des choses pour vous. Perrine, est-ce que tu as une question?
1: Absolument.
0: Pour Samantha,
1: Vous avez parlé au début de cet entretien de la notion de savoir-être que vous entretenez dans votre école. On pourrait se poser la question comment est-ce que c'est des cours qui sont dispensés par des professeurs, du coup, de savoir-être, de quelle manière ça s'agence tout ça?
2: Ouais. C'est une très bonne question parce que c'est difficile de se projeter, je crois. Donc, le savoir-être, comment on l'enseigne, si on peut dire. En fait, le savoir-être, ça ne s'enseigne pas vraiment, ce n'est pas un cours. Le savoir-être, je crois que la vraie question, c'est comment je me sens vis-à-vis de comment je suis. Donc, ce qu'on va inviter nos jeunes à faire, c'est à se questionner eux-mêmes sur le rapport qu'ils entretiennent à leur façon d'être.
1: Okay.
2: Et j'ai eu la remarque récemment d'un jeune qui me dit « Je sais qu'il faut dire bonjour en entreprise, mais aller faire la bise à des gens que j'aime pas et qui me respectent pas selon moi, je trouve que c'est hypocrite et j'ai pas envie d'être un hypocrite. » Je trouve que la question, elle est très juste. D'un point de vue, on va dire, relationnel, humain. Et à la fois, je suis employeur moi-même et un salarié qui dit pas bonjour, c'est certainement...
0: On peut dire bonjour sans claquer la bise. Hein.
2: Voilà, mais du coup, dire bonjour sans claquer la bise, au niveau des codes et des normes de l'entreprise, et donc des collaborateurs qui en font partie et au sein desquels on a envie de s'intégrer quand on travaille, je pense, ça peut être mal perçu. Et donc, ce qui est questionnant, c'est quand un collaborateur va se dire « Non, mais elle fait la bise à personne », ben, c'est d'aller chercher le collaborateur en lui disant « Mais qu'est-ce que ça te fait à toi ?» En fait, c'est toujours de retourner la chose vers soi. Et pareil pour les jeunes, quand ils n'ont pas envie de faire la bise, quand ils n'ont pas envie de faire quelque chose, de se demander pourquoi j'ai pas envie de le faire.
0: Mais ce que posait comme question Perrine, c'est comment ça marche? C'est quoi votre pédagogie finalement pour en arriver à faire comprendre que des cheveux rouges, des piercings dans le nez...
2: Au hasard.
0: ça doit passer par un savoir-être pour pouvoir être transmis ou je ne sais quoi. Alors comment ça marche?
2: Alors ça marche, il y a beaucoup de choses en fait, donc c'est difficile.
0: Non, mais
2: du côté jeune.
0: Très concrètement. Il y a une classe ou c'est des travails de groupe, c'est des mises en situation?
2: Donc il y a une classe qui est créée, une promotion.
0: Ah.
2: Et au sein de cette promotion, donc ils vont en cours du lundi au vendredi. Voilà, c'est une école de 9h à 17h. On a trois axes de travail. On a la construction personnelle, on a l'esprit critique et la coopération, et on a l'expérience professionnelle. Je ne vais pas parler de l'expérience professionnelle pour l'instant, qui correspond quand même à la moitié du cursus. Donc, je vais garder la construction personnelle. L'idée, ça va être d'aller gratter qui je suis, au service de quoi j'ai envie de mettre mon énergie. Donc, en fait, ce n'est pas des cours, c'est pas de la transmission de connaissances, c'est du questionnement et de la réflexion sur soi, à travers les pairs.
0: Ça passe par des jeux de rôle, des choses comme ça?
2: Ouais, ça passe par des jeux de rôle, ça passe par surtout du de la mise en situation d'événements qui se seraient passés, par exemple dans le milieu du travail, lors de stages, ou même en famille en fait, parce que parfois on s'adresse à des jeunes de 18 ans qui n'ont jamais travaillé. Et c'est se questionner sur qu'est-ce qui s'est passé pour moi. En fait, toute la partie construction personnelle, elle est sur l'analyse de qui je suis, comment j'ai réagi, pourquoi j'ai réagi comme ça, qu'est-ce que j'aurais pu faire, comment je vais faire la prochaine fois. Et tout ça, c'est du relationnel, en fait, c'est de la discussion, c'est voilà, du jeu de rôle, de l'instruction quand même sur... il y a tout un cours sur la métacognition. Donc ce cours-là, c'est pas un cours descendant.
0: La métacognition. Tu prends la pilule rouge ou la pilule bleue? C'est le métaverse et tout ça. Non, c'est quoi
2: Donc dans la donc je vais être plus concrète, pardon, parce que je m'égare. Dans la construction personnelle, on a quatre thèmes qu'on va aborder. La connaissance de soi, la métacognition qui correspond à qu'est-ce qui se passe quand je suis anxieux, qu'est-ce qui se passe dans mon corps, quand quelque chose m'énerve, qu'est-ce qui se passe dans mon corps. La métacognition, c'est aussi quand j'arrive pas à me concentrer, quand j'arrive pas à démarrer une tâche, qu'est-ce qui se passe réellement. Parce que on ne peut contrôler que ce qu'on connaît. Et donc, en fait, si on ne sait pas ce qui se passe, par exemple, parce qu'on est tout le temps, voilà, on est attiré par notre téléphone et du coup, on n'arrive pas à travailler, si on ne comprend pas le mécanisme qui est en train de se jouer, on ne va pas pouvoir y faire quelque chose, on ne peut pas agir. Et nous, toute l'école, elle a pour but de redonner le pouvoir d'agir aux individus.
0: C'est qui les individus ?
2: Les individus, ce sont nos apprenants.
0: Alors, mais c'est qui, justement, ces apprenants-là ? Est-ce que ce sont des jeunes qui sortent de l'école, qui sont encore dans un cursus scolaire ? Est-ce que ce sont des demandeurs d'emploi, des longues durées ? Est-ce que la majorité ont plutôt 15-16 ans ou plutôt 30 ans ?
2: On va s'adresser à un public qu'on appelle les NEETs. Donc, c'est un anglicisme qui signifie ce sont les jeunes qui ne sont ni en emploi ni en formation. Les jeunes qui ne sont représentés nulle part finalement, qui vont être entre 16 et 29 ans. Il faut savoir qu'en Tarn-et-Garonne, ces NEETs représentent 20% des jeunes.
0: Ah oui.
2: Donc c'est un gros chiffre qui pose question de qu'est-ce qu'on fait comment on fait pour tendre une main à ces jeunes. Il y a des dispositifs déjà qui existent. Nous, on vise à sécuriser le parcours à l'emploi qualifié. Donc, parmi ces NEETs, il y en a à qui ça ne va pas correspondre, et il y en a à qui c'est ce qu'il manque.
0: Samantha Foucault, l'école de compétences professionnelles est située au 1070 boulevard Blaise Doumergue à Montauban. Si ce que vous raconte depuis tout à l'heure Samantha Foucault vous interpelle, pour votre enfant, votre voisin, votre cousin, vous-même, vous lui passez un coup de fil au 07 67 04 76 12. 07 67 04 76 12. On mettra tous les liens, tout ça, sur le podcast de l'émission. Un petit peu de musique avant la prochaine question de Perrine.

0: Le MAC de CFM Montauban sur l'école de compétences professionnelles située à Montauban, 1070 boulevard Blaise Doumergue. Et la question suivante, c'est Perrine qui la pose pour Samantha Foucault.
1: Merci Rémi. On pourrait se demander, comme c'est un peu abstrait, ce dont vous parlez, je pense pour beaucoup de gens, moi y compris, d'ailleurs j'essaye de comprendre un peu au fil de l'interview, c'est un cursus donc, qui est scolaire puisqu'on parle d'école, mais factuellement, après pour le marché du travail, ou même pour après préparer un diplôme quelconque, quelle valeur a cette formation est-ce qu'on peut parler par exemple à Parcoursup, mon master, tout ça, comment on s'en sort la personne après avoir fini son cursus dans votre école?
0: Samantha Foucault, c'est une très bonne question.
2: Exactement. Je sais que je suis très abstraite, donc merci de me ramener au concret. Donc, c'est une classe préparatoire à la vie professionnelle, ce qui signifie qu'elle n'est pas diplômante.
1: Ok.
2: C'est une classe qui permet de passer d'une posture étudiante à une posture qui peut être attendue. Si on cherche une alternance, par exemple, et on sait que c'est un problème aujourd'hui, trouver une alternance. Donc, cette classe, elle va permettre de bien comprendre qui je suis, du coup, si je suis à l'aise avec qui je suis, ça va être plus facile d'accepter ou de ne pas accepter, en fait, de poser mes limites au niveau de ma vie professionnelle. Et donc, tout le monde va être gagnant, parce qu'en fait, il y a aussi des entreprises qui sont fatiguées de recruter, de former pour avoir des gens qui ne restent pas. Et donc vraiment cette école elle vise à se mettre au milieu quoi, entre les entreprises et entre les jeunes, pour que tout le monde y trouve son compte. Donc concrètement, après la classe préparatoire, on peut réintégrer un cursus n'importe, de licence, de BTS, mais en tout cas elle ne valide pas de bac plus 1, bac plus 2, bac plus 3.
1: Okay.
0: Elle est plutôt faite pour arriver à trouver une place directement dans l'entreprise quand même, hein, même sans diplôme.
2: Oui,
0: c'est ça. Ce qui est intéressant dans ce que vous dites, c'est le savoir-être de vos élèves. Mmh. Vous allez leur apprendre à mieux se connaître quelque part. Mais vous avez dit aussi que vous êtes en lien très étroit avec les entreprises du territoire. Comment vous expliquez aux entreprises elles-mêmes que finalement le savoir-être il a aussi changé et que Perrine avec ses cheveux rouges, son piercing et son t-shirt manga peut très bien trouver sa place dans l'entreprise au milieu de tout le monde sans forcément claquer la bise à personne en arrivant. C'est pas ce qu'elle fait Perrine. Hein. Perrine elle embrasse tout le monde.
2: Oh oui, très friendly.
0: Est-ce que les entreprises elles-mêmes changent leur regard ?
2: Eh bien, justement, les entreprises partenaires de l'école, ce sont des entreprises qui cherchent, qui ont bien compris que le monde du travail a changé, et elles cherchent à avancer, à progresser, à intégrer, à inclure, mais elles ne savent pas forcément comment, elles n'ont pas forcément le temps ou les bonnes personnes voilà, qui ont les compétences aussi pour faire ça. Et l'école, elle a été... un éclair dans ce ciel nuageux là du monde du travail pour les entreprises et pour les jeunes. Et donc en ça, on se dit que c'est déjà un début de victoire, c'est que le concept, il parle aux gens qui sont déjà conscients qu'il y a un problème, qu'il y a un problème qui met à mal les humains. Et donc nos partenaires, c'est pas juste des gens, des entreprises à qui on a dit prends nos jeunes en stage. En fait, nos partenaires, c'est des entreprises qui veulent repenser le monde du travail, mais qui n'ont pas encore trouvé comment. Et nous non plus, on n'a pas encore trouvé comment. Donc on va réfléchir tous ensemble.
0: Et quand ils prennent les jeunes en stage, ils les prennent potentiellement pour les embaucher, on est d'accord ?
2: Ouais. Donc sur ça, c'est la partie expérience professionnelle de la classe préparatoire qui vaut à la moitié du cursus. Ce qu'on voulait, c'est que cette expérience professionnelle, elle soit multiforme, tant pour les jeunes que pour les entreprises. Et donc, il y a les stages du jeudi. Donc, les stages, c'est tous les jeudis. Et l'intérêt de faire ça, c'est que d'un jeudi à l'autre, le jeune et l'entreprise vont nous faire un retour, à nous, à l'école, sur comment ça s'est passé. Et quand ça s'est pas passé comme prévu ou comme, voilà, de façon positive, eh ben, on va pouvoir agir pendant 5 jours sur qu'est-ce qui s'est passé pour toi, le jeune, qu'est-ce qui s'est passé pour toi, le référent, le collaborateur, le dirigeant. Et on va pouvoir regarder qu'est-ce qui s'est passé. Est-ce que c'est une perception, par exemple, des cheveux rouges, un t-shirt manga et des piercings ne nuisent en rien à la production d'un travail écrit, par exemple. Donc, réellement, quand on met une barrière sur un look, une esthétique, quelles sont les véritables barrières ? Et j'ai la même questionnement qui s'est posé à l'école, puisque mon assistante de direction, Heather, a un look atypique et elle était inquiète. Et en fait, moi, j'ai eu un moment de réflexion, de me dire « Est-ce que ça pourrait poser problème ? Est-ce que ça pourrait nuire à l'image de l'école ?» Et je me suis dit « Ben, je crois que cette école, elle est là pour changer les visions. » Et que Heather, elle est la bienvenue parce que elle va m'aider à illustrer que on peut être très professionnel tout en ayant un look qui surprend.
0: Voilà, elle préfère le bleu, Heather. Sur la page LinkedIn de Samantha Foucault, quelques vidéos de présentation, une vidéo en tout cas de présentation de cette école de compétences professionnelles. La prochaine rentrée scolaire, c'est septembre. Comment ça se passe? Comment on s'inscrit auprès de votre école de compétences professionnelles, Samantha?
2: Alors, on nous appelle de façon très simple. Appel, SMS, un message sur les réseaux sociaux, je réponds à tout. Pour moi, c'est très important d'être en lien étroit avec les gens qui s'intéressent au concept parce que justement, il est nouveau et que c'est difficile de se projeter.
0: Vous travaillez avec Pôle emploi qui peut vous envoyer des gens aussi ou d'autres structures d'intérim ou ce genre de choses?
2: Alors, là-dessus, il y a beaucoup d'institutions qui s'intéressent au projet. Je ne peux pas les nommer pour l'instant parce qu'il n'y a rien de concret. Là, on demande aux institutions de venir voir ce qu'on fait, de parler de nous à leur public. Et pour ça, ça demande des agréments, des choses comme ça qu'on est en train de travailler. Mais personne, aucune institution ne nous a dit on ne voit aucun intérêt à ce que vous proposez.
0: Ok. La prochaine promo, c'est septembre ?
2: La prochaine promo, ça devait être octobre. Et en fait, ça va être un peu décalé dû à ces demandes de subventions, ces choses comme ça.
0: D'accord. L'école de compétences professionnelles. Merci beaucoup, Samantha Foucault. J'aurais voulu te laisser le mot de la fin, Périne, mais je ne peux pas parce qu'on arrive au bout.
1: Mais j'ai été ravie de servir de mascotte, en tout cas, pour cet entretien.
0: Après, tu as posé deux très bonnes questions.
1: C'est vrai.
0: Absolument. Et je suis obligée, dans le monde dans lequel on vit, de préciser que non, elle n'embrasse pas tout le monde, mais le matin.
1: Désolée.
0: Merci, Périne. Merci, Samantha Foucault.
2: Merci à vous. Merci
0: au plaisir.
2: Beaucoup.
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2: Bonsoir à tous. Les Bleus dans le quart du mondial de foot. Pogacar assomme le Tour de France. Et la compo du 15 de France pour l'Australie, c'est l'actu sport du jour. C'est parti pour les quarts de finale du mondial et ce sont les Bleus qui lancent les hostilités. Une affiche, France-Maroc. Si les Français font office de favoris, le Maroc réalise un nouveau beau parcours après sa demi-finale de 2022 et une défaite justement face à l'équipe de France. Les tricolores peuvent cette année compter sur une attaque qui impressionne. Le sélectionneur tricolore Didier Deschamps souligne son efficacité. Même si elle peut faire encore mieux.
3: On peut que aller plus loin, du 100%, ça serait l'idéal, mais évidemment qu'on a une très bonne efficacité, mais elle aurait pu être encore plus élevée. Et plus on avance, ça prend évidemment plus d'importance, même si dans le football, vous avez certains matchs où vous pouvez avoir 6 occasions et vous en mettez une ou deux, et puis vous en avez deux, vous pouvez en mettre les deux. Donc c'est ce rapport-là, occasion-efficacité, quoi. Donc de par la qualité des adversaires qui sont en face, plus elle est élevée, mieux c'est.
2: France-Maroc, coup d'envoi à 22h, rencontre qui se joue à Boston et un match qui devrait se jouer dans des conditions idéales. Concernant l'équipe, Désiré Doué devrait débuter sur le côté gauche de l'attaque à la place de Bradley Barcola. Le Tour de France au cœur des Pyrénées aujourd'hui, première étape de montagne et c'est Tadej Pogacar qui s'est imposé en solitaire à Gjedde-Gavarnie. Le Slovène dépossède le Norvégien Thorsten Train, tombé dans la descente du Tourmalet de son maillot jaune de leader du général. Demain, le peloton quitte les Pyrénées. Une 7e étape vouée aux sprinteurs entre Ajetmo dans les Landes et Bordeaux. Le rugby, on connaît la composition du 15 de France pour affronter l'Australie samedi prochain. 7 changements prévus après la courte défaite contre les All Blacks. Romain Ntamack débutera à l'ouverture. Mathieu Jalibert jouera à l'arrière s'il est apte. À noter aussi les premières sélections de l'ailier de la section paloise, Aaron Grandidier, et du pilier du Stade français, Moz Alo-Emile. Bonne soirée.
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8: Idée en vrac, Marie au micro, bonjour. Le jeu, le thème aujourd'hui, jeu des enfants, jeu physique et intellectuel, à travers livres, films, chansons et musique sur ce thème.

c'était Jeux interdits par Thierry Teude. Les jeux des enfants sont souvent innocents, mais dans certains films, ils le sont beaucoup moins. Jeux interdits est un film de René Clément, 1952. Nous sommes en 1940. Paulette, 5 ans, jouée par Brigitte Fossé, qui débutait sa carrière, a perdu ses parents dans un bombardement. Elle rencontre Michel, 10 ans, et va habiter dans sa ferme avec ses parents. Les jeux des deux enfants consistent à créer un cimetière pour animaux trouvés ou tués. Pour eux, c'est une activité ludique à situer dans un contexte de guerre. Dans la prochaine chanson, Les enfants du champ en bas dans la plaine, le compositeur grec Manos Raditakis nous fait voyager dans un univers étrange où des enfants s'amusent et se moquent aussi. La chanson est extraite du film Sweet Movie 1973.

c'était Savina Yanatou, les enfants en bas dans la plaine. Dans les sports, la notion de jeu intervient, puisqu'il s'agit d'affronter un ou des adversaires, de combattre, de se dépasser soi-même. Et il faut aussi tenir compte des enjeux si le joueur est professionnel. Les Jeux Olympiques, tous les 4 ans, sont l'occasion pour de nombreux athlètes de prouver leur valeur. Ils doivent d'une part développer leur capacité physique, mais aussi faire appel à leur mental pour obtenir une médaille, résultat d'années de travail et de sacrifices. Cependant, l'essentiel est-il de participer ou de gagner? Par ailleurs, dans les arts martiaux, comme le judo ou le sumo par exemple, le respect de l'adversaire est aussi primordial. Voici le coach en soprano.

0: Allez, 10 secondes de récup et on repart.
1: Tel le coach par Soprano, qui encourage la motivation. Idée en vrac, Marie au micro, le jeu, le thème aujourd'hui. Les jeux de hasard, comme le casino, attirent ceux qui cherchent à se distraire, mais aussi à gagner de l'argent. Ainsi peut se développer une addiction, situation que l'on trouve dans plusieurs œuvres littéraires. En voici deux. Stéphane Zweig, 24 heures de la vie d'une femme. Cette dernière rencontre par hasard un homme qui semble désespéré. En fait, il a joué au casino et a tout perdu. Elle tente de le sauver, mais il semble que c'est perdu d'avance et elle échoue. Dans Le joueur de Dostoïevski, presque autobiographique, le héros ne parvient pas à prendre sa vie en main et il est sans cesse attiré par les jeux d'argent où il perd des sommes considérables. Nous écoutons Queen, Play the Game, joue le jeu.

Écoutez Queen, Play the Game, joue le jeu. Une autre œuvre littéraire, Le tournoi de Go, du japonais Kawabata, évoque la passion du jeu. Le maître, 65 ans, le meilleur au jeu de Go, affronte Otake, 30 ans. La partie dure 6 mois, peu avant le décès du maître, qui tenait à faire cette dernière partie, même au détriment de sa santé. Le jeu de Go, très pratiqué en Asie, est un jeu de stratégie, au cours duquel les joueurs sont amenés à capturer des territoires et des prisonniers. L'aspect psychologique de ce jeu est important. De ce fait, un psychanalyste serait en mesure de comprendre le véritable état psychique du joueur. La passion de Garry Kasparov, né en Union soviétique, pour le jeu d'échecs, lui a permis de participer avec succès à de nombreux tournois dans sa ville d'origine, Bakou. Puis il est devenu également célèbre au niveau international. Le jeu est le titre d'un film de 2018 de Fred Cavaillé. Il s'agit d'un jeu d'un tout autre genre. Cela consisterait, pour quelques amis réunis autour d'une table, à mettre au centre leur téléphone. Ainsi, chaque message serait connu de tous, dévoilant les secrets des uns et des autres. Cependant, à la fin du film, on comprend que le jeu ne s'est pas fait. Les secrets ont été bien gardés. Voici la musique du film par Christophe Julien.

0: écouter la musique du film Le Jeu par Christophe Julien. Idées en vrac, c'est fini pour aujourd'hui. Merci de votre attention. Bonne soirée à toutes et à tous.
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1: Ouais, parce que pense que c'est vous, enseigner à l'Occitan est important, sous l'idée. Parce qu'elle fait bien la langue, en d'accord, Mike, qui dit la classe, à l'école. Et donc, c'est ce qu'on s'agit de faire, qui, Amélio 31, organise une festénale le mois d'octobre, et que c'est son le festénale occitanien, que c'est des bannes à Toulouse, donc, t'avais une paudine le département tout. 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
1: 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Et l'idée, donc, c'est ce qui faisait découvrir la musique en présentant la spouchette des vinyles.
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0: 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Se nous podes parler un peu d'aquel
1: ouais, sens de musique. Alors, espérer que le monde en fait, vous qui ne connaissez pas, ou vous hélas qui ne connaissez pas, en découverte Rosino, à ma quelle trosse, parce que parlons souvent art des néo-trades, mais qui tout au début de la zana de 80 ou à la fin de la zana de 70, Rosino fasio déjà des néo-trades, mesclaves, plein d'influence, mais des musiques traditionnelles. C'est la grande voûte de la canso occitane, qui est des funtettes il y a quelques années.
0: Romain, t'es grand merci pour ta participation à l'émission Coupe au Cap.
1: Et grand merci à toi, Thibaut.
0: Et vous pouvez dire à Plaleu, et nous allons quitter une dernière canso de ta création.
1: Oui, des vrais balettes.
0: Des vrais balettes ouais. Qui s'appellent Oublier, pas qui a dit chats.
2: Oublier, une personne qui vit seulement de son travail et de son salaire.

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1: Bonsoir à tous. La deuxième vague de chaleur s'intensifie. 9 départements du quart nord-ouest sont placés en vigilance rouge canicule. Demain, 76 seront concernés par une alerte orange. Seul le nord de la France et le sud-est resteront en jaune. 40 degrés sont attendus en Poitou-Charentes et dans les Pays de la Loire. Cette alerte du Haut Conseil pour le climat dans son rapport annuel. L'instance avertit que la France n'est pas prête face aux conséquences dangereuses du changement climatique. Le Haut Conseil demande de nouvelles infrastructures et un nouvel aménagement du territoire pour accélérer la mise en œuvre des actions. Plusieurs associations montrent leur opposition face à la loi prévoyant une présomption d'usage légitime des armes à feu par les forces de l'ordre. Une pétition qui a déjà recueilli plus de 500 000 signatures sur le site de l'Assemblée nationale après l'adoption du texte il y a 2 jours. Il prévoit que les forces de l'ordre sont présumées avoir agi dans le cadre de la loi en cas d'usage de leurs armes. Également dans l'actualité, les militants du PS appelés au vote ce soir pour déterminer le périmètre de la future primaire en vue de la présidentielle. 2 propositions. La première, portée par le premier secrétaire Olivier Faure. Il propose que le vote soit ouvert aux sympathisants des socialistes pour que le corps électoral soit le plus large possible. Autre proposition, limiter le vote aux militants du PS et de ses mouvements associés. Le taux de pauvreté reste stable en France à 15,4% en 2024, d'après des chiffres de l'INSEE. Près de 9 millions de personnes disposaient de revenus mensuels inférieurs au seuil de pauvreté. L'Institut de statistique fait également état d'un accroissement des inégalités. Un dispositif important mobilisé ce soir à l'occasion du match France-Maroc en quart de finale de la Coupe du Monde. 20 000 policiers et gendarmes seront mobilisés partout en France, dont 8 000 dans la capitale. À Paris, la circulation sera fermée à tous les véhicules sur la place de l'Étoile et ses abords. Coup d'envoi de la rencontre à 22h. Et puis, Tadej Pogacar assomme la concurrence sur le Tour de France. Le Slovène s'est imposé en solitaire sur la 6e étape entre Pau et Gavarnie-Gèdre. Il récupère également le maillot jaune de leader. Voilà pour l'actu. Très bonne soirée à tous.
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18: Yes, welcome, welcome, welcome, Massive. Vous êtes bien connectés sur CFM en compagnie du Jamrock Reggae Show.

Yes Massive, j'espère que ça se passe bien après ce gros morceau plein de basse. J'ai Trousseau Music avec Cornel Campbell et Gappy Ranks. Le tune c'était Soon Gone. On va poursuivre et partir avec Hector Lewis et Buzzy Signal. La chose s'appelle Dangerous.

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1: Et on décolle pour la réunion. Yeah, yeah, yeah. Avec Lil Ro. Il est accompagné de Mathieu Ruben. Ragga the Fosse Posse. Sur le beat. La chose s'appelle Ska.

Brand New, Lil Ro, Mathieu Reuben, Sky. Et on reste aux Antilles avec Yannis Audouard.

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1: Scholars and historians.
0: Yes, toujours le même artiste, le même sujet. Extrait son second album, Bachelor Adventures. Monsieur Colecaris.

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0: Bonjour tout le monde, merci d'être là. Et dans ce mag, on vous emmène en prison, les prisons de Saint-Antonin-Nobleval et de Quélus, oui, des prisons du 18e et 19e siècle. C'est la thématique d'une conférence qui est proposée par la Société des Amis du Vieux Saint-Antonin au programme de demain à 18h et une conférence proposée par Marie-Dominique Huss. Bonjour Marie-Dominique.
1: Bonjour Lisa.
0: Des prisons, alors oui, il y en a des geôles en fait, on peut dire ça, ça date de l'Ancien Régime, ça, 19e dans la région.
1: Alors oui, ça date même de bien plus longtemps que ça, parce qu'on sait qu'il y avait des prisons au Moyen-Âge. Dans les documents qu'on a sur l'histoire du Moyen-Âge à Saint-Antonin, on sait qu'il y avait une prison du roi, mais on n'en sait pas beaucoup plus, ni où elle était, ni son fonctionnement. Sous l'Ancien Régime, dès le Moyen-Âge et à l'époque aussi moderne, il y avait plusieurs types de prisons. Il y avait, alors j'ai parlé de la prison du roi, il y avait des prisons royales. Le roi exerçait, enfin le roi et ses représentants exerçaient ce qu'on appelle la haute justice, c'est-à-dire tout ce qui concerne les crimes de sang, les délits extrêmement graves qui étaient jugés au Parlement de Paris, au Parlement de Toulouse, qui est un parlement, le premier parlement de province, qui date du 15e siècle. Ce qu'on appelait les parlements à l'époque, c'était des cours de justice. Ensuite, il y avait, quand il y avait des seigneurs, la justice des seigneurs, il y avait aussi ses propres lieux de justice, ses propres tribunaux. Il y avait la justice religieuse, la justice épiscopale, le plus souvent, c'est l'évêque qui pouvait, alors ça concernait les questions, par exemple, tous les procès d'hérétiques, c'était la justice épiscopale. Et il y a, alors ça c'est une particularité de notre région dont on est assez fier, on va dire, c'est que dans les villes de consulat, l'Auxerre, le Quercy, les villes du Moyen-Âge et de l'époque moderne étaient administrées par des consuls et qui avaient une grande autonomie de gestion. Ils avaient reçu des libertés, enfin qu'on appelle les chartes de coutume, qui leur donnaient un pouvoir important en matière de justice. Et donc, il y avait aussi la justice des consuls. Et donc, il y avait plusieurs prisons, plusieurs types de prisons. Il y avait les prisons royales, il pouvait y avoir, alors, pas à Saint-Antonin bien sûr, mais dans les grandes villes, il y avait des prisons épiscopales et il y avait des prisons consulaires.
0: Et là, les prisons à Saint-Antonin et Quélus, c'est des prisons pour la petite délinquance quercinoise. C'est principalement des dettes ou des petites tromperies.
1: Alors, en principe, oui, c'est la petite délinquance. On va parler de l'histoire du chevalier de Fonvielle, qui est assez étonnante. Mais j'ai aussi regardé d'autres sources d'archives et j'ai trouvé au moins deux cas sont assez dramatiques, de femmes qui ont été emprisonnées à Saint-Antonin, à la prison de Saint-Antonin, pour des meurtres. L'une avait tué son père et sa belle-mère, et l'autre avait tué son mari. Et elles ont passé des mois, la première a passé presque un an à la prison de Saint-Antonin, et au bout d'un an, elle a été transférée à Toulouse, jugée au Parlement de Toulouse, condamnée et exécutée. Donc c'est une histoire absolument horrible, dramatique. Et donc cette femme qui avait été convaincue de meurtre, accusée et emprisonnée, elle a été emprisonnée à Saint-Antonin pendant près d'un an. Donc c'est assez. J'ai un peu l'impression que c'était il y avait la règle et puis il y avait la réalité. Ce qui m'a intéressée dans ce sujet, c'est d'une part de rappeler que on a des témoignages. Enfin, pour Quélus, c'est exceptionnel. On a sous les yeux un témoignage.
0: Parce que, pardon, je vous coupe. Vous avez cherché donc dans les archives où on a des comptes rendus, j'allais dire d'audience presque, ou enfin des vrais témoignages écrits. Et puis dans les prisons elles-mêmes, qui sont vraiment des petites geôles sombres en terre battue avec des murs qui s'écaillent et des gros barreaux en métal. On est vraiment dans le film, le film.
1: On est dans le comte de Monte Cristo quand j'ai. Alors, c'est exactement ça. Alors, déjà, pourquoi ce sujet des prisons? J'ai pas d'intérêt particulier pour les questions de justice et de prison. En fait, ce qui s'est passé, c'est que la Société des Amis du Vieux-Saint-Antonin est membre de la Fédération historique de la région Occitanie, qui fait un congrès tous les deux ans. Et l'an dernier, ils avaient, pour leur congrès, pris le thème de l'enfermement. On a eu un appel à communication. Je me suis dit, oulala, mais c'est pas un sujet qui m'intéresse du tout. Et en fait, je me suis rendu compte assez vite qu'on a, pour chez nous, pour Saint-Antonin et pour Caylus, deux sources absolument exceptionnelles. L'une, c'est la prison de Caylus elle-même. Et je dois dire que quand je l'ai visitée pour la première fois, j'ai été absolument scotchée, parce que c'est incroyable. Le cachot, c'est une tour, alors une tour qui doit dater de la fin du Moyen-Âge, qui est complètement englobée dans le périmètre de la mairie. Enfin, elle est adjacente à la mairie, elle touche la mairie de Caylus, qui est un bâtiment de la deuxième moitié du XVIIIe siècle, mais ce bâtiment a été construit à proximité très certainement des anciens remparts où il y avait des tours de défense, et cette tour de Caylus a été transformée en prison, et elle est spectaculaire. Donc en bas il y a un cachot voûté, encore une fois on a l'impression d'être dans un film, et au-dessus il y a deux salles qui sont un tout petit peu plus grandes. Et c'était évidemment des salles communes dans lesquelles étaient enfermés les prisonniers. Et ces salles, il y a tout. Il y a encore la porte avec le judas, il y a la clé, il y a la fenêtre avec d'énormes barreaux, il y a des tomettes au sol très anciennes, il y a des murs enduits sur lesquels les prisonniers ont, ça c'est éternel, je
0: crois, dans toutes les prisons. C'est incroyable.
1: Dessiné des graffitis, et il y a des graffitis assez stupéfiants. Et ce qui est magnifique il y a donc deux salles superposées. Il n'y a pas d'escalier dans la tour. Alors en bas, on rentre par la cour. Il y a une minuscule courette devant le cachot, et on rentre par là. Et les salles des étages sont accessibles depuis la mairie elle-même, c'est-à-dire qu'il y a eu des passages. Alors peut-être qu'autrefois il y avait un escalier, mais en tout cas il n'y est plus. Il y a peut-être un escalier extérieur comme ça se pratiquait souvent, mais il n'y est plus, et c'est depuis les niveaux de la mairie elle-même qu'on rentre dans les salles de la prison.
0: Et pour celle de Saint-Antonin, je n'ai jamais vu elle.
1: Alors celle de Saint-Antonin, non, c'est normal que vous l'ayez jamais vue parce qu'elle n'existe plus. À Saint-Antonin, on sait que c'était le même principe. Il y avait au niveau des murailles, enfin des fortifications de défense de la ville, il y avait des tours où se mettaient les défenseurs, enfin les archers, etc. Et on a à Montricou, par exemple, quand on longe le rempart, enfin, ce qui reste du rempart de Montricou, mais qui est très bien conservé, celui qui donne sur la vallée, sur l'Aveyron, on voit ces tours. Et donc il y avait une tour de ce type, place du Bloc, mais la place du Bloc ne ressemblait à l'époque pas du tout à ce qu'elle est maintenant. Maintenant c'est une espèce d'espace ouvert qui est contigu à la place de la Halle. Autrefois, au XVIIIe siècle, la place du Bloc, c'était une place fermée, et la prison était sur un des quatre, c'est une petite place fermée, et la prison était sur un des quatre côtés de la place du Bloc. Alors, on en a une description extrêmement précise, puisque ça, c'était la deuxième source exceptionnelle sur le sujet. On a
0: Bernard-François Anne Fonvielle. Alors, ça va être notre guide, puisqu'il a été enfermé donc dans la prison de Saint-Antonin-Nobleval. Je voudrais aussi qu'on revienne sur les graffitis qu'on voit donc dans la prison de Caylus, puisque vous allez proposer cette conférence demain, vendredi, à Saint-Antonin, derrière les barreaux du temps. Mais je vous propose qu'on se retrouve juste après la musique, une petite pause musicale dans ces mags.

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1: De retour dans ce MAG, on vous invite à une conférence pour demain, une conférence à Saint-Antonin, organisée par la Société des Amis du Vieux Saint-Antonin, la SAFSA, autour des prisons de Saint-Antonin et de Keylus au 18e et 19e siècle, une conférence donnée par Marie-Dominique Heuss, qui est au bout du fil de mon téléphone. Vous avez mentionné rapidement, Marie-Dominique, notre Bernard-François-Anne Fonviel, puisqu'il est un témoignage très très particulier de son passage à la prison de Saint-Antonin. Il y a passé 45 jours seulement.
2: Il y a passé 45 jours, ce qui est un temps assez normal et presque un peu long pour un délit somme toute mineur. Hein. Mais il a été victime d'une forme d'acharnement de la part du bailli. Le bailli, c'était le représentant du sénéchal de Rouergue, qui lui-même était le représentant du roi, et qui avait donc un sorte de lieutenant à Saint-Antonin. Et il faut comprendre que Fonviel a fait quelque chose qui était totalement intolérable pour le bailli. Il a fait ce qu'on appelle un charivari. Mais je vais d'abord peut-être commencer par dire qui était ce Fonviel. C'est le fils d'une famille de bourgeois de Toulouse. Il est né en 1760 et il a eu une éducation assez remarquable, puisqu'il a fait de très bonnes études au Collège Royal. Alors, ça n'a sans doute pas de rapport, mais c'était un garnement qui a fait les 400 coups déjà à Toulouse. Et quand il a eu 17 ans, sa mère, en désespoir de cause, ne sachant que faire de lui, qui se faisait renvoyer du collège aussi, enfin, l'a envoyé travailler avec un employé du seigneur de Saint-Antonin, qui s'appelait Monsieur de Malartic à l'époque, où il devait s'occuper des écritures, de la gestion du domaine que faisait cet employé. Donc il arrive à Saint-Antonin, il a 17 ans et demi. Il raconte, alors oui, je parle de témoignage, ce Fonviel a beaucoup écrit toute sa vie. Il a écrit une centaine de publications, des pièces en vers, des pièces de théâtre, et surtout il a écrit 4 très gros tomes de mémoires. Il avait plus de 60 ans, il a publié les mémoires du chevalier. Alors, de chevalier Fonviel, il n'était pas chevalier du tout, il était bourgeois, mais bon, il était royaliste, et donc il trouvait que chevalier, sans doute, ça c'est chic. Et donc, il raconte les presque trois ans, qu'il a passé à Saint-Antonin. Mais je pense que les jeunes gens avec lesquels il était lié étaient eux-mêmes un peu remuants. Et un jour, ils ont décidé de faire alors ce qu'on appelle un charivari. Je ne sais pas si vous savez ce que c'est qu'un charivari. C'est une sorte d'attentat bruyant et bon enfant vis-à-vis d'un groupe d'autres personnes. Là, ce qui s'est passé, c'est que les chanoines de Saint-Antonin, les chanoines genovéfains, ceux qui habitent, ceux qui logeaient dans l'ancien couvent des genovéfains, qui est la mairie actuelle, avaient décidé de faire une grosse réception, une grande réception, un repas où ils invitaient un certain nombre de bonnes familles catholiques et notamment la famille du bailli. Et donc, Fonviel et ses amis leur ont donné une sérénade à leur façon, c'est-à-dire qu'ils ont rassemblé tous les instruments de musique qu'ils ont pu trouver. Ils se sont mis, ils se sont cachés dans un coin à proximité de la réception. Ils ont fait un bruit d'enfer avec tous les instruments qu'ils avaient pu rassembler, et ils ont fait fuir tous les invités des chanoines. Mais il ne s'est pas arrêté là. Dans la nuit, il a écrit, comme il dit, une pièce en vers bien mordante pour se moquer et des chanoines et des familles catholiques qui étaient là ce soir-là. Il a envoyé ça à Toulouse. Il a fait imprimer 1000 exemplaires qui ont été envoyés par la poste à toutes les maisons de Saint-Antonin. Alors là, bon, évidemment, il a été identifié, il a été arrêté et il s'est retrouvé en prison. Donc c'était une affaire pas très grave, sauf que le bailli voulait en faire un exemple. Il a pensé qu'il serait lui-même envoyé à Toulouse pour être jugé devant le Parlement. Finalement, ça ne s'est pas fait, mais ça nous vaut une description assez savoureuse et de la prison et des 45 jours qu'il y a passé. Mmh. C'est là qu'on voit en fait que la prison était à l'époque un système extrêmement inégalitaire. Bon, je ne sais pas s'il est davantage aujourd'hui. Tout de suite, ses amis sont allés soudoyer le geôlier qui s'est laissé faire et du coup ont obtenu le droit d'aller le voir à n'importe quelle heure du jour et de la nuit, plutôt la nuit d'ailleurs. Ils avaient passé la nuit avec lui à rire, à festoyer, à refaire le monde, à entendre tous les habitants de la ville lui emporter des fruits, des gâteaux. Voilà. C'est assez réjouissant comme lecture et je dirais que ça empêche le sujet d'être trop plombant.
1: C'est Bernard-François Anne Fonvielle, donc 1760, il est décédé en 1839. Il a donc vécu la Révolution et son témoignage vous permet de construire un beau diapositif autour de la prison de Saint-Antonin, complété par des documents d'archives, de fonds de la généralité de Montauban et archives communales autour d'évocations d'affaires criminelles, la trace de travaux d'aménagement, des réparations. Dans ce lieu, on est donc à Saint-Antonin et votre conférence va aussi porter sur la prison de Caylus. On a mentionné très rapidement qu'elle était couverte de graffitis, hein, des graffitis faits il y a donc quelques centaines d'années par des prisonniers qui ont passé un temps complètement dans le noir, hein, quand même. Enfin...
2: Alors, il y avait des fenêtres, mais vraiment, on n'y voit pas grand-chose. Non, ils étaient... Ah, le cachot a des petites fenêtres. Mais la porte, évidemment, est extrêmement massive et le cachot lui-même est très sombre. Sur la prison de Caylus, comme les archives de Caylus ne sont pas déposées à Montauban, j'ai peu d'informations sur les prisonniers. Mais par contre, demain, il pourra y avoir une visite à l'image de la prison de Caylus, une visite détaillée à l'image de la prison de Caylus.
1: Ouais, parce que c'est assez fou, hein. C'est assez touchant, très très émouvant de voir ces graffitis.
2: Et tout à fait, c'est très émouvant. Il y en a un qui me touche particulièrement. Il est très grand déjà. Il est plusieurs dizaines de centimètres de long. Je ne suis pas arrivée à lire parce qu'il a un peu effacé le nom, le prénom de la personne qui l'a tracé, mais il dit qu'il est l'époux de Marie-Victorine. Donc on a le prénom de sa femme qui s'appelait Marie-Victorine. Je pense qu'il devait être affreusement malheureux d'être en prison. Alors ça pouvait être, oui, j'ai pas répondu à ça tout à l'heure, ça pouvait être effectivement des prisons pour dettes, des prisons pour tapage, des prisons pour problèmes de relations de voisinage. Ce n'était pas des choses forcément très graves. Par contre, ce qu'il faut savoir, c'est que la prison, au sens dans son fonctionnement actuel, c'est-à-dire il y a des maisons d'arrêt où les personnes arrêtées sont emprisonnées avant leur jugement, mais ensuite le jugement peut conduire à des peines de prison qui sont faites après dans des prisons centrales. La peine de prison n'existe pas. La peine de prison est quelque chose qui est inconnu sous l'Ancien Régime. La prison, c'est avant le jugement. Donc, les personnes sont arrêtées, elles sont mises en prison, et ensuite, elles passent en jugement. Et le jugement, c'est une condamnation. Alors, ça peut être une condamnation à mort, bon, là, c'est radical, ou ça peut être une condamnation à une amende, ou à un châtiment du type exposé sur la place publique, etc. Mais il n'y a pas de peine de prison. La prison n'est pas une punition. C'est quelque chose qui est fait avant le jugement. Mais comme les enquêtes et puis les calendriers des tribunaux ne devaient pas être... extrêmement rapide, des personnes arrêtées pouvaient passer un certain temps à prison. Fonvielle raconte que pendant qu'il y était, alors selon lui, la prison ne servait presque jamais, puisqu'il dit qu'elle pouvait être inoccupée pendant plusieurs années, mais pendant qu'il y était, il y a eu un malheureux président, malheureux paysan, pardon, il y a eu un malheureux paysan qui a été emprisonné pour dette. Et comme lui était au secret, le bailli avait demandé qu'il soit au secret, ben le pauvre paysan était au secret aussi, parce qu'il y avait une seule cellule, et donc ne pouvait pas s'occuper de ses affaires. Et je pense que les emprisonnés pour dettes avaient, semble-t-il, le droit de sortir quelques heures par jour pour aller travailler, ne serait-ce que pour gagner de l'argent pour rembourser leurs dettes. Parce que mettre quelqu'un en prison parce qu'il a des dettes, c'est pas le meilleur moyen d'obtenir qu'il les rembourse. Il ne peut pas travailler.
1: Plongée inédite au cœur de sources très diverses pour cette conférence autour des prisons, les deux prisons de Saint-Antonin et de Quélus. On en a déjà appris beaucoup, on pourra en apprendre encore plus vendredi à partir de 18h avec vous du côté de la salle de la mairie, la salle des congrès de la mairie de Saint-Antonin. C'est à partir de 18h, l'entrée est libre et c'est sur une invitation de la Société des Amis du Vieux Saint-Antonin dont vous êtes la présidente. Marie-Dominique Heuss, merci beaucoup, à vendredi.
2: À vendredi, merci.
1: Et merci à tous de nous avoir suivis tout au long d'un mag qui sera rediffusé comme d'habitude à 18h et à 21h, juste après les infos. La suite, c'est depuis CFM Montauban avec Rémi.
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1: Madame, monsieur, bonjour. Amy Torel avec vous pour la prochaine demi-heure. Aujourd'hui, on vous présente l'école de compétences professionnelles de Samantha Foucault. L'idée, c'est de privilégier les compétences concrètes recherchées par les employeurs. Et avant de former aux compétences techniques, il faut renforcer les compétences humaines et comportementales. Voilà quelques mots-clés que vous allez retrouver dans la conversation qu'on va avoir avec Samantha Foucault aujourd'hui, qui est ici dans nos studios à CFM Montauban. Bonjour.
2: Bonjour.
1: Merci d'être là. Pour m'accompagner dans cette interview aujourd'hui, il y a Perrine, toujours
3: bonjour.
1: En stage actuellement. Ça va Perrine ?
3: Ça va super.
1: Merci d'être là et de poser les bonnes questions au bon moment. Alors, Samantha Foucault, l'école de compétences professionnelles, qu'est-ce que c'est exactement ?
2: Alors, c'est une école qu'on a sous-nommée l'école du savoir-être. On s'est dit avec mon associé, qui est dirigeant d'entreprise, on a fait un constat, c'est qu'aujourd'hui, il y a fracture entre les attentes des entreprises vis-à-vis des nouveaux collaborateurs et les travailleurs, les personnes sur le marché du travail, jeunes et moins jeunes, qui ne se retrouvent pas forcément dans le milieu de l'entreprise. Donc il y a fracture.
1: Pourquoi il y a fracture ? Qu'est-ce qui a changé ?
2: Il y a un rapport au travail qui a changé. Et en fait, les conditions de travail, elles bougent un petit peu. Aujourd'hui, on parle de qualité de vie au travail, tout ça. Mais pas assez vite, je pense, par rapport à la façon dont le rapport au travail a changé, notamment post-Covid.
1: Oui. C'est-à-dire que le travail n'est pas forcément la pierre angulaire de la vie des jeunes aujourd'hui ?
2: Ça, et je pense qu'il y a aussi une façon de travailler. Ce que je retrouve beaucoup dans les discours des jeunes, c'est le travail, le mot, le lieu, les attentes est anxiogène. Mmh. Et ce qui revient beaucoup, c'est faut se détendre un peu, quoi. Et en fait, du coup, il y a quand même une notion, je trouve, dans le travail, de un peu de labeur, de il faut que ça soit dur, il faut. Et ça, je crois que c'est une notion un peu old school.
1: Ouais.
2: Que la jeunesse, ou en tout cas les nouveaux travailleurs, je veux même pas impliquer que les jeunes, parce que c'est vraiment les travailleurs post-Covid, une partie des travailleurs post-Covid, qui ne conçoit plus le travail et le labeur dans la même case, quoi.
1: Oui, est-ce qu'on peut dire qu'ils cherchent avant tout l'épanouissement, et que si cet épanouissement peut être trouvé au travail, ça sera pas un mal ?
2: Oui.
1: Hein, c'est ça ?
2: Oui. Complètement d'accord. Et dans l'épanouissement, il y a vraiment une notion de soi, la place de soi, qui prend beaucoup de place, alors qu'avant, elle était un peu effacée. Dans le milieu du travail, voilà, on disait tes problèmes personnels, tu les laisses à la porte. Aujourd'hui, ça, la prise en compte des émotions, des personnalités, de l'individu, elle est importante.
1: Mais alors donc, du coup, vous travaillez, si j'ai bien compris, étroitement avec des entreprises locales,
2: oui.
1: Qui sont en recherche de salariés, et vous essayez de mettre en adéquation les demandeurs d'emploi avec ces personnes-là. Mmh. J'ai du mal à comprendre, par exemple, je vois que vous avez comme partenaire Barrière, c'est les autocars Barrière,
2: oui.
1: C'est ça ? Bon, mais quand on est chauffeur de bus, on est chauffeur de bus. Et ça peut très bien être hyper épanouissant d'être chauffeur de bus. C'est pas, je remets pas du tout ça en doute. Mais du coup, qu'est-ce qui change dans le rapport entre une entreprise comme l'entreprise Barrière et ses salariés qui sont chauffeurs de bus et ceux qui vont être embauchés comme tels ?
2: Alors, il y a plein de notions dans une seule notion. La première chose, c'est que déjà l'entreprise Barrière, les chauffeurs de bus, il faut des gens qui réparent les bus, il faut des gens qui organisent les tournées des bus, il faut des gens qui payent les salariés qui conduisent les bus. Donc, les entreprises, les autocars Barrière, ils n'ont pas que des chauffeurs de bus. Ça, c'est la première chose. La deuxième chose, un chauffeur de bus, un médecin, un instituteur. Dans tous les métiers, il y a une part de soi. Il n'y a pas uniquement ce que je sais faire. Il y a qui je suis. Et du coup, comment je fais ce que je sais faire.
1: Oui.
2: Et est-ce que je sais adapter ce que je sais faire à la situation qui se présente? Et donc c'est tout ça que notre école elle essaye de questionner et du coup auquel elle essaye d'apporter une réponse. C'est comment on fait pour préparer l'être humain à son travail. Et donc on est sorti des compétences techniques parce qu'on s'est rendu compte que la technique ne suffit pas.
1: Ça part pas de la fiche de poste du coup.
2: Non.
1: Non, mais ça pourrait être ça. C'est-à-dire, si on va travailler à la base logistique pour changer un peu, parce que j'imagine que vous avez des entreprises de la logistique dans votre portefeuille. Donc il faut savoir prendre des boîtes dans la rangée A et aller les ranger dans les boîtes à la rangée B, par exemple. Bon, cette compétence-là, ça part pas uniquement de ça, votre travail.
2: Non. Alors déjà pour deux choses. La première, c'est qu'on s'adresse quand même donc dans l'école de compétences professionnelles, on a deux parcours. On a le parcours diplômant, donc là c'est un parcours qui va valider des diplômes vraiment techniques parce que on est quand même une école. Et on a ouvert la classe préparatoire à la vie professionnelle. Et c'est vraiment de cette classe-là dont on est en train de parler. Cette classe-là, elle a pour mission de sécuriser le parcours vers un emploi qualifié. Donc on va s'adresser quand même à des jeunes et des moins jeunes, mais à des apprenants qui ont pour vocation de faire un métier qui les épanouit. C'est leur but. C'est pas le cas de tout le monde. Il y a des gens qui disent, moi, mon métier, je veux juste que voilà, ça me remplisse mon frigo.
1: C'est ça.
2: Donc, les personnes qu'on va attirer, c'est des gens qui veulent s'épanouir au travail et du coup, qui visent des emplois qualifiés. Et ce qu'on va les aider à faire pendant cette classe préparatoire, c'est à travailler sur leur posture vis-à-vis d'eux-mêmes et vis-à-vis de leur environnement. Donc il va y avoir toutes les notions de gestion du stress forcément, gestion des émotions, identification des émotions avant de pouvoir les gérer. Il faut savoir dans cette situation qu'est-ce que ça me fait. Et donc si on reprend même un exemple assez standard de quelqu'un qui connaît sa fiche de poste, qui a été formé au métier, mais il y a un truc qui n'est jamais arrivé avant, une situation nouvelle. Et ben cette situation nouvelle, pour pouvoir la gérer sans se mettre à mal, en préservant sa santé mentale et parfois même physique, du coup, il va falloir faire appel à des fonctions qu'on appelle des fonctions exécutives. Donc là, on rentre dans les fondements de la classe préparatoire à la vie professionnelle, qui sont des fondements des sciences cognitives, des neurosciences, des sciences de l'éducation que j'ai étudiées.
1: N'allez pas trop loin.
2: Pardon.
1: Samantha Foucault, l'école de compétences professionnelles, c'est de ça qu'on est en train de parler. Oui. Et là, on est en train de s'enfoncer carrément dans votre savoir-faire.
2: Oui,
1: on va continuer d'en parler après un petit peu de musique.

0: le mag de CFM Montauban, sur l'école de compétences professionnelles. Vous êtes jeune ou moins jeune, vous cherchez du boulot et vous cherchez à vous former pour un emploi, et bien Samantha Foucault et son école de compétences professionnelles peut faire des choses pour vous. Perrine, est-ce que tu as une question?
1: Absolument.
0: Pour Samantha,
1: Vous avez parlé au début de cet entretien de la notion de savoir-être que vous entretenez dans votre école. On pourrait se poser la question comment est-ce que c'est des cours qui sont dispensés par des professeurs du coup de savoir-être, de quelle manière ça s'agence tout ça?
2: Ouais. C'est une très bonne question parce que c'est difficile de se projeter, je crois. Donc le savoir-être, comment on l'enseigne, si on peut dire. En fait, le savoir-être, ça s'enseigne pas vraiment, c'est pas un cours. Le savoir-être, je crois que la vraie question, c'est comment je me sens vis-à-vis de comment je suis. Donc, ce qu'on va inviter nos jeunes à faire, c'est à se questionner eux-mêmes sur le rapport qu'ils entretiennent à leur façon d'être.
1: Okay.
2: Et j'ai eu la remarque récemment d'un jeune qui me dit « Je sais qu'il faut dire bonjour en entreprise ». Mais aller faire la bise à des gens que j'aime pas et qui me respectent pas selon moi, je trouve que c'est hypocrite et j'ai pas envie d'être un hypocrite. Je trouve que la question elle est très juste d'un point de vue on va dire relationnel, humain, et à la fois je suis employeur moi-même et un salarié qui dit pas bonjour, c'est certainement
0: on peut
2: pas
0: dire bonjour sans claquer la bise, hein.
2: Voilà, mais du coup, dire bonjour sans claquer la bise, au niveau des codes et des normes de l'entreprise, et donc des collaborateurs qui en font partie et au sein desquels on a envie de s'intégrer quand on travaille, je pense, ça peut être mal perçu. Et donc, ce qui est questionnant, c'est quand un collaborateur va se dire « Non mais elle fait la bise à personne », ben c'est d'aller chercher le collaborateur en lui disant « Mais qu'est-ce que ça te fait à toi ?» En fait, c'est toujours de retourner la chose vers soi. Et pareil pour les jeunes, quand ils n'ont pas envie de faire la bise, quand ils n'ont pas envie de faire quelque chose, de se demander pourquoi je n'ai pas envie de le faire.
0: Mais ce que posez comme question, Perrine, c'est comment ça marche? C'est quoi votre pédagogie finalement pour en arriver à faire comprendre que des cheveux rouges, des piercings dans le nez.
1: Au hasard.
0: Ça doit passer par un savoir-être pour pouvoir être transmis ou je ne sais quoi. Alors comment ça marche?
2: Alors ça marche. Il y a beaucoup de choses en fait, donc c'est difficile.
0: Non, mais
2: du côté jeune.
0: Très concrètement, il y a une classe ou c'est des travails de groupe, c'est des mises en situation.
2: Donc il y a une classe qui est créée, une promotion.
0: Ah.
2: Et au sein de cette promotion, donc ils vont en cours du lundi au vendredi. Voilà, c'est une école de 9h à 17h. On a trois axes de travail. On a la construction personnelle, on a l'esprit critique et la coopération, et on a l'expérience professionnelle. Je ne vais pas parler de l'expérience professionnelle pour l'instant, qui correspond quand même à la moitié du cursus. Donc, je vais garder la construction personnelle. L'idée, ça va être d'aller gratter qui je suis, au service de quoi j'ai envie de mettre mon énergie. Donc, en fait, c'est pas des cours, c'est pas de la transmission de connaissances, c'est du questionnement et de la réflexion sur soi, à travers les pairs.
0: Ça passe par des jeux de rôle, des choses comme ça?
2: Oui, ça passe par des jeux de rôle, ça passe par surtout de la mise en situation d'événements qui se seraient passés, par exemple dans le milieu du travail, lors de stages, ou même en famille en fait, parce que parfois on s'adresse à des jeunes de 18 ans qui n'ont jamais travaillé. Et c'est se questionner sur qu'est-ce qui s'est passé pour moi. En fait, toute la partie construction personnelle, elle est sur

0: l'analyse de qui je suis, comment j'ai réagi, pourquoi j'ai réagi comme ça, qu'est-ce que j'aurais pu faire, comment je vais faire la prochaine fois. Et tout ça, c'est du relationnel, en fait, c'est de la discussion, c'est voilà, du jeu de rôle, de l'instruction quand même sur... il y a tout un cours sur la métacognition. Donc ce cours-là, c'est pas un cours descendant.
1: La métacognition. Tu prends la pilule rouge ou la pilule bleue? C'est le métaverse et tout ça.
0: Donc, je vais être plus concrète, pardon, parce que je m'égare. Dans la construction personnelle, on a quatre thèmes qu'on va aborder. La connaissance de soi, la métacognition, qui correspond à qu'est-ce qui se passe quand je suis anxieux, qu'est-ce qui se passe dans mon corps, quand quelque chose m'énerve, qu'est-ce qui se passe dans mon corps. La métacognition, c'est aussi quand j'arrive pas à me concentrer, quand j'arrive pas à démarrer une tâche, qu'est-ce qui se passe réellement. Parce que on ne peut contrôler que ce qu'on connaît. Et donc en fait, si on ne sait pas ce qui se passe, par exemple parce qu'on est tout le temps, voilà, on est attiré par notre téléphone et du coup on n'arrive pas à travailler. Si on comprend pas le mécanisme qui est en train de se jouer, on va pas pouvoir y faire quelque chose. On peut pas agir. Et nous, toute l'école, elle a pour but de redonner le pouvoir d'agir aux individus.
1: C'est qui les individus?
0: Les individus, ce sont nos apprenants.
1: Alors, mais c'est qui justement ces apprenants-là? Est-ce que ce sont des jeunes qui sortent de l'école, qui sont encore dans un cursus scolaire? Est-ce que ce sont des demandeurs d'emploi, des longues durées? Est-ce que la majorité ont plutôt 15-16 ans ou plutôt 30 ans?
0: On va s'adresser à un public qu'on appelle les NEETs. Donc c'est un anglicisme qui signifie ce sont les jeunes qui ne sont ni en emploi ni en formation. Les jeunes qui ne sont représentés nulle part finalement, qui vont être entre 16 et 29 ans. Il faut savoir que en Tarn-et-Garonne, ces NEETs représentent 20% des jeunes.
1: Ah oui.
0: Donc c'est un gros chiffre qui pose question de qu'est-ce qu'on fait comment on fait pour tendre une main à ces jeunes. Il y a des dispositifs déjà qui existent. Nous, on vise à sécuriser le parcours à l'emploi qualifié. Donc, parmi ces NEETs, il y en a à qui ça ne va pas correspondre, et il y en a à qui c'est ce qu'il manque.
1: Samantha Foucault, l'école de compétences professionnelles est située au 1070 boulevard Blaise Doumergue à Montauban. Si ce que vous raconte depuis tout à l'heure Samantha Foucault vous interpelle, pour votre enfant, votre voisin, votre cousin, vous-même, vous lui passez un coup de fil au 07 67 04 76 12. 07 67 04 76 12. On mettra tous les liens, tout ça, sur le podcast de l'émission. Un petit peu de musique avant la prochaine question de Perrine.

0: Le MAC de CFM Montauban sur l'école de compétences professionnelles située à Montauban, 1070 boulevard Blaise Doumergue. Et la question suivante, c'est Perrine qui la pose pour Samantha Foucault.
1: Merci Rémi. On pourrait se demander, comme c'est un peu abstrait, ce dont vous parlez, je pense pour beaucoup de gens, moi y compris, d'ailleurs j'essaye de comprendre un peu au fil de l'interview, c'est un cursus donc, qui est scolaire puisqu'on parle d'école, mais factuellement, après pour le marché du travail, ou même pour après préparer un diplôme quelconque, quelle valeur a cette formation est-ce qu'on peut parler par exemple à Parcoursup, mon master, tout ça, comment on s'en sort la personne après avoir fini son cursus dans votre école?
0: Samantha Foucault, c'est une très bonne question.
1: Exactement. Je sais que je suis très abstraite, donc merci de me ramener au concret. Donc, c'est une classe préparatoire à la vie professionnelle, ce qui signifie qu'elle n'est pas diplômante.
2: Ok.
1: C'est une classe qui permet de passer d'une posture étudiante à une posture qui peut être attendue. Si on cherche une alternance, par exemple, et on sait que c'est un problème aujourd'hui, trouver une alternance. Donc, cette classe, elle va permettre de bien comprendre qui je suis, du coup, si je suis à l'aise avec qui je suis, ça va être plus facile d'accepter ou de ne pas accepter, en fait, de poser mes limites au niveau de ma vie professionnelle. Et donc, tout le monde va être gagnant, parce qu'en fait, il y a aussi des entreprises qui sont fatiguées de recruter, de former pour avoir des gens qui restent pas. Et donc vraiment cette école elle vise à se mettre au milieu quoi, entre les entreprises et entre les jeunes, pour que tout le monde y trouve son compte. Donc concrètement, après la classe préparatoire, on peut réintégrer un cursus n'importe, de licence, de BTS, mais en tout cas elle ne valide pas de bac plus 1, bac plus 2, bac plus 3.
2: Okay.
0: Elle est plutôt faite pour arriver à trouver une place directement dans l'entreprise quand même, hein, même sans diplôme.
1: Oui,
0: c'est ça. Ce qui est intéressant dans ce que vous dites, c'est le savoir-être de vos élèves. Mmh. Vous allez leur apprendre à mieux se connaître, mmh, quelque part. Mais vous avez dit aussi que vous êtes en lien très étroit avec les entreprises du territoire. Et comment vous expliquez aux entreprises elles-mêmes que finalement le savoir-être il a aussi changé, mmh, et que Perrine avec ses cheveux rouges, son piercing et son t-shirt manga peut très bien trouver sa place dans l'entreprise, mmh, au milieu de tout le monde, sans forcément claquer la bise à personne en arrivant. C'est pas ce qu'elle fait Perrine, hein. Perrine elle embrasse tout le monde.
1: Oh oui, très près de lui.
0: Est-ce que les entreprises elles-mêmes changent leur regard ?
1: Eh bien, justement, les entreprises partenaires de l'école, ce sont des entreprises qui cherchent, qui ont bien compris que le monde du travail a changé, et elles cherchent à avancer, à progresser, à intégrer, à inclure, mais elles ne savent pas forcément comment, elles n'ont pas forcément le temps ou les bonnes personnes voilà, qui ont les compétences aussi pour faire ça. Et l'école, elle a été... un éclair dans ce ciel nuageux là du monde du travail, mmh, pour les entreprises et pour les jeunes. Et donc en ça, on se dit que c'est déjà un début de victoire, c'est que le concept, il parle aux gens qui sont déjà conscients qu'il y a un problème, qu'il y a un problème qui met à mal les humains. Et donc nos partenaires, c'est pas juste des gens, des entreprises à qui on a dit prends nos jeunes en stage. En fait, nos partenaires, c'est des entreprises qui veulent repenser le monde du travail, mais qui n'ont pas encore trouvé comment. Et nous non plus, on n'a pas encore trouvé comment. Donc on va réfléchir tous ensemble.
0: Et quand ils prennent les jeunes en stage, ils les prennent potentiellement pour les embaucher, on est d'accord ?
1: Ouais. Donc sur ça, c'est la partie expérience professionnelle de la, ouais, classe préparatoire qui vaut à la moitié du cursus. Ce qu'on voulait, c'est que cette expérience professionnelle, elle soit multiforme, tant pour les jeunes que pour les entreprises. Et donc, il y a les stages du jeudi. Donc, les stages, c'est tous les jeudis. Et l'intérêt de faire ça, c'est que d'un jeudi à l'autre, le jeune et l'entreprise vont nous faire un retour, à nous, à l'école, sur comment ça s'est passé. Et quand ça s'est pas passé comme prévu ou comme, voilà, de façon positive, eh ben, on va pouvoir agir pendant 5 jours sur qu'est-ce qui s'est passé pour toi, le jeune, qu'est-ce qui s'est passé pour toi, le référent, le collaborateur, le dirigeant. Et on va pouvoir regarder qu'est-ce qui s'est passé. Est-ce que c'est une perception, par exemple, des cheveux rouges, un t-shirt manga et des piercings ne nuisent en rien à la production d'un travail écrit, par exemple. Mmh. Donc, réellement, quand on met une barrière sur un look, une esthétique, quelles sont les véritables barrières ? Et j'ai la même questionnement qui s'est posé à l'école, puisque mon assistante de direction, Heather, a un look atypique et elle était inquiète. Et en fait, moi, j'ai eu un moment de réflexion, de me dire est-ce que ça pourrait poser problème, est-ce que ça pourrait nuire à l'image de l'école. Et je me suis dit, ben, je crois que cette école, elle est là pour changer les visions. Et que Heather, elle est la bienvenue parce qu'elle va m'aider à illustrer qu'on peut être très professionnel tout en ayant un look qui surprend.
0: Voilà, elle préfère le bleu, Heather. Sur la page LinkedIn de Samantha Foucault, quelques vidéos de présentation, une vidéo en tout cas de présentation de cette école de compétences professionnelles. La prochaine rentrée scolaire, c'est septembre. Comment ça se passe? Comment on s'inscrit auprès de votre école de compétences professionnelles, Samantha?
1: Alors, on nous appelle de façon très simple. Appel, SMS, un message sur les réseaux sociaux, on répond, je réponds à tout. Pour moi, c'est très important d'être en lien étroit avec les gens qui s'intéressent au concept parce que justement, il est nouveau et que ben, c'est difficile de se projeter.
0: Vous travaillez avec Pôle emploi qui peut vous envoyer des gens aussi ou d'autres structures d'intérim ou ce genre de choses?
1: Alors, là-dessus, il y a beaucoup d'institutions qui s'intéressent au projet. Je ne peux pas les nommer pour l'instant parce qu'il n'y a rien de concret. Là, on demande ben, aux institutions de venir voir ce qu'on fait, de parler de nous à leur public. Et pour ça, ça demande voilà, des agréments, des choses comme ça qu'on est en train de travailler. Mais personne, aucune institution ne nous a dit on ne voit aucun intérêt à ce que vous proposez.
0: Ok. La prochaine promo, c'est septembre ?
1: La prochaine promo, ça devait être octobre. Et en fait, ça va être un peu décalé dû à ces demandes de subventions, ces choses comme ça.
0: D'accord. L'école de compétences professionnelles. Merci beaucoup, Samantha Foucault. Bah oui, j'aurais voulu te laisser le mot de la fin, Périne, mais je ne peux pas parce qu'on arrive au bout.
2: Eh oui. Mais j'ai été ravie de servir de mascotte, en tout cas, pour cet entretien.
0: Après, tu as posé deux très bonnes questions.
2: C'est vrai. Absolument.
0: Et je suis obligé, dans le monde dans lequel on vit, de préciser que non, elle n'embrasse pas tout le monde, même le matin.
2: Désolée.
0: Merci, Périne. Merci, Samantha Foucault.
1: Merci à vous. Merci
0: au plaisir.
1: Beaucoup.
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1: Bonsoir à tous. La deuxième vague de chaleur s'intensifie. 9 départements du quart nord-ouest sont placés en vigilance rouge canicule. Demain, 76 seront concernés par une alerte orange. Seul le nord de la France et le sud-est resteront en jaune. 40 degrés sont attendus en Poitou-Charentes et dans les Pays de la Loire. Cette alerte du Haut Conseil pour le climat dans son rapport annuel. L'instance avertit que la France n'est pas prête face aux conséquences dangereuses du changement climatique. Le Haut Conseil demande de nouvelles infrastructures et un nouvel aménagement du territoire pour accéder la mise en œuvre des actions. Plusieurs associations montrent leur opposition face à la loi prévoyant une présomption d'usage légitime des armes à feu par les forces de l'ordre. Une pétition qui a déjà recueilli plus de 500 000 signatures sur le site de l'Assemblée nationale après l'adoption du texte il y a 2 jours. Il prévoit que les forces de l'ordre sont présumées avoir agi dans le cadre de la loi en cas d'usage de leurs armes. Également dans l'actualité, les militants du PS appelés au vote ce soir pour déterminer le périmètre de la future primaire en vue de la présidentielle. 2 propositions. La première, portée par le premier secrétaire Olivier Faure. Il propose que le vote soit ouvert aux sympathisants des socialistes pour que le corps électoral soit le plus large possible. Autre proposition, limiter le vote aux militants du PS et de ses mouvements associés. Le taux de pauvreté reste stable en France à 15,4% en 2024, d'après des chiffres de l'INSEE. Près de 9 millions de personnes disposaient de revenus mensuels inférieurs au seuil de pauvreté. L'Institut de statistique fait également état d'un accroissement des inégalités. Un dispositif important mobilisé ce soir à l'occasion du match France-Maroc en quart de finale de la Coupe du Monde. 20 000 policiers et gendarmes seront mobilisés partout en France, dont 8 000 dans la capitale. À Paris, la circulation sera fermée à tous les véhicules sur la place de l'Étoile et ses abords. Coup d'envoi de la rencontre à 22h. Et puis, Tadej Pogacar assomme la concurrence sur le Tour de France. Le Slovène s'est imposé en solitaire sur la 6e étape entre Pau et Gavarnie-Gèdre. Il récupère également le maillot jaune de leader. Voilà pour l'actu, très bonne soirée à tous.
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